0: antisémite.
1: Oui,
0: mais on sait que c'est Mediapart qui a sorti et que Mediapart a quand même une légère tendance à
1: avoir raison,
0: à sourcer.
2: À faire un gros travail.
0: Et à faire un petit effet sandwich ou saucisson, c'est-à-dire de couper leurs enquêtes en plein de petits morceaux. Afin de feuilletonner un petit peu. Donc, là, on n'a eu que la première enquête.
3: Ça serait bien que...
0: Hâte d'avoir les autres.
3: Les gens indifférents, indécis ou qui penchent un petit peu de notre côté, mais qui ils se rendent compte vraiment ce qu'est le FNRN et que, effectivement, Caroline Parmentier, elle, dans le torchon de présent, elle ne s'est pas gênée d'écrire des mots complètement horribles, vomissants, à vomir, etc. Antisémite à tout va, raciste, et que, et ben, il n'y a pas qu'elle, et que ça date de 95, il me semble, mais que ça continue. Le FNRN est toujours antisémite. Hein,
0: ouais. Voilà. Quelle surprise, un parti fondé par des antisémites serait antisémite. Non.
2: Vraiment, les bras m'en restent. C'est...
0: les bras m'en restent. C'est pas ta tombe. Les bras t'en tombent.
2: Oui, mais c'est inverse.
3: Mais
2: du
3: non,
2: coup.
3: Ils vont pas tomber puisqu'on savait.
2: Oui, du coup, les bras m'en restent.
0: C'est bon, bienvenue dans Antifascisti, l'émission antifasciste du bassin minier. Je suis Laetitia, ravie de vous accueillir et je suis accompagnée de Léo.
2: C'est moi. Bonjour.
0: Laurence.
3: Hello. Oh.
0: Et de Marie. Alors la thématique alphabet, c'est juste après. Là, on va parler beaucoup actu aujourd'hui parce que l'actu est...
3: Elle est très chaude. Hein.
0: Et puis aussi de un peu de la campagne, mais de la campagne genre des arbres, la forêt.
3: La nôtre.
0: Voilà.
3: Un peu verte et un peu pas.
0: Et un peu brune. On commence avec les actus très très chaudes. Priorité au direct, les blocages.
2: Exactement, et j'en reviens à l'instant, juste avant l'émission. Donc en fait, il y a plusieurs blocus qu'il y a dans toute la France, hein, je pense que vous avez vu sur les réseaux, notamment les violences policières, et j'en ai vu du coup ce matin. Henri Darras, le lycée, il s'est pas passé grand-chose, ils ont fait un tentative de blocus qui n'a pas trop fonctionné. À Condorcet, c'est très chaud là-bas et les policiers gazent ouvertement les élèves, ils font des tirs de mortier, bref. Et encore, ça, c'est pas le pire. Hein. Sur les réseaux, vous trouvez des policiers qui étranglent, qui mettent à terre, voire qui fait des clés de bras, etc. Plusieurs blocus donc pour des revendications tout à fait logiques. Hein. Les gens mettent beaucoup en avant les horaires. Oui, certes, les horaires, c'est un problème au lycée, mais c'est, je pense, la revendication la moins revendiquée de ce mouvement. C'est juste pour, du coup, rendre ça moins grave de la part des gens qui ne sont pas d'accord. Mais en priorité, c'est les salles de classe totalement délabrées, lycées à l'abandon, les profs qui sont mal payés ou pas assez de moyens, enfin bref. J'ai appris du coup ce matin dans le bus, il y avait des lycéens qui parlaient, il y a même des lycées dans la région qui n'ont même pas de cantine, ça j'étais même pas au courant.
3: Mangez pas les jeunes.
2: Ouais, voilà.
0: Donc... De toute façon, ça coûte cher, donc... Oui, on promeut un peu l'égalité des chances avec Parcoursup, etc. Alors qu'en fait, tous les lycées déjà ne sont pas du tout à égalité. Ça a commencé notamment dans le 93 où il y avait pas mal de lycéens qui étaient... C'est là d'ailleurs que la mobilisation a surtout commencé parce que en fait, les lycéens étaient en mode nos chaises elles sont cassées, on n'a même pas de documentaliste, pas de CDI. C'est pas des circonstances qui sont... suffisante pour apprendre. Et puis en plus, il y a forcément aussi tout le délire de Parcoursup qui est complètement scandaleux, quoi.
1: Clairement.
3: Et
1: voilà.
3: Et il y a plein de jeunes sur le carreau. Et puis après, on dit les jeunes, ils veulent pas travailler, ils veulent pas étudier. Tu m'étonnes quand on répond pas à tes demandes d'orientation, etc.
2: Et puis les gens qui disent s'ils râlent maintenant, quand ils sont dans mon travail, ils vont pas tenir, c'est que peut-être que justement le monde du travail est tellement merdique qu'il faudra peut-être se remettre en question. Mais voilà, c'est...
3: Voilà, ouais. Enchaînons, on va remettre en question aussi. Hop.
0: C'est ça. Allez, on continue. Petite ambiance court. On va faire un petit ABCD.
1: Ouais. Alors, donc la carte postale du RN est de l'extrême droite dans le bassin minier.
0: Je ne vais pas lire le truc de Sophie dans l'ombre, elle a écrit en Charméjean et épiché d'autres. Il a fait beau en septembre dans le bassin minier. Beau à être en short et petit short au mardi 28 à la manif à Liévin. Mais allons-y par ordre chronologique et par ville. B comme Béthune et Haïcourt. Oui, c'est pas des villes RN, mais on la connaît l'extrême droite, elle a plein de visages et elle s'incruste partout où on la laisse s'incruster. Béthune donc, où s'est tenue la 10e édition du festival Béthune Rétro, dont on a parlé ici le mois dernier, en espérant que cette fois, il n'y aurait pas de signe nazi. Eh bien, c'est raté.
1: Oh non.
0: Ouais, zut de zut, wow. Oh là là, non. Cette fois, on a eu droit à moult croix celtiques sur des bagues, des t-shirts, des goodies, tout ça, et aussi à une croix gammée sur une casquette posée sur la tête d'un nazi.
3: Non. Oh, non, mais c'est possible.
0: Même que quand la personne qui a vu cette croix est allée voir la sécurité, il lui a été répondu que bah, le gars ne fait pas de mal. Bon, ça va. Pour rappel, la croix gammée est l'un des rares signes interdits. Mais bon, c'est Béthune rétro. Hein.
3: Ouais, et puis la sécu, elle n'est pas toujours du bon voilà, côté non plus.
0: On ne sait pas trop. Non, mais... Et il y a eu aussi Haïcourt, début septembre, où s'est tenu l'événement « Il était une fois le Pas-de-Calais libéré », organisé par l'association Véhicules Militaires d'Artois, qui revendique promouvoir, je cite, « la paix et la concorde ». Bon, bah essaye encore, hein. Cette fois en faisant attention à qui vend quoi dans tes stands, parce qu'on a reçu des photos avec des croix gammées et des signes SS sur des badges à vendre, des drapeaux confédérés, wow, bien sûr, comme à Béthune Rétro. Alors, qu'on n'aille pas me dire qu'il s'agit d'une histoire de devoir de mémoire. C'est de la propagande nazie et rien d'autre. Alors, messieurs, dames, qui organisez ces événements-là, il est de votre responsabilité morale, voire légale, de vous assurer que des horreurs racistes et antisémites ne sont pas vendues sur les stands de votre événement et que les nazis ne pourront pas s'y promener librement.
3: Et la mairie de Béthune, qui est aussi partie prenante dans Béthune Rétro, elle est aussi responsable en partie. Donc, d'accord. Donc,
0: très clairement, et puis c'est utilisé en fait ce genre de stand pour dire non, mais on vend plein de trucs. Ouais. Et ouais, il y a des signes nazis, mais c'est avec d'autres choses.
3: C'est historique.
0: C'est historique. Et en fait, non. Enfin, oui, non. Et tu peux être passionné de la Seconde Guerre mondiale sans être passionné des signes SS, je pense.
1: Et c'est clair. Et puis même l'année dernière, notamment, je ne sais pas s'il y était encore cette année, mais il y avait aussi des trucs très concrets avec un cochon, ma France à moi. Oui. Et du coup, c'est vraiment aussi des symboles qui sont très actuels. Donc, aucune excuse, quoi. En parlant de mémoire, je vous emmène à Arras. Pas non plus une ville RN. En plus, ça commence par A, je ne sais pas pourquoi elle l'a mis après B, mais bon. Mais une ville où, le 20 septembre dernier, l'Association nationale des anciens combattants et résistants organisait l'hommage aux fusillés de la Seconde Guerre mondiale. C'était au mur des fusillés. Et le RN, ce parti fondé par des nazis, ce parti qui compte des personnes qui tiennent et répètent des propos antisémites dans ses rangs, parmi lesquels Caroline Parmentier, par exemple, donc ce parti a osé participer à cette cérémonie. Des élus de ce parti ont osé déposer des gerbes de fleurs en mémoire aux personnes que leurs prédécesseurs traitaient de terroristes, ont arrêté, ont torturé et ont fusillé. C'était dégueulasse de voir ça. Mais c'était super important d'être là et d'entendre et d'applaudir la prise de parole très juste de l'ANACRE qui a rappelé que le combat des résistants n'est pas terminé. Non. On y était et on y sera encore.
3: Ouais, c'était un discours bien péchu et politique et qui rappelait qu'effectivement, il faut continuer et nous, on est là pour ça. Et venez pour continuer le combat.
0: Et ouais. Quoi encore en ce mois de septembre ? B comme Bruay-la-Buissière. Bruay-la-Buissière, ville RN, qui a renommé le cinéma Les Étoiles en cinéma Brigitte Bardot. On est vraiment dans le B.
3: C'est le deuxième dans la région. Super, ouais. Le cinéma Brigitte Bardot. Non,
0: c'est horrible. Et qu'il a repeint en bleu. Horrible. Il était rouge avant. C'est symboliquement, c'est horrible. L'occasion pour annoncer qu'il y aura moins de films classés art et essai. L'extrême droite n'est décidément pas l'ami de la diversité culturelle. On passe à G, comme Grenet. Alors, à Grenet, il s'est passé plein de choses au mois de septembre. Alors d'abord, la maire RN a confirmé l'arrêt des pompes funèbres municipales qui permettaient un service public moins cher. On passe décidément à la privatisation même. Les pauvres, même de la mort, même de la mort.
3: Les pauvres, débrouillez-vous.
0: Puis on sait à quel point des enterrements, c'est putain de cher.
1: Mais ouais. Ouais, non, c'est horrible. La municipalité RN qui décide aussi d'enquêter et de faire payer le nettoyage par les personnes qui sont reconnues avoir tagué ou stické.
0: Et merde.
1: C'est là, voilà, voilà, là, on est... Bon, là, là, là, là, là. Grenay encore, ville d'amour et d'harmonie. Où la mère, toujours RN, a accusé sa prédécesseur d'avoir dépensé trop d'argent dans une visite qu'elle, l'actuelle maire, avait elle-même votée quand elle était dans l'opposition.
3: Elle a oublié. L'argent, de toute façon, le RN, l'argent public, ça se balance par les fenêtres.
1: Ouais, non, c'est clair.
3: Mais là, il est vrai que l'argent dépensé par une mairesse PC, bah évidemment que là, il faut serrer les vis, quoi. Il faut se dire. Voilà.
1: Mais Grenet, le plus scandaleux quand même, et en même temps, est-ce que c'est vraiment une surprise ? Un adjoint a dû démissionner après avoir porté en réunion publique un t-shirt suprémaciste avec écrit dessus « White Lives Matter
3: wow, ». Wow,
1: c'est quand même extrêmement violent et encore plus de l'arborer publiquement en réunion sans aucun problème.
3: Et que les autres n'aient pas réagi. Oh, bon, voilà. Il n'avait pas sa cravate, mais c'est pas... Bah voilà.
1: Voilà, donc le gars est venu avec son t-shirt et la mère a quand même refusé de le saluer et a exigé immédiatement sa démission.
3: Ah, c'est vrai ?
1: Non, je rigole. En vrai, le gars est arrivé, tout le monde lui a claqué la bise, la réunion s'est parfaitement déroulée et de belles photos ont été publiées sur la page Facebook de la ville. Quand même. Mais fallait pas parce que du coup, le journal L'Humanité l'a vu et a téléphoné à la mère qui a dit quoi ? Rien, hein, qui a dit « Ah, enfin, quand même !» L'Humanité a publié un article, et voilà, ça a fait du bruit. Alors, quand 2 jours après, La Voix du Nord a téléphoné à la maire, plus le choix, le raciste a dû démissionner.
3: Oh, malheureux.
1: Voilà. Faut dire aussi qu'il avait mal choisi son moment, quoi, parce que pile poil la semaine où on discute de l'antisémitisme du RN, vraiment, c'est dommage. Voilà, je parlerai peut-être le mois prochain du maire de Arne qui porte plainte contre les pages Facebook de Saturnin Claco et de Arne Libre qui osent émettre des avis critiques ou de la super manif de soutien à la CGT de Liévin menacée d'expulsion de son local et du maire qui s'est couvert de ridicule en utilisant l'argent des habitants pour faire des banderoles insultantes. Mais ça, j'imagine que Laetitia nous en parlera dans un instant. Voilà, mais je termine avant ça en parlant des croix gammées qui ont été taguées sur une maison inhabitée à Hénin-Beaumont. Le propriétaire a porté plainte et ce graffiti antisémite tagué à Lens dans la nuit du 20 au 21 septembre dernier. Un petit message aux racistes et aux antisémites qui nous écoutent, on ne vous laissera pas faire sans réagir.
3: Et ça serait bien que vous nous rejoigniez.
0: Pas les antisémites.
2: Non.
3: Ça, c'est ceux qui nous écoutent en général, c'est pas les antisémites. Voilà. Hein.
1: Mais Non, je vais pas dire.
0: Non, bah du coup, j'enchaîne sur Liévin. Manifestation, soutien à la CGT, qui se fait expulser de son local de manière indirecte, puisque ils sont logés à titre gratuit par la mairie de Liévin depuis
3: 50 ans.
0: Depuis 50 ans, depuis toujours, j'allais dire. Mmh. C'est un local qui appartenait auparavant au syndicat des mineurs, qui a été vendu, cédé à la mairie de Liévin quand, les mines ont fermé. Et aujourd'hui, la ville de Liévin demande un loyer de 1 300 € par mois, il me semble.
1: Mon Dieu.
0: Pour l'utilisation du local de la CGT. Donc évidemment, c'est une manière de les évacuer parce que vous imaginez, 13 000 euros, ça fait 15 000 euros par an. Enfin, c'est énorme. Et ça fait de l'argent qui ne peut pas être utilisé pour défendre les travailleurs et les travailleuses. Parce que je rappelle que la CGT, elle défend tous les travailleurs et toutes les travailleuses. Même si on ne prend pas sa carte, on peut être accompagné syndicalement.
3: Les chômeurs et les chômeuses et les retraités.
0: Absolument. Et donc il y a une manifestation de soutien qui a eu lieu ce mardi 29
1: à 14h.
0: À 14h. Il y avait à peu près 350 personnes, des gens du bassin minier, des gens qui sont venus d'un peu plus loin, de Calais notamment, pour soutenir. C'était une jolie manif, c'était très très rouge et jaune, mais ce n'était pas le RC Lens. Et c'est donc voilà, il y a eu un petit élément de communication de la mairie de Liévin qui a sorti des banderoles, une chanson faite par IA que j'ai toujours en tête, mon Dieu, au secours. Je vous l'épargne. Et donc on voit que en fait ils sont notamment dans la communication, dans le trolling, mais qu'en fait sur de l'argumentation il n'y a pas. Sur le fait de recevoir ce qui se fait, les délégations syndicales, les délégations de la manifestation, ça n'a pas été fait. Il y a eu un refus, même d'envoyer un quelconque adjoint, quelqu'un pour dire on se revoit la semaine prochaine. Ils n'ont vraiment rien fait. Ils sont cachés dans leur mairie, dans les grands bureaux, qui étaient quand même des bâtiments qui appartenaient aux compagnies des mines. La CGT l'a rappelé. Il y a une stèle pour les mineurs dans le local de la CGT. C'est un lieu qui est emprunt de l'histoire des mines. Et en fait, il y a eu la catastrophe de Liévin. Il y a eu énormément de choses qui sont passées à Liévin, de morts, de luttes. Et c'est vraiment renier et marcher sur leur mémoire. Soutien à la CGT. Ouais.
3: On est là.
0: Voilà. Le combat continue.
3: Le combat continue.
0: Et pour info, il y a les nouveaux t-shirts.
1: Ah oui, aussi. On a une nouvelle collection, automne-hiver 2026.
3: Et ils sont rouges.
2: Rouges,
3: comme la CGT.
0: Voilà,
3: ils se voient de loin.
1: Donc vous pouvez nous contacter pour vous en procurer au prix modeste de 10 euros. Du coup, soit à l'un ou l'autre de nos rassemblements ou des événements qu'on organise. Ils sont aussi disponibles à la CNT de Lille le mardi soir entre 18 et 19h.
0: Oh ouais.
1: Voilà, c'est
0: à la CNT d'Arras,
1: je sais plus. Oui. La CNT de Lille quoi. Voilà.
3: Vous connaissez.
1: Vous cherchez, je crois que c'est sur Google Maps même.
0: Petite musique, Noélie avec conscience.

0: C'était Noélie avec Conscience. Je vous invite à écouter les autres sons qu'elle fait, qui sont assez engagés, comme vous avez pu l'entendre. On continue avec les actus nationales.
1: Alors, bah oui, alors donc là, je parle de l'assassinat donc d'Aramburu par Loïc Le Priol, donc qui a été jugé avec son ami Romain Bouvier. Et donc, ils ont été condamnés à 26 et 19 ans de prison. C'est une histoire un peu dingue parce qu'elle est un peu longue, entre guillemets, puisque ces deux personnes étaient connues. Mais commençons donc précisément. Donc, devant la cour d'assises de Paris, Loïc Le Priol et donc Romain Bouvier étaient jugés en septembre pour l'assassinat du rugbyman Federico Martin Aramburu en mars 2022. Alors, il y a plein de citations, enfin plein de dénominations possibles. Donc, on pourrait dire un psychopathe de bonne famille et qui est ce Loïc Le Priol, dont je vais parler essentiellement parce que c'est quand même une figure qui était connue par la police, par les services de renseignement et qui a commis donc cet assassinat. Et donc, qui était un jeune commando de France,

0: en l'incitant à quitter le Gude. Voilà, il était quand même au Gude, ce petit gars-là.
1: C'est le groupe d'Union Défense.
0: Et groupe très connu, ultra violent, antisémite.
1: Dissous, voilà. Donc aussi.
0: Et donc, c'est pas grave, l'armée le garde donc. En 2015, donc en opération extérieure à Djibouti, où il est accusé par une travailleuse du sexe d'agression sexuelle et de violence physique, allez, il verse un pécule de 1800 euros pour que la jeune femme retire sa plainte et l'armée détourne encore le regard. Dans sa famille, bah, évidemment, les accointances avec l'extrême droite sont largement partagées. Le père, Denis Le Priol, ancien parachutiste, a fréquenté des militants de la Fédération d'Action Nationale et Européenne, la FAN, dans les années 70. Sa sœur, Ewete, animatrice départementale du mouvement pétainiste Renouveau français en Île-de-France. Et toute sa scolarité, évidemment, s'est déroulée avec de nombreux heurts dans des établissements cathos accueillant des figures d'extrême droite, Notre-Dame d'Orvault, l'Espérance. Et l'Espérance, sachant que c'est un établissement catholique épinglé pour racisme et négationnisme. Ouais, oui, il a bien commencé dans la vie. Et par le biais du scoutisme, donc, il commence à fréquenter des membres du GUD avant que ce groupuscule ne se réactive au début des années 2010. Le Priol nie y avoir adhéré, mais il est pourtant aux côtés du reste du mouvement du GUD et du service d'ordre du FN pendant l'hommage à Jeanne d'Arc à Paris en janvier 2012. Et en juin, à la manif, donc en janvier 2012, donc là où, évidemment, la Le Pen et son père assistent, hein, et en juin, à la manif contre, je cite, « le vote des étrangers », au milieu d'une foule scandant des slogans comme « Islam hors de France »,« Socialiste collabo »,« Aujourd'hui l'anarchie, demain l'ordre nouveau ». Et évidemment, ce sont quand même des slogans classiques des néo-fascistes, hein. Donc, le caractère raciste du meurtre n'a pas été retenu. Bon, non, franchement, où vous voyez du racisme dans tout ça? Mais quand même, bah, c'était un petit signe qui aurait pu encore, enfin, qui se rajoute à toutes ces informations qu'avait parfaitement, hein, la police. Et c'est que le code PIN du téléphone de Le Priol, c'est 14 suivi de 88. Sachant que donc ces chiffres sont associés dans le milieu d'extrême droite. 14, c'est la référence à la suprématie blanche. Et 88 représente les 8e lettres de l'alphabet du salut nazi à Hitler. Voilà. Mais non, il n'est pas du tout raciste. Et donc, l'armée ne le lâche qu'en 2017 pour sa participation au lynchage d'un ancien président du GUD. Et ils ont même filmé, donc c'est en octobre 2015, qu'ils tabassent et qu'ils humilient donc, l'ancien président du mouvement Édouard Klein. Le Priol filme la scène et Mediapart révèle ensuite 9 vidéos du lynchage. C'est apparemment des images horribles. Bref, entre eux, comme quoi, pas de cadeau, hein. Et Le Priol mis sous contrôle judiciaire avec son ami, hein, toujours, il traîne toujours avec Romain Bouvier. Ils sont mis quand même sous contrôle judiciaire, interdit de port d'armes et d'être ensemble. Et pourtant, un soir, là ça dure jusqu'au matin, eh bien, ils sont sur une terrasse de café où bien, sont attablés aussi les deux rugbymen, Sean Hegarty et donc Federico Martin Aramburu, dans le 6e arrondissement de Paris. Et Le Priol commence déjà son caractère exécrable par on va dire embêter sa petite amie, donc avec un couteau sous la gorge. Bon, c'est vachement amusant, quoi. Il fait mine d'écraser sa cigarette sur sa main, puis il s'embrouille avec un autre client. Enfin, de toute façon, c'est un gars ultra, ultra, ultra violent, hein. C'est reconnu depuis par les profs, pendant ses études à l'armée, etc. Et à un moment donné, quand même, le voisin, rugbyman, intervient, s'interpose. Et là, une bagarre s'enclenche entre les deux amis rugbymen et le Priol et Bouvier qui vient à la rescousse. Ils sont

0: rapidement séparé par les salariés du bar, et les deux amis sportifs repartent. Sauf que Bouvier les poursuit en jeep, tire sur un brou, et le Priol rejoint et tire à son tour. Le rugbyman meurt sur le boulevard. Et ensuite, Bouvier et le Priol partent en cavale vers l'Ukraine, puis la Hongrie, où ils se font arrêter le 23 mars 2022. Le duo explique aux enquêteurs être en fuite pour se conformer à leur destin, la guerre. Non mais voilà quoi, c'est des petits gars, ils sont toujours avec des flingues, ils le sortent pour une embrouille viriliste ou masculine, enfin bref. Et ultra connu par la police, mais c'est pas grave, ils circulent. Et nous, pendant ce temps-là, enfin en tout cas... l'extrême droite tue, et nous, l'extrême gauche, ben, on n'a même pas le droit de s'exprimer, il n'y a même pas le droit... Voilà, je trouve que... Merci, hein ?
1: Venez lutter avec nous.
2: Voilà, et c'est quand même assez scandaleux, puisque cet homme militant de l'extrême droite était quand même, du coup, connu des services de police depuis plus de 15 ans. Et,
0: depuis sa jeunesse, hein,
2: quasiment. Ouais, depuis, voilà, mais...
3: C'est clairement une faillite... de l'État, des services de renseignement, de l'armée, d'avoir laissé quelqu'un d'aussi dangereux. Enfin, c'est une grenade dégoupillée, ce gars. On voit bien aussi tout le lien entre le sexisme, la misogynie, avec l'affaire d'agression sexuelle, la manière de traiter sa petite amie, etc. L'ultra-violence, le fait et l'extrême droite. Et finalement, combien il y a de Loïc le Priol dans la nature ? Parce que, vu le parcours... et vu toutes les alertes qui auraient dû nous inquiéter et faire réagir, il doit y en avoir d'autres.
0: Ah bah, qui sont dans l'armée, à mon avis, il y en a beaucoup. Et au sein du RNFN,
3: c'est clair.
0: La majorité.
3: Donc on peut se réjouir de la condamnation. Malheureusement, voilà,
0: un
3: y a
0: peu tardive.
3: Tardive et surtout la caractérisation raciste, xénophobe qui n'est pas retenue alors que... Je pense qu'il y avait des éléments pour le faire. Exactement. On passe aux actus internationales.
2: Ouais.
3: Laurence, toujours toi, la Serbie.
0: Voilà. Alors, on passe à... Eh bien, justement, il a failli...
3: Ben ouais, tu vois, on continue sur les violences, vraiment.
0: Voilà. Une minute donc, de silence a été observée par les ultras serbes de l'Étoile Rouge de Belgrade avant un match de foot. Décidément, les matchs de foot, parfois. En hommage au criminel de guerre Ratko Mladić. Condamné pour le génocide à Srebrenica, et qui est mort de vieillesse fin août à La Haye, aux Pays-Bas, où il purgeait une peine de prison pour génocide, crime de guerre et crime contre l'humanité commis pendant la guerre de Bosnie dans les années 90. Alors, je n'ai pas les mots pour nommer ces milliers de supporters qui ont déployé un tifo à l'effigie de Mladić, avec une phrase en référence claire au génocide. Les quelques supporters qui se sont opposés, bosniaques pour la plupart, ont été menacés, hués, puis harcelés. Les supporters n'ont pas été les seuls à rendre hommage aux criminels de guerre. Le gouvernement serbe a organisé des obsèques en grande pompe avec des milliers de personnes. L'Europe.
3: Miam.
0: Et en fait, continue en Europe.
3: Envie de vomir. Allez, on continue avec le vomi. Sans transition. Victoire électorale de l'AFD en Allemagne. Et oui, vous avez sûrement vu passer en septembre, l'AFD, le parti néo-nazi d'Allemagne, est sorti en tête dans deux Länder, donc celui de Saxe-Anhalt et de Mecklembourg-Pomerania, avec respectivement 44 et 38% des voix. Un Länder, c'est genre une super méga grosse région avec beaucoup plus de pouvoir sur l'éducation, la sécurité intérieure et la culture. Ils ont un parlement, tout ça, tout ça. C'est un signe fort quand même dans ce pays qui est traumatisé par le nazisme. Donc, petit rappel pour celles et ceux du fond qui n'ont pas tout suivi. L'AFD, c'est quoi ? Ben, c'est un parti à la base surtout eurosceptique qui s'est radicalisé et qui est clairement d'extrême droite. Alors on dirait... Non. Voire néo-nazi en fait. Il y a régulièrement des polémiques. Je vous ai épargné tous les 15 000 polémiques. Il y a eu les enquêtes, les condamnations pour des références au nazisme. L'AFD, elle est pro-russe, elle est sécuritaire. Elle lutte contre l'immigration et milite pour la réémigration. On est vraiment à ce niveau de... En fait, c'est un peu l'équivalent, en beaucoup plus lointain encore, de reconquête, etc. C'est c'est vraiment des très gros racistes. Si je dis en tête et pas gagné, par contre, c'est que, et comme on a pu l'entendre dans les médias, c'est parce que la politique allemande, elle fonctionne pas vraiment comme en France. Il y a des coalitions, et a priori, les partis de centre-droite, la CDU, etc., ne vont pas s'allier avec la AfD, mais plutôt avec la gauche. Je mets des guillemets parce que c'est plutôt centre-gauche, sociodémocrate, voilà. On n'est pas sur le communisme. C'est pas, c'est pas Die Linke.
2: Ouais, même pas.
3: Donc il y a quand même encore une forme de cordon sanitaire, mais qui est de plus en plus fragile. La CDU, donc le parti de Merkel, a quand même perdu près de 20 points parce qu'une partie de ses électeurs se sont reportés sur l'AfD. Et le chancelier allemand actuel, Friedrich Merz, est en grande difficulté.
0: Il faudrait peut-être qu'il se pose des questions.
3: Surtout qu'il s'est fait élire sur le fait de faire baisser l'AfD. Ça n'a pas bien marché. Les raisons de ce vote, j'ai lu pas mal de petites choses. Vous retrouverez tout en description. En fait, il y a beaucoup, c'est des anciens territoires de l'Allemagne de l'Est qui ont subi le communisme de l'URSS. Il y a la désindustrialisation également. C'est les territoires, on va dire, les plus pauvres de l'Allemagne. Et puis aussi, j'ai vu que certains chercheurs et chercheuses abordaient le manque de politique mémorielle du nazisme sur ce territoire. Parce qu'en fait, en gros, sous l'URSS, ils ont fait assez peu de politique là-dessus, sur expliquer en fait ce que c'était le nazisme, etc. Bah
0: ouais, le devoir de mémoire, à un moment donné, c'est exactement, important.
3: Qui n'a pas été fait autant qu'en Allemagne de l'Ouest. Et revenons en France dans tout ça. Et oui, Jamy, le RN, qu'est-ce qu'il en pense ? Officiellement, ils ne siègent plus au Parlement européen avec l'AfD. Ils l'ont fait avant. Pour autant, le média Bon Pote note quand même qu'ils votent à 88% en accord avec les amendements de l'AfD.
2: Le fait que ce soit 88, c'est quand même... Bon,
3: voilà. Et c'est Marion Maréchal qui, et Sarah Knafo qui siègent actuellement avec l'AfD. Voilà, donc encore très, très inquiétant. On voit qu'il y a quand même la victoire de Die Linke à Berlin, qui est une bonne nouvelle, mais
2: c'est toujours... Berlin n'est pas l'Allemagne.
3: N'est pas l'Allemagne. Continuons avec l'Allemagne.
4: Sinon, petite actualité que j'ai découvert ce matin avec une notif. Pour ceux qui hésiteraient que l'AfD ne sont pas des nazis. Du coup, actualité de Le Parisien. L'AfD, en coalition avec la droite, fait interdire des plaques en mémoire des victimes du nazisme. Voilà.
3: Wow. Voilà. Je vous ai vraiment épargné toutes les polémiques, parce que je ne savais même plus lesquelles choisir. Ouais. Mais là, nous, on parle beaucoup de « Ah ouais, les luttes greniers, ils portent des t-shirts », mais là, on n'en est même plus à ça. Ça fait des saluts nazis en réunion. Les gars, ils sont « Ah, zut, vidéo, bon, on va l'évacuer celui-là », mais on est vraiment sur un niveau de... Ils sont clairement néo-nazis, en fait.
2: Ouais. Oui, non, c'est quand même très très grave.
4: Oui, j'ai vu ça ce matin, j'ai fait « Ah, c'est le Gorafi ou... » Non, c'est le Parisien.
2: C'est réel. Malheureusement. On enchaîne avec l'affaire de Budapest, dont on a déjà parlé ici. Si vous êtes un peu à la traîne et que vous n'avez pas écouté nos précédentes émissions, c'est OK, ça arrive, on vous pardonne. Je vais vous faire un petit rappel des faits.
3: Donc, merci Marie.
2: Il n'y a pas de quoi. Donc en février 2023 à Budapest, et il y a donc un peu plus de 3 ans, se tient comme tous les ans un rassemblement de néo-nazis venus des quatre coins de l'Europe afin de célébrer le jour de l'honneur, qui est juste un énième mémorial de néo-fascistes européens. Une quinzaine de militants antifascistes est accusé d'avoir, à ce moment-là, agressé des néo-nazis. Et sont depuis pourchassés à travers toute l'Europe par le gouvernement hongrois d'extrême droite et tous les gouvernements sympathisants, notamment en numéro 1, l'Allemagne. En 2024, Maya est arrêtée chez elle en Allemagne, à Iéna, et extradée de force en Hongrie, pendant la nuit, dans des conditions un peu shady, où elle est depuis enfermée dans des conditions carcérales extrêmement dures, basées sur l'isolement, la privation de sommeil. On note aussi l'insalubrité de ces cellules et des traitements et des fouilles particulièrement humiliantes. D'ailleurs, l'année dernière, Maya avait fait une grève de la faim pendant tout l'été pour protester contre ces conditions d'incarcération.
3: Il y a quand même des observateurs qui parlent des prisons de ce pays comme pratiquant la torture. Enfin, ouais. On n'est pas sur des prisons juste privation de liberté. On est sur des prisons qui pratiquent des formes de privation de sommeil. C'est notamment un des trucs de torture.
2: De torture, torture blanche, je crois.
3: Ouais, je crois que c'est ça.
2: Voilà. Donc, il y a quelques jours, enfin, hier, au moment où on enregistre, le 30 septembre, se tenait donc non seulement l'appel en justice de Maya, dont la sentence s'élevait à 8 ans de prison ferme, mais également le procès décidant de l'extradition ou non de Gino, un antifasciste également accusé, qui s'est réfugié en France pour échapper au régime hongrois.
0: Ouais, sachant qu'on peut repréciser que ce soit dans le dossier de Maya ou d'autres antifascistes accusés, il n'y a pas de preuve. Il n'y a pas de preuve formelle, c'est-à-dire que c'est vraiment un montage de l'État hongrois pour faire taire et pour évidemment faire peur pour tous les antifascistes qui viennent à ce jour dit de l'honneur, notamment.
2: Oui, c'est clair. Oui, c'est aussi une instrumentalisation de leur cas pour faire toute une histoire et en fait faire peur à tous les antifascistes qui s'opposent justement au jour de l'honneur. Bah en fait, j'ai juste répété ce que tu as dit avec des autres. Enfin, ça n'a pas de sens.
0: Non, c'était très bien dit.
2: Donc voilà, donc, en fait, malheureusement, hier, la Cour de cassation française a confirmé son extradition vers l'Allemagne, ce qui est très dangereux parce qu'en Allemagne, il risque non seulement 10 ans de prison, mais surtout une seconde extradition vers la Hongrie, qui le réclame toujours et où il risque cette fois 24 ans d'emprisonnement. Donc voilà, jusqu'ici, il avait réussi un peu à échapper à ce système judiciaire. La première fois, la France avait refusé son extradition, mais cette fois-ci, elle l'a accepté. Et donc, d'ici quelques jours, Gino sera arrêté et incarcéré en Allemagne. Et donc, on suivra avec grande attention son cas. On avait aussi accueilli Gino ici en mars dernier à Liévin avec le comité solidarité Budapest, qui est un collectif parisien qui s'est créé pour le protéger et suivre son affaire et lui donner de la visibilité. Et il était également venu témoigner à Micro Rebelle dans une émission que vous pouvez retrouver sur le site.
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2: Voilà. Voilà, actuellement, de nombreux militants sont mobilisés pour faire entendre sa voix, partager le combat de cette quinzaine d'antifascistes pour chasser à travers l'Europe et incarcérés dans des conditions désastreuses. Quant à Maya, sa sentence a été réduite d'un an, ce qui l'amène à 7 ans d'emprisonnement. La sentence de Gabrielle, également emprisonnée, a été réduite à 6 ans d'emprisonnement. Elle était au début à 7 ans d'emprisonnement. Donc c'est déjà ça, mais c'est encore trop. Les accusés contestent les faits et la défense dénonce notamment des vices de procédure et une insuffisance de preuves. Voilà, affaire à suivre.
3: Et on continue avec une petite revue de presse sur l'implantation du RN dans les campagnes, mais occitanes. Parce que j'ai profité de l'été pour lire des enquêtes du média papier indépendant occitan L'Empaillé. Et j'ai trouvé que c'était vraiment hyper intéressant pour mieux comprendre le RN. Parce que même si c'est pas sur notre territoire, je pense qu'il y a des choses...
0: Il y a des petits parallèles à faire.
3: Et ça permet de mieux comprendre cette structure. Ils ont réalisé un dossier consacré à l'implantation du RN dans les campagnes. Et donc j'avais envie de vous faire un compte-rendu. Le premier article, c'est un reportage en Aveyron, plus précisément le Nord Aveyron. On voyage avec nous. Où 50% des habitantes ont voté RN, les habitants-habitantes.
0: Wow.
3: Cela se comprend, puisque c'est un territoire qui est historiquement conservateur, avec beaucoup d'indépendants, des entreprises, des artisans, des commerçants. Et dans cet article, ils abordent une forme de méfiance envers les intellos, qui s'attaquerait à des loisirs traditionnels, chasse, pêche.
0: Nature et tradition.
3: Absolument. Ouais. Pas loin de Perpignan, le deuxième article se concentre sur Rivesaltes, une ville passée RN en 2026. Et oui, il n'y a pas que le bassin minier.
2: Ah non.
3: Il s'agit d'une ville avec un centre-ville qui dépérit, tandis que des zones pavillonnaires se développent. Selon le géographe David Gibard, qui est interviewé pour l'occasion, le profil de cet électorat frontiste est plutôt classe moyenne, endetté car le foncier est élevé et obligé de s'éloigner et de fait dépendant de la voiture. Il parle de la crainte du triptyque, je cite, arabe, gitan, cassos.
2: Wow. Ah ouais, la Sainte Trinité quoi.
3: Dans ce territoire, ouais. Ils se sont appuyés sur la figure de Louis Alliot, donc ancien vice-président, actuel vice-président du RN et ex-concubin de Marine Le Pen.
2: Ils sont sortis ensemble.
3: Ouais, et maire de Perpignan. Mmh. C'est peut-être lui la taupe. Ouais. Ils implantent des anciens membres de son cabinet, des chargés de mission, de la municipalité, etc. Ça me fait penser à un, deux, trois trucs ici. L'implantation dans les associations y est assez superficielle. Et à Elne, qui est une commune voisine, également passée RN, le maire est un proche du pétainiste, je le dis les mots, Yvan Benedetti, qui est chef du parti d'extrême droite, les Nationalistes. Qui avant était à Lyon, voilà. Et c'est un sacré rappeur de faf, je peux vous dire.
0: Eh ben, dis donc, il s'est gratiné.
3: Depuis son arrivée, ce maire de Elne a une politique qui va vous rappeler quelques décisions du coin. La première, retrait de subvention. Retrait du drapeau LGBT du fronton de la mairie. Bon, là, ça a été fait dans le coin, mais on n'aide pas les assos LGBT.
2: Ouais, c'est clair.
3: Couvre-feu des bars à 23h. La fête est annulée et arrêt de la rénovation d'un lieu de mémoire anti-franquiste.
2: Ah ouais, non, là, c'est...
3: Bah, pareil, hein, voilà.
2: j'ai une impression de déjà-vu, quand même.
3: Ouais. Vraiment. Arrivons dans le Tarn, on continue notre tour de France. Pour le troisième volet, c'est dédié à la ville de 13 000 habitants-habitantes, Groslay, qui est un ex-bastion de l'industrie du cuir, qui a vécu une déperdition des services publics avec la fermeture de la piscine et un hôpital en déliquescence. Ils n'ont plus de piscine municipale quand même. Dans la liste RN, on retrouve très peu de cadres des gens qui sont formés au RN. La campagne a connu une forme d'entrisme dans les associations avec une réussite assez limitée, souligne l'article. Cependant, il y a pas mal d'associations culturelles, mais ça ne transforme pas cet engagement dans du militantisme. C'est assez intéressant à lire. Et puis finalement, le dernier article de cette... De ce dossier, l'Empaillé a réalisé une enquête « La campagne, virgule, précarée de l'extrême droite ?» Point d'interrogation. Le journaliste s'interroge sur l'implantation du RN localement. Il résume les résultats de son enquête ainsi. Il y a très peu de cadres, il y a un poids du récit politico-médiatique, du racisme, des difficultés économiques et la faillite des partis traditionnels. Pour le sociologue Guillaume Le Tourneur, je cite, « Le vote RN se diffuse largement sans relais. Le vote pour l'extrême droite s'enracine. Dans un deuxième temps, des responsables vont être parachutés pour faire fructifier ce terreau électoral. » En fait, c'est absolument pas. Y a des gens de terrain qui font du taf, des militants d'extrême droite, et ensuite qui sont élus. Non, il y a un terreau, il y a les médias d'extrême droite, Bolloré, etc., qui font travailler l'opinion, qui travaillent l'opinion, et ensuite on parachute des gens qui n'ont rien à voir pour récolter les lauriers. Concernant les votes du réseau RN, on peut citer dans cet article la source d'information principale qui semble être les chaînes d'information en continu, le déclassement social et les inégalités économiques qui est expliqué par une idéologie identitaire. Le RN, qui exploite la nostalgie et l'image fantasmée de la campagne, avec le banquet, les messes, ce genre de choses. L'importance de la sociabilité, puisqu'en fait, il y a un important réseau de notables, donc des chefs d'entreprise, ce genre de choses, qui sont prescripteurs du vote, c'est-à-dire qu'ils incitent à voter extrême droite. Et une autre raison, c'est la perte d'influence des autres forces politiques, avec de figures de gauche qui ont déçu.
0: Alors, on sait ce qu'il faut faire. Hein. Il faut réinvestir les partis, ou du moins en fonder d'autres. Hein. Et puis...
2: Oh, il y en a déjà pas mal.
0: Ouais. Et après, non mais on désingue ceux qui existent déjà. Et au niveau, voilà, l'Empaillé, allez, les gens de la région, allez aider l'Empaillé ou monter d'autres journaux alternatifs. Là.
3: C'est ça.
0: Allez.
3: Et il y a un petit parallèle dans l'article avec le bassin minier, Cocorico. Donc pour le sociologue, toujours Guillaume Le Tourneur, citation, « Dans les bassins miniers, il y a une économie locale, morale et politique qui fonctionnait autour des solidarités ouvrières et des forces politiques de gauche. Elle s'est effritée, ce qui laisse aujourd'hui davantage place à l'extrême droite. » Groslay, Carnot, Decazeville, Lavalanais, autant de bastions industriels qui voient le RN monter à chaque élection et la gauche s'affaiblir. Il dit, voilà, il y a l'absence de figure locale de gauche qui est perçue comme une élite intellectuelle un peu déconnectée ou comme un ramassis d'assistés. Peut-être les deux à la fois.
0: Ouais, carrément.
3: Mais l'article rappelle, le vote RN, c'est un vote de droite qui s'est radicalisé. C'est pas des gens de gauche qui... La théorie du fer à cheval, là, on arrête. Il y a un désaccord entre les chercheurs et les chercheuses sur l'implantation du RN. Est-ce que c'est une forme de repli face aux grandes aires urbaines avec une forme d'insécurité culturelle ou plutôt que les campagnes ont une sociologie différente des villes en termes de catégories socio-professionnelles, il y a moins de cadres, professions intellectuelles supérieures, etc. Et c'est plus, en fait, il y a une population plus pauvre en campagne.
0: Ouais, et puis en plus avec les difficultés dues aux désertifications, comme tu disais tout à l'heure, quoi, les hôpitaux, les services publics qui sont de plus en plus réduits et les gens sont obligés de prendre leur voiture pour aller bien plus loin. Mais quand tu n'as déjà pas d'argent et qu'en plus le prix de l'essence,
3: absolument.
0: Dur.
3: Et bah, j'aimerais conclure par les mots de Lampaillé. La popularité du RN n'a rien d'une fatalité. Cela reste un phénomène récent qui pourrait connaître une décrue aussi soudaine. Bien sûr, cela ne se fera pas sans une lutte acharnée de notre camp social.
0: La lutte paye, luttons, luttez, voilà. venez avec nous, ou vers Lampaillé, ou plein de médias alternatifs, comme...
3: 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Miaou, incroyable. Il nous reste 10 minutes. Donc je vous propose de passer, voilà, je l'annonce, je le dis en direct. Pas du tout. Je vous propose de passer à l'agenda directement.
2: Ouais.
3: Ah, c'est encore moi qui parle.
2: Le quiz.
3: Le quiz, on va le faire un jour.
2: On va le faire un jour, promis.
3: Formation Street Press, on vous en avait peut-être déjà parlé. Je crois que Sophie avait fait des petites revues là-dessus. Mais donc Street Press organise des formations en vrai, dans la vraie vie du côté de Paris, mais aussi en ligne, gratuite. Il y a deux prochaines formations. Il y a la présentation le mercredi 7 octobre de l'ouvrage de Mathieu Mollard, qui est rédacteur chef de Street Press, qui s'appelle « Au nom des Blancs, une histoire des identitaires » aux éditions Divergentes, qui raconte les stratégies de l'extrême droite pour mener la bataille culturelle et renverser la tendance. La prochaine, c'est le 15 octobre, avec des lieux en lutte contre l'extrême droite, des tiers-lieux. Il y a le prolet de Alès, qui avait subi une attaque assez violente il y a un an, il me semble. Et vous pouvez retrouver toutes les interviews en replay. Donc celles qui ont déjà été faites, notamment celle de notre copine Louise Billon, du média Espace, avec un S.
2: Oui.
3: Ouais. Qui parle de l'extrême droite dans le bassin minier. Donc, n'hésitez pas à aller regarder tout ça. Vas-y, Laurence.
0: Samedi 3 octobre à Lens, par l'AFA NP2C, donc Antifasciste Action du Nord-Pas-de-Calais, rencontre et table ronde, défendre le sport populaire, antifasciste et inclusif, à 15h au Toit commun, rue René Lannoy, c'est en plein centre-ville.
2: Le vendredi 9 octobre à Douai, vous pouvez aussi y aller. Il y a un rassemblement à 18h30 place d'Armes. Des habitantes de Douai organisent une commémoration en mémoire de Chik et Bentadj Ben Bachir, tués à Douai par la police en 1955 lors d'une marche pacifique qui réclamait l'indépendance de l'Algérie. Donc en leur mémoire, il y a un rassemblement vendredi 9 octobre à Douai, 18h30 place d'Armes.
4: Et ensuite, le samedi 17 octobre à Lille, le comité des sans-papiers du Nord organise une commémoration du massacre du coup des Algériens en 1961 lors d'une marche pacifique qui réclamait l'indépendance, mais plus spécifiquement l'égalité des droits, contre le couvre-feu raciste instauré par le préfet Papon. Du coup, rendez-vous aux 15h, place de la République.
0: Et lundi 26 octobre, au Lag encore, en soirée, on vous invite à l'exposition « Guerre aux frontières, une bataille coloniale », un exposé avec des vidéos, des sons et du chant pour comprendre la construction des notions d'État et de frontières, pour décrypter les logiques coloniales de la gestion des frontières européennes et comprendre pourquoi, alors qu'on nous parle de libre circulation, de plus en plus de gens sont bloqués et meurent en traversant les frontières ici, plus loin, mais beaucoup ici aussi.
4: Et bon, c'est pas une actu, mais je vous invite aussi à regarder toutes les dates des blocus et des manifestations qu'il y a prochainement.
2: Ouais,
4: il y en aura le 6 actuel. Octobre, le 13 octobre aussi, je crois. Enfin bref, il y en aura énormément, donc renseignez-vous près de chez vous. Allez aider, même si vous n'êtes pas lycéen, ils ont besoin d'aide, ils ont besoin d'adultes, parce que beaucoup commencent à avoir peur des policiers, forcément à force de se faire gazer. Ouais. Donc voilà, donc renseignez-vous et participez, vraiment, même juste votre présence, c'est déjà énorme.
3: Et de filmer aussi,
4: parce qu'il faut filmer les bavures.
3: Ouais, il faut des preuves de tout ce qui se passe. Il va y avoir sûrement d'autres manifestations, rassemblements, etc. C'est pas prêt de s'arrêter, je pense.
2: Ouais, que ce soit même apporter du matériel, si vous avez des mégaphones, des pancartes, machin, des papiers, de la peinture, que sais-je, qui puisse aider au niveau matériel, et puis aussi du coup aussi parce que apporter de l'aide un peu légale, si vous avez des numéros d'avocats, etc., à leur partager, parce qu'en fait il y en a beaucoup qui se retrouvent, qui sont même actuellement arrêtés, qui se retrouvent en garde à vue et qui à cause de aussi leur jeune âge et leur petite expérience militante ne sont pas forcément formés pour avoir les bonnes réactions quand on est arrêté et placé en garde à vue par la police.
0: Soutien à 5 jeunes comme ça qui sont en garde à vue à Saint-Omer. On espère qu'ils ne vont pas durer trop longtemps enfermés.
3: Gros soutien. Peut-être on peut faire, vu qu'on a 2 minutes, faire un petit point conseil garde à vue anti-rep. Vraiment.
2: Ouais.
3: Non, mais il y a plusieurs conseils, mais c'est si possible d'avoir un numéro d'avocat, etc., de savoir à qui faire appel. Ça, c'est surtout dans les grandes villes où il y a des noms d'avocats qui sont soit en commis d'office, soit diffusés en disant vous pouvez appeler tel avocat qui vous attend, qui est prêt à défendre les manifestants, les manifestantes. Il y a aussi le fait, n'hésitez pas à demander la visite médicale qui est un droit. Ouais. Vous avez aussi le droit de ne pas prendre la parole. Je vous recommande de faire ça en attendant de voir un avocat. Vous pouvez aussi appeler, vous avez l'appel à un ami. pour prévenir vos proches. Voilà. Et puis, évidemment, de courage. Parce que
2: courage. Courage.
0: Ne pas se laisser intimider, forcément. Parce que c'est effectivement de l'intimidation, du harcèlement pour que les jeunes se disent bah non, finalement, c'est trop dangereux. Alors que leur vie est en jeu dans ces bahuts et pour leur avenir, franchement. Ils parlent de violence urbaine, c'est vraiment se foutre de la gueule du monde, quoi. C'est l'éducation nationale et tous les établissements où il se passe des tas de choses violentes pour les jeunes. Et c'est vraiment écœurant le message que fait passer le ministre.
2: Ouais, je sais notamment que du coup sur Lille, si jamais vous êtes en état d'arrestation, etc., vous pouvez contacter maître Florian Borg, c'est le nom de l'avocat avec qui le collectif anti-répression travaille habituellement. Et vous pouvez contacter également le CLAJ, donc collectif lillois d'autodéfense juridique. Je pense que vous pouvez aussi les contacter si vous n'êtes pas sur Lille. Je pense qu'ils travaillent aussi avec des gens dans la région. Voilà.
3: Très clairement. Et dites-vous que on se dit toujours c'est pas nous parce qu'on fait rien de mal, mais en fait des fois ils arrêtent des gens qui en fait étaient juste là.
4: Ça je confirme, j'ai vu de mes propres yeux des lycéens qui passent et c'est hop, juste parce qu'ils s'approchent un peu trop ou juste parce qu'ils veulent défendre leurs potes et hop, clé de bras. Voilà.
0: Mais même s'ils sont en lutte, hein, de toute façon, on fait pas des clés de bras comme ça, à tour de bras, c'est le cas de le dire, on gaze pas, manuel BD, etc. Enfin, c'est complètement délirant, quoi.
3: On se dit à bientôt. On vous laisse avec Kozik Antifasciste Style. Au revoir.
0: À bientôt. Et la lutte paye, venez.
2: Voilà. La lutte paye. Gros bisous.

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2: C'est bon, on avance. Vous voyez, là, c'est écrit cinéma. Là, il faut suivre la flèche en bas.
3: Bonjour, Jojo. Vous allez bien ?
2: Avancez bien pour que tout le monde puisse voir.
4: Bonjour.
2: Bonjour.
5: On peut rentrer dans la salle.
2: On va dans la salle ?
5: Ouais, ouais, directement. Allez-y, je vous rejoins dans la salle. Allez-y, rentrez.
2: Quelques marches et puis après vous pouvez aller vous installer dans les sièges. Tire de là, regarde, tu peux avancer. Hop, comme quand on vient au spectacle, on va au bout de s'arranger, on laisse tout le monde s'asseoir.
6: Dans le cadre de leur émission Radio Ado, des élèves de l'IME, Institut Médico-Éducatif Les Tournesols de Douai, ont visité le cinéma, la salle de spectacle et les coulisses de l'Hippodrome, scène nationale du tandem Arras-Douai. L'occasion de découvrir l'envers du décor de la salle de spectacle et aussi de la salle de cinéma avec Manda Popovic, responsable et programmatrice du tandem cinéma.
5: C'est quoi pour vous le cinéma ? Qu'est-ce que c'est le cinéma ?
7: En vrai, c'est des films, en fait.
5: Alors, c'est des films. C'est vrai. Mais une salle de cinéma, c'est quoi ? Ça paraît bizarre comme question. Mais parce que tu vas voir, il y a des trucs derrière. Pourquoi est-ce que les murs sont sombres et pourquoi est-ce que l'écran est blanc, d'après vous ?
8: Bah pour...
9: Pour le projecteur, tu m'as
8: pour le projecteur.
5: Ouais, alors. Il faut que tu sois plus précis. Pourquoi ? Quoi dans le projecteur ?
8: Pour la lumière.
5: Yes. Donc la lumière. L'écran blanc pour la lumière. Et pourquoi les murs sont noirs ou sombres ? Chez nous, ils sont d'accord pour allumer le film, pour penser comme une balle de tennis ou une balle de tennis qu'on a envoyée très fort et quand elle arrive sur l'écran, elle s'éclate, elle fait comme un espèce de ballon avec de la peinture, elle fait splash comme ça, mais elle va repartir la lumière. Et est-ce qu'on a besoin qu'elle reparte de l'écran la lumière ?
8: Non.
5: Non. Il faut qu'elle reste là. Et tout ce qui est sombre là, alors, nous on a des panneaux en bois, mais ça c'est absolument pas gênant. Là on a une espèce de cage qui va emprisonner la lumière. Ce qui fait que la lumière elle va rester là où elle doit rester, sur l'écran. Et c'est là où on a besoin qu'elle soit. Ouais, j'ai pas besoin qu'elle aille sur les murs, j'ai pas besoin qu'elle aille sur le spectateur, ça je m'en fiche. Par contre, il faut qu'elle soit concentrée sur l'écran.
6: Durant la visite des élèves de l'IME Les Tournesols de Douai à l'Hippodrome, Manda Popovic, responsable du tandem cinéma à Douai, nous parle aussi de son métier de programmatrice de films.
5: Toutes les semaines, il y a à peu près 15 films qui sortent au cinéma. Toutes les semaines. Ça veut dire que hier, on est quoi ? On est vendredi, avant-hier, il y a eu 15 films qui sont sortis. Vous avez entendu parler de 2 films. Donc ça, c'était mercredi, mais mercredi d'avant, il y en avait déjà 15, Et mercredi de la semaine prochaine, il y en aura 15. Entre-temps, moi, j'ai tous mes films qui sont là. Mais comment je vais choisir ?
7: Vous regardez tous les films. En entier.
5: Regarde tous les films. Ça m'en ferait beaucoup dans la semaine. Je ne les regarde pas tous. Je fais un choix, mais je les regarde, effectivement. Je regarde les films que je choisis. Puis ici, on a des particularités. Donc, les films d'horreur, je ne les regarde pas. Sinon, je vais être... Voilà. Enfin, je ne regarde pas. Il y en a certains, il y a des exceptions. Je n'ai pas besoin de les regarder parce que je sais que je vais le prendre. Mais je vais quand même les regarder pour différentes raisons. Il y a des films que je sais que je ne prendrai pas parce qu'on a l'autre cinéma, le grand cinéma qui est le Majestic, que lui va prendre. Donc, je me dis, je ne vais pas aller sur son terrain. Moi, je vais rester sur le mien. Et puis après, moi, je vais regarder les films en version originale. Donc en VO. Donc version originale sous-titrée. Bien sûr, jamais de la VO, ce qu'on appelle de la VO pure. Ou alors c'est qu'on a eu un petit souci. Donc je vais regarder les films et puis après, je vais faire un choix. Et puis des fois, je vais m'arracher les cheveux.
6: Durant la visite de l'hippodrome, scène nationale, les élèves de l'IME Les Tournesols de Douai posent quelques questions à Justine Duchère, chargée des relations avec les publics du tandem Arras-Douai.
4: Quel est ton travail ?
10: Alors, mon travail, au tandem, on montre plein de spectacles différents. Mon travail, c'est de faire en sorte que la salle, elle soit pleine de monde pour venir voir ce spectacle, mais qu'il y ait plein de gens différents. Par exemple, qu'il y ait l'IME qui soit là, mais aussi des lycéens, d'autres publics avec qui je peux travailler. Donc, pour faire venir ces gens, on fait ce que je fais avec vous à l'IME. Parfois, on vient expliquer les spectacles. Voilà, ça, c'est une première chose. Et aussi, j'essaye qu'on puisse faire en sorte que les publics, donc vous, parfois, vous puissiez rencontrer les artistes aussi. Et parfois, que vous puissiez créer des choses avec eux. Comme quand les Biscottos sont venus à l'IME, moi, j'ai aidé à organiser que les Biscottos puissent venir pendant une semaine et que vous puissiez créer toutes ces chansons avec eux.
4: Quel métier font les personnes qui travaillent à l'hippodrome ?
10: Alors, nous, au tandem, il y a des gens qui travaillent à l'hippodrome et d'autres à Arras, mais on travaille tous ensemble, on est la même équipe de travail et on est 38 personnes. Il y a des personnes qui travaillent en technique, donc tout ce qui va être son, lumière, vidéo, installation. Par exemple, là, vous voyez certains de mes collègues en train de travailler. On a ce qu'on appelle un pôle public, c'est toutes les personnes qui vont être en lien avec les spectateurs et les spectatrices. Donc il y a les personnes de mon service, les relations avec les publics, qui expliquent les spectacles, qui vont mettre en place des actions avec les publics. Il y a la communication, c'est toutes les personnes qui vont faire les affiches par exemple, qui vont faire tous les livrets que vous prenez quand vous venez pour être informé sur les spectacles. Il y a aussi une page Instagram, une page Facebook, il y a beaucoup de choses qui se font pour communiquer les informations au public. On a aussi la billetterie, c'est toutes les personnes qui vont vendre les billets, mais aussi qui vont se dire pour tel spectacle on peut vendre tant de places par exemple. Il y a tout un travail qu'on ne voit pas forcément. Comme dans toutes les entreprises, toutes les structures, on va avoir un administrateur, tout un service d'administration pour faire les contrats avec les artistes. Voilà, on retrouve plein de métiers différents au tandem.
4: Est-ce qu'il y a plus de séances réservées aux scolaires ou de séances publiques ?
10: Alors sur une saison, c'est-à-dire une année comme vous de septembre à juin, on va avoir beaucoup plus de spectacles le soir que de spectacles en scolaire. Parce qu'en fait, on a beaucoup de spectacles aussi qui sont plutôt pour les adultes. Et donc, eux vont venir plutôt le soir. Et les spectacles qu'on met la journée pour les scolaires, c'est plutôt, on va avoir, on va dire 12, voire 15 spectacles vraiment qui est fait pour les enfants. Et les enfants, ça va de... parfois, on a des spectacles pour les 3 ans que vous venez pas voir parce que vous êtes plus grand. Mais voilà, ça peut aller de 3 ans jusqu'au lycée, donc 16-17 ans.
11: Est-ce que les élèves viennent de Douai ou de plus loin ?
10: Alors, pour certains spectacles, il y a des élèves qui viennent de plus loin, parfois qui font une heure de bus pour venir voir le spectacle. Alors, je ne saurais pas te dire où exactement elle est leur école ou leur établissement, mais des fois, on fait beaucoup de trajets pour venir voir le spectacle. C'est vraiment grand. Tout le territoire sur lequel on peut aller, il est quand même très grand.
12: Pourquoi l'élève, il dérange aussi le spectacle ?
10: Pourquoi parfois il y a des élèves qui dérangent le spectacle et qui ne sont pas aussi attentifs que vous ? Alors vous, vous avez pris l'habitude de venir. C'est-à-dire que vous êtes venu, voilà, l'année dernière, vous avez vu beaucoup de spectacles aussi différents et vous avez bien compris que quand on vient voir un spectacle, on est tous ensemble dans la même salle et qu'il faut se respecter les uns les autres et que la meilleure façon de profiter du spectacle, bah, c'est de rester plutôt silencieux, de regarder, d'écouter, parce que vous savez aussi qu'on va en reparler après. Parfois, il y a des enfants, c'est la première fois qu'ils viennent, ils n'ont pas trop l'habitude et ils sont un petit peu excités aussi de venir voir quelque chose. Quand c'est la première fois, on a moins les mêmes réflexes qu'aujourd'hui. Et aussi parce que vous savez qu'on va en rediscuter après, donc vous savez qu'il y a un temps pour le spectacle et un temps pour la discussion. Parfois, les enfants, ils se disent qu'il n'y aura pas le temps d'en reparler, donc ils parlent pendant le spectacle, ils sont trop pressés de dire les choses qu'ils ont dans leur tête. Mais vous, vous avez maintenant l'habitude. Et l'idée, c'est que les gens qui viennent pour la première fois, ils reviennent et petit à petit, qu'on ait tous l'habitude d'être ensemble et de se dire que le moment qu'on est en train de vivre ensemble, c'est assez exceptionnel et qu'il faut en profiter.
12: Combien l'hippodrome paye pour acheter un spectacle ?
10: Alors ça, c'est très différent en fonction du spectacle. Par exemple, si sur un spectacle, il n'y a qu'une seule personne sur scène et que le spectacle il dure 40 minutes, ça ne va pas coûter le même prix que s'il y a 20 personnes sur scène et que le spectacle il dure 2 heures. Et ça, c'est juste pour les personnes qu'on voit, nous, sur scène, parce qu'une équipe artistique, c'est aussi toutes les personnes qu'on ne voit pas qui travaillent sur le spectacle. Donc le prix d'un spectacle à l'hippodrome, en fonction de la forme, ça peut aller de... je dis peut-être des bêtises parce que ce n'est pas mon métier non plus, on va dire de 2000 euros et parfois jusqu'à 30 000 pour certains gros concerts, des gens qui sont aussi peut-être plus connus ou des formes, comme je le disais, où il y a beaucoup de gens sur scène.
13: Les jeunes assistent à des spectacles.
14: De danse.
15: De théâtre.
16: De musique.
17: De cirque.
18: Et ils vont aussi au cinéma du Tandem.
19: Partenariat avec le Tandem Hippodrome de Douai depuis plusieurs années.
20: Quel est ton plus beau souvenir de spectacle cette année ?
12: Le petit spectacle, c'est Neige, parce que j'aimais beaucoup.
21: Mon préféré, c'était Oh La La Land, parce que j'aimais bien, elle me faisait rire. Et aussi, quand elle a fait chouchou avec le train, ça fait sortir de la fumée.
20: Quelle émotion ressens-tu avant un spectacle ?
22: Content, parce que je sais déjà ça va être bien.
23: Pressé et hâte.
24: Quelle émotion ressens-tu à la fin d'un spectacle ?
12: J'étais content. Moi, je suis content.
20: Penses-tu que c'est important de voir du spectacle vivant et pourquoi ?
25: Pour apprendre plus des choses.
12: Pour faire des souvenirs. Et pour être tous ensemble, être joyeux. C'est pour regarder le spectacle.
20: Qui aimerais-tu emmener à l'hippodrome pour assister à un spectacle ou au cinéma ?
26: Ramener les parents et les frères et les grands-mères et les marraines, toute la famille quoi.
12: C'est pour venir avec mes parents,
27: avec Gwendoline.
28: Avec Maxime et Karine, avec mes éducateurs de l'IME.
29: Avec Nathalie.

0: C'était la visite de l'hippodrome et du cinéma du tandem Arras-Douai avec les élèves de l'IME, Institut Médico-Éducatif, les Tournesols de Douai. C'était dans le cadre de leur émission Radio Ado. Pour avoir plus d'informations, rendez-vous sur le site tandem-arrasdouai.eu.
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0: Femmes, la santé vient à vous. C'est l'action portée par la communauté d'agglomération de la Porte du Hainaut, une initiative portée par le contrat local de santé qui vise à faciliter l'accès à la prévention, au dépistage et aux consultations gynécologiques pour toutes les femmes au plus près de leur lieu de vie. Une après-midi du mois de juillet à Lourche, des stands autour du frottis et de la mammographie. Un camion était sur la place de Lourche pour réaliser gratuitement un frottis. Un examen gynécologique qui consiste à prélever des cellules du col de l'utérus. Un dépistage essentiel pour toutes les femmes pour prévenir du cancer du col de l'utérus.
1: Hortense Brun, je suis sage-femme pour l'association ADSF Agir pour la santé des femmes. C'est une association qui aide les femmes à accéder à la santé et à lever les freins d'accès aux soins de manière générale.
0: L'accès à la santé hors les murs ?
1: Accès à la santé hors les murs, du coup on a un camion qui est aménagé en cabinet médical qui s'appelle le Frottis Truck qui nous permet de pouvoir pratiquer des consultations gynéco où on le souhaite. notre démarche a été qu'on a été financé pour intervenir dans le bassin minier et donc on a contacté les différents acteurs du territoire parce que l'idée c'était pas d'intervenir seul mais plutôt en partenariat avec ce qui était déjà présent. Donc on a contacté l'agglomération qui nous a lancé sur ce projet-là.
0: Alors c'est un sujet qui peut paraître tabou pour les femmes, le frottis. Comment on en parle plus librement ?
1: Je pense qu'il faut justement en parler assez ouvertement, sans cacher les mots, cacher les termes, passer par l'explication avant le geste, leur montrer, et souvent ça passe bien, assez simplement en fait.
0: Et le fait aussi de se déplacer, ça permet d'avoir une structure mobile et d'être aussi vu. Parce que peut-être pour les femmes, on ne sait pas où aller pour faire un frottis, on ne sait pas vers qui s'adresser.
1: Oui, ça c'est vrai. Il y a beaucoup de femmes qui ne sont pas au courant, par exemple, que les sages-femmes peuvent faire des frottis. Donc ça, c'est déjà une des choses qu'on peut leur inculquer pendant leur passage ici. Puis après, en fait, tout simplement, dédramatiser la chose. Voilà, ça reste quelque chose d'intime, mais c'est pas... Des fois, on en fait toute une montagne, alors que c'est assez simple comme geste au final.
0: Et qui sont ces femmes ? C'est des adolescentes ? C'est des femmes un peu plus âgées ? Pourquoi pas même un peu des seniors ?
1: Alors les frottis, c'est pour les femmes de 25 à 65 ans. Avant ça, s'il y a pas avant 25 ans, il n'y a pas besoin de faire des frottis tout simplement parce qu'on considère que l'immunité est suffisamment importante pour régler les lésions toutes seules. Donc avant 25 ans, on va plutôt parler de la vaccination. Et après 65 ans, c'est plus trop utile de faire un frottis, tout simplement parce que c'est une pathologie qui concerne plutôt les femmes un peu plus jeunes. Donc on estime que si elle avait dû avoir un cancer du col, elle l'aurait eu avant ses 65 ans.
0: Il y a cette sensibilisation aussi derrière ce frottis sur le cancer du col. Qu'est-ce que vous dites aussi à ces femmes qui viennent ici peut-être avec une certaine peur, une certaine crainte ?
1: On rassure sur le cancer du col, ça reste une pathologie qui a une évolution lente. Donc en fait l'idée c'est au contraire de la dépister tôt pour qu'en fait on soit pas au stade cancéreux mais au stade précancéreux. Et je fais souvent la comparaison à un grain de beauté qui est pas très joli, on l'enlève, c'est un peu pareil, des lésions précancéreuses, on va juste les enlever et on passe pas par la case réellement cancer, chimio, etc. Ce que je me rends compte là sur les femmes qui sont venues ce matin, c'est que la plupart, elles savaient ce que c'était un frottis, elles en avaient déjà fait, mais leur gynéco ou leur médecin est parti à la retraite et du coup, elles ont un peu laissé tomber le truc parce que difficile de faire confiance à quelqu'un d'autre ou de faire la démarche d'aller voir un nouveau professionnel pour ce type de choses.
0: Il y a cette envie, mais il y a aussi ce désert médical ici, donc il y a un frein à se soigner.
1: Le constat, je sais pas, je suis là que depuis ce matin et j'ai vu que 4 personnes, mais en tout cas, c'est ce qui a été la raison de leur venue aujourd'hui. Après, probablement, il y a aussi des femmes qui sont pas au courant de ce que c'est un frottis, mais je les ai pas vues.
0: Vous vous déplacez ici et vous vous déplacez aussi dans des structures, des centres sociaux, des MJC.
1: On se déplace vers des structures sociales, mais à Lille, du coup. Resto du Cœur, Croix-Rouge, par exemple. Et après, on travaille avec les partenaires du territoire.
0: C'est tout un symbole aussi. On est au cœur de ville de Lourches et voilà, on peut faire un frottis gratuitement. C'est un symbole, faut plus que ce soit tabou.
1: Non, il ne faut pas que le frottis soit tabou. C'est quelque chose qui est du simple dépistage. Oui, c'est gynécologique. En tout cas, il n'y a pas une honte d'aller voir un gynécologue.
0: Alors, expliquez-nous comment ça se passe alors dans ce camion, un examen, ça se passe comment?
1: Les femmes, quand elles viennent, d'abord elles s'assoient, elles ont un petit interrogatoire, une anamnèse médicale pour comprendre leurs antécédents gynécologiques, obstétricales, leur passé. Et après, si elles le souhaitent, elles peuvent avoir un examen gynéco sous spéculum et un frottis.
0: Il y a une confiance aussi, parce que c'est vous qui le faites.
1: La confiance, elle se crée pendant la consultation. Ouais.
0: Et ces femmes, ensuite, vous gardez contact avec elles pour peut-être d'autres sensibilisations ou pour créer un réseau?
1: Pas vraiment. Je récupère leur numéro de téléphone pour leur transmettre les résultats, mais étant donné que je travaille pas dans le secteur, c'est d'où l'intérêt de travailler en équipe. Et du coup, c'est plutôt la CPTS qui va poursuivre.
0: Avec la CPTS du Grand Denain. Voilà, c'est important de le dire. Et vous le remarquez ici, vous travaillez vous sur Lille, et on est ici hors agglomération lilloise, on est ici entre ville et campagne, et vous le ressentez aussi qu'il y a un autre rapport à cela, qu'il y a vraiment une différence par rapport à la ville.
1: Mais il n'y a pas de professionnel facile d'accès. À Lille, globalement, si demain je veux faire un frottis, je peux trouver un rendez-vous pour demain. Je pense que ici, ce n'est pas le cas.
0: Lors de cet après-midi-là, autour de la santé des femmes à Lourches, le centre hospitalier de Denain était présent pour présenter son dispositif pour le dépistage du cancer du sein.
2: Marie, qui est manip radio au centre hospitalier de Denain. On est venu expliquer aux dames la mammographie, le dépistage et puis l'autopalpation aussi, pour pouvoir dépister précocement des éventuels cancers du sein. On a un service dédié à l'imagerie de la femme, la mammographie, l'échographie. On a des radiologues qui viennent toutes les semaines pour faire des vacations et... On essaye d'aller un petit peu sur le terrain aussi, comme aujourd'hui, pour sensibiliser les femmes au dépistage.
0: Il y a

0: aussi de sensibilisation au mois d'octobre avec Octobre Rose, mais c'est toute l'année.
1: Oui, alors c'est vrai que les actions se concentrent à l'extérieur vraiment au mois d'octobre, mais de temps en temps, il est bien aussi, c'est toute l'année qu'il faut sensibiliser les dames justement.
0: À partir de quel âge alors ?
1: Alors le dépistage organisé, c'est à partir de 50 ans jusqu'à 74 ans, ça c'est les automatismes, mais on conseille vraiment de commencer à se faire suivre vers 35-40 ans, et puis sans limite d'âge, parce que c'est à tout âge que ça peut arriver.
0: J'avais fait un reportage à la santé des femmes, la journée de la santé des femmes à Wallerstein-Ambert, et il y avait un camion où on pouvait faire une mammographie à l'intérieur. Là, c'est vraiment intéressant aussi parce que là aussi, ce camion se déplace.
1: Oui. Alors ça, c'est on a eu la chance d'y participer et c'est vraiment intéressant parce que là, on vient directement au contact des dames, comme aujourd'hui par exemple pour les frottis, et je trouve que c'est vraiment le meilleur moyen, parce que sur un coup de tête, elles peuvent décider de le faire, alors que le fait de devoir prendre rendez-vous, de se déplacer, c'est plus compliqué en général.
0: Il faut jouer sur le coup de tête, en fait.
1: C'est ça, et puis l'animation qu'il peut y avoir autour et qui permet de détendre et de se décider plus vite.
0: Alors, vous avez un mannequin qui est juste là. On peut peut-être aller vers ce mannequin, justement, qui représente les seins d'une femme. Et justement, peut-être nous expliquer à la radio, on parle de palpation. Alors, comment ça marche ?
1: En fait, on a un buste qui représente justement la poitrine des dames et qui nous permet avec des accessoires, en fait, ça nous permet de montrer la sensation qu'elles peuvent trouver. L'autopalpation, ça permet de détecter une partie justement des cancers. Les dames, rien que par le fait du toucher, de savoir à l'endroit et comment faire, on leur explique un petit peu et ça leur permet de dépister des choses qu'on ne verrait pas tout de suite.
0: Oui, parce que quand on parle de palpation, peut-être ces femmes disent où je dois palper, comment ça se passe, est-ce que ça fait mal. Voilà, c'est toutes ces questions.
1: Exactement, en général, nous les premières, on ne sait pas forcément comment on doit faire, donc ça nous permet de vraiment mettre en situation, de leur montrer comment elles doivent procéder et puis la sensation qu'elles peuvent avoir justement. Et puis on a des petits formulaires pour leur expliquer en même temps, donc ça aide beaucoup.
0: Est-ce que au sein de votre service ou ici, lors des rendez-vous extérieurs, est-ce que vous voyez qu'il y a un autre regard aussi sur la mammographie, sur la palpation ?
1: Ouais, parce qu'on n'est justement pas dans le contexte de l'hôpital, donc souvent on parle un peu plus librement et ça leur permet de voir que c'est pas si méchant que ça, justement. Et puis on peut leur montrer qu'on peut faire ça avec le sourire et que ça se passe bien.
0: Le Denési, justement, est-ce que vous avez des chiffres sur les femmes qui sont sensibilisées ou ces femmes qui n'ont pas encore franchi le pas ?
1: Alors nous, à notre niveau, pas forcément, c'est plus la CPM souvent qui fait des enquêtes justement pour voir les secteurs où il y a plus de difficultés pour sensibiliser les dames. Et c'est grâce à ça qu'ils choisissent de faire des actions après comme ça dans les secteurs où c'est peu suivi.
0: Est-ce que même au centre hospitalier de Denain, vous voyez que il y a toujours ce frein, ces difficultés au quotidien ?
1: Oui, c'est compliqué. Et puis les dames arrivent souvent très stressées. Donc c'est souvent le fait de venir parfois en groupe aussi avec des amis ou de nous voir sur des stands ou d'être sensibilisés qui va leur permettre de passer le cap. Ouais.
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0: Mercredi 9 septembre, il est 9h30 et je marche près de l'étang du vignoble à Valenciennes. Sur le chemin, je vois une centaine de personnes s'activer pour couper du raisin rouge. Je suis dans les vignes du coteau de Lescot, géré depuis 2019 par l'APUI du Valenciennois, association de parents. Je suis curieux et je m'approche alors de ces travailleurs en situation d'handicap. Depuis plus de 10 ans, ils se donnent rendez-vous pour les vendanges. Pascal et Cédric, travailleurs dans les ESAT du Valenciennois, sont avec leur sécateur en pleine action.
1: Bah, le gras, c'est pas le même que les dernières, parce que les dernières, on avait plus que ça. On avait plus de blanc que de rouge. Ouais. Et cette année, avec les sécheresses qu'on a eues, c'est très difficile pour avoir du raisin, en fait.
2: Et on voit que c'est quand même des bonnes grappes hein, que vous avez bien fournies.
1: Mais il n'y a pas longtemps, j'ai goûté le raisin blanc, qui est fort sucré. Et j'ai peut-être, ça va peut-être réussir. Comme cette année, j'ai pas goûté le rouge.
3: Bah, moi, c'est Samuel Cédric. Je travaille en tant qu'espace vert aux ateliers Watteau depuis 22 ans.
2: Quelle technique pour avoir le bon raisin?
3: Au mois de mars, plus ou moins, on fait la taille course en baguette. Donc c'est là qu'on choisit un courson, plus ou moins 2-3 bourgeons, et une baguette la plus belle qu'on choisit entre 7 et 8 bourgeons.
2: Qu'est-ce que ça vous apporte, vous, personnellement, de faire les vendanges?
3: Bah, c'est un honneur, parce que bon, ici, dans le Valenciennois, on est les seuls, quoi. Après, il faut monter loin pour faire des vendanges, quoi.
2: Et quand vous le dites à vos amis, à votre famille, que vous faites les vendanges à Valenciennes, ils reculent un petit peu en disant « il y a des vignes à Valenciennes ». Ils sont encore surpris ou ils savent pas du tout qu'il y avait des vignes ici?
3: Non, ils ne savaient pas du tout qu'il y avait des vignes. Ouais. Ils ne savaient pas du tout.
2: Donc c'est un peu original finalement. On n'est pas en Bourgogne, on est ici à Valenciennes. On entend l'autoroute juste à côté, quasiment au cœur de ville de Valenciennes et ici sous le soleil. Donc c'est un cadre idéal.
3: Oui, c'est bien, oui. On a tout avec nous.
2: Comment vous travaillez aujourd'hui? Vous travaillez en groupe? Quelle est votre mission?
3: Oui, on travaille en groupe et moi je fais un peu de tout dans l'équipe. Je fais la tonte, la taille, le débroussaillage, entretien des massifs, un peu de tout. Quoi.
2: Puis la taille quand même, c'est précision. Vous avez un sécateur, faut pas se louper. On vous met quand même une responsabilité derrière.
3: Oui, bah oui, c'est sûr. Ouais. Oui. C'est sûr.
2: Et au fil des années, la technique, elle s'affine.
3: Oui, elle s'affine. Ouais. Plus on en fait, et après, plus on s'améliore.
2: Et vous avez été formé par des professionnels viticoles?
3: Oui, ouais, j'étais là-bas à Bonne, j'étais passé diplôme de vigneron, en fait. Mm-hmm. Moi, je l'ai, en fait.
2: Vous avez un diplôme de vigneron? Ouais.
3: Et puis, bah, après, j'ai une VAE aussi derrière, ouvrier paysagiste. Et ben voilà, quoi.
0: À côté de ces vendangeurs, un homme les conseille, les encourage et participe activement au projet. Depuis sa création, c'est Olivier Warzé, directeur de l'ESAT Atelier Watteau.
4: Alors aujourd'hui, nous sommes en pleine vendange du raisin rouge. Voilà, c'était deux journées très intenses. Hier, on a vendangé le raisin blanc. On l'a pressé et mis en cuve à notre chai. Aujourd'hui, c'est le tour du rouge. Donc on presse et on lance la macération cet après-midi. Voilà, donc c'est des très grosses journées pour nous. C'est des moments festifs, des moments très agréables parce qu'on récupère le fruit d'un an de travail sur la vigne. Et cette année, le fruit est magnifique. C'est vraiment une année exceptionnelle.
2: Pourtant, vous n'avez pas eu peur avec cet été caniculaire?
4: Si, tout à fait. Et ça se ressent sur la qualité du vin, dans le sens où on a un raisin très sucré, très goûteux. Ça sera un excellent vin. Par contre, le manque d'eau fait qu'on aura des très faibles volumes. Je pense qu'on s'oriente à une production à peu près moitié moindre des années précédentes. Je pense que ce qu'on a connu cette année au niveau climatique s'est ressenti sur toute la France. Dans le Bordelais, en Bourgogne, ça a été une année compliquée. Dans toutes les régions de France, on aura une production moindre, mais d'excellente qualité. Voilà, on a les mêmes soucis que dans le reste de la France. Alors, par contre, on a un climat qui peut être aussi un peu plus propice pour nous, dans la mesure où on n'a quand même pas les gros coups de chaleur qu'il peut y avoir dans le sud de la France. Ça a été quand même un peu plus tempéré ici.
2: Alors devant nous, des gilets jaunes et oranges, et ceux qui les portent, c'est des vendangeurs. Est-ce que vous pouvez les présenter ?
4: Alors ce sont des vendangeurs de la PUI du Valenciennois, donc ce sont des personnes en situation de handicap qui participent aux vendanges et à la production du raisin depuis maintenant plus de 10 ans. Donc ils sont parfaitement aguerris, très organisés, ils ont une capacité de tri du raisin qui devient vraiment très professionnelle. Voilà, et c'est des gens qui aujourd'hui sont à l'ESAT, mais si ils étaient en région de Bourgogne, c'est des gens qui auraient trouvé un emploi très facilement dans les domaines viticoles.
2: Et même des vendangeurs diplômés.
4: C'est ça, c'est ça. En fait, on a un partenariat avec le CFPPA de Beaune et qui a formé une majorité de nos travailleurs au travail de la vigne, au travail du vendange et pour notre équipe Duché, au travail de mise en cuve et de macération du vin. Ouais.
2: Il y a combien de vendangeurs ici ?
4: Oh, là, on a des vendangeurs des trois ESAT du TPAV et on a à peu près une cinquantaine de personnes, ce qui nous permet de vendanger sur un temps très court. Là, en 2-3 heures, on aura fini le rouge. Il faut aller très vite avant que le raisin ne commence à s'oxyder et le mettre en cuve très rapidement. Et voilà.
2: Les vendanges, c'est un vrai moment dans l'année pour eux de retrouvailles, de travail, mais aussi un moment fédérateur.
4: Un moment fédérateur, effectivement, parce qu'on a les équipes des trois ESAT. C'est aussi un moment important parce que c'est aujourd'hui, ils récupèrent le fruit de leur travail. Un an de travail à la vigne. Aujourd'hui, bon, il y a la fierté de récupérer un raisin qui est d'une qualité exceptionnelle. Donc c'est hyper valorisant. Et d'autre part, ça permet de montrer à la population locale ce qu'est capable de faire aussi une personne en situation de handicap sur un métier qui est quand même assez compliqué, avec des compétences très techniques à acquérir. Et aujourd'hui, ils ont tous un niveau de compétence qui est exceptionnel.
2: Il y a les vignes aujourd'hui, mais c'est un travail tout au long de l'année. Qu'est-ce qui se passe au cours de l'année ?
4: Deux dimensions qui ont lieu en parallèle. Il y a la dimension plus ou moins agricole, qui est le travail de la vigne. Donc il faut tailler la vigne, il faut l'entretenir, il faut planter pour remplacer les pieds morts. Donc ça, c'est la partie qui est essentiellement assurée par des travailleurs espaces verts. Mais on a aussi le travail de maturation du vin qui est en cuve. Donc là, c'est les équipes qui travaillent au chai. Donc là, il faut passer très régulièrement, vérifier la température des cuves, refroidir ou réchauffer le vin. Voir quand il faut commencer à mélanger ou alors les périodes au contraire il faut laisser reposer le vin, à quel moment il faut filtrer, il faut laisser décanter. Donc il y a tout un travail sur le jus de raisin avant qu'il se transforme en vin, et là c'est un travail qui est conséquent aussi.
2: Chaque année il y a des nouveaux vendangeurs, l'équipe aussi s'étoffe.
4: Oui, tout à fait. On a un petit turnover qui est normal, il y a des gens qui partent à la retraite, il y a des jeunes qui intègrent nos équipes. Alors généralement ils sont parrainés et ils sont accompagnés par des personnes qui connaissent le métier, et dans ces cas-là ils sont en binôme sur la vigne. Le passage le plus important c'est le tri, ne garder que le bon. Donc en ayant un ancien côté, on apprend vite le métier. Quoi.
2: Le raisin coupé ici, quand est-ce qu'on pourra le boire ?
4: Je pense que ça sera aux Journées du Patrimoine 2027. On devrait le mettre en bouteille plutôt au mois de mai-juin, pour libérer les cuves pour les vendanges de l'année d'après. Après, il y a la phase d'étiquetage, probablement, oui, en septembre 2027.
2: Donc c'est un bon cru cette année.
4: Excellent cru. Par contre, je vous conseille de vite l'acheter parce qu'il y aura très peu de bouteilles. Voilà, ça sera au plus rapide.
2: Lors des vendanges du raisin rouge, les travailleurs en situation de handicap de l'APUI du Valenciennois ont été accompagnés par des jeunes de l'Institut médico-éducatif. Je les rencontre au cœur des vignes.
5: Je m'appelle Robin, j'ai 18 ans, je suis à Libé de Saint-Amand. On coupe des raisins, on met dans les boîtes.
2: Et t'es content d'être ici, en plus sous le soleil ?
5: Oui, les autres, ils coupent, ils ramènent la caisse pour voir les attes et tout ça.
6: Je m'appelle Kelly, j'ai 34 ans et j'habite sur Anzin. On coupe les vignes, les raisins, etc. Quoi, donc, voilà. Et c'est la finale, ils vont trier.
2: Vous êtes deux filles parmi tous ces hommes. Comment t'as vécu, toi, ces vendanges?
6: Bah bien, c'est pas compliqué. J'ai ma place avec les hommes, donc il n'y a pas de problème dessus.
2: Et faut se faire entendre parfois?
6: Un petit peu, ouais. Un petit peu, ouais, c'est ça. Faut pas se laisser faire, quoi, en gros.
2: Et ça fait longtemps que tu fais les vendanges?
6: 2 ans et demi.
2: On voit que tu vas vite, tu as la technique, tu sais ce qu'il faut faire. Et tout au long de l'année, tu travailles dans les vignes?
6: C'est une fois par an. Donc après, on travaille juste à côté. Donc c'est pas mon métier principal, les vignes. Donc,
2: qu'est-ce que tu fais, toi, en métier principal?
6: C'est plus paysagiste. Ouais. Donc tout ce qui est tonte, etc. Donc voilà.
7: Attention, il y a du tri à faire
0: Sur place, on me conseille de me rendre au site de fabrication du vin, là où une œnologue et un maître de chai de Bourgogne sont en plein travail. Je m'y rends et je les découvre devant des cuves.
8: Oui, bonjour, je m'appelle Joël. Je m'excuse pour ma voix parce qu'hier, on a dû crier, je ne sais pas. Je m'appelle Joël, je suis œnologue de métier et bah, je suis en retraite depuis l'année dernière. Donc, je viens aider le personnel de l'ESAT pour vinifier.
2: Alors, rappelez-nous, c'est quoi un œnologue?
8: Un œnologue, c'est la personne qui est en charge de la vinification. Elle peut faire aussi un tas d'autres métiers. Elle peut être aussi œnologue conseil pour conseiller les domaines. Une œnologue peut être aussi s'occuper d'être en charge de tout un domaine, depuis la vigne jusqu'à la mise en bouteille. Un œnologue peut vendre aussi des produits œnologiques. On peut faire beaucoup de choses en étant œnologue. Il ne faut pas confondre œnologue et sommelier. Le sommelier déguste, apprécie ou non le fruit du travail d'un vigneron ou d'un œnologue.
2: Alors vous, on peut dire que vous êtes le nez et vous fabriquez ce vin.
8: Fabriquer entre guillemets, oui.
2: Entre guillemets.
8: Alors on essaye en fait de faire naître un vin, hein, on va dire. On part du raisin. Donc déjà, il faut que le raisin soit très sain, très beau, parce qu'on ne va pas faire du vin avec un mauvais raisin, c'est pas possible. 90% du travail, c'est il faut que le raisin soit très sain et très bien. Donc cette année, c'est parfait, pas de maladie, rien du tout. Et donc, fait naître le vin et puis l'élève comme un enfant jusqu'à la mise en bouteille.
2: Et comment on élève un vin de territoire et qui a une signature de Valenciennes?
8: Alors, ça c'est, on va dire, je ne vais pas parler de terroir ici, moi qui suis une bourguignonne. C'est plutôt, on va essayer de faire naître un vin qui puisse plaire à la majorité des gens. On essaye de le faire qu'il ait une certaine rondeur et un beau fruité. On va plus parler des vins, entre guillemets, je dirais, technologiques plutôt que d'un terroir.
9: Là, on fait du blanc. On fait du blanc ici. Oui, ça, c'est le jus de raisin. C'est le raisin qui a été pressé hier et qui a donné.
0: Je quitte ce duo de maîtres de chais et d'œnologues en les laissant en plein travail et en pleine concertation avec une dizaine de travailleurs en situation d'handicap de l'APUI du Valenciennois. En immersion dans les vendanges des Coteaux de l'Escaut à Valenciennes. L'abus d'alcool est dangereux pour la santé, à consommer avec modération. Prise de son et interview, Joris Nassens.
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1: Service des sports de la ville, bonjour. Oui, oui, c'est l'inscription pour les attributions des terrains de foot ici. C'est ça. Vous êtes responsable d'un club ? Très bien, oui. Alors, ils ont quel âge, les gars ? Ah, c'est pas des gars ? Ah, très bien, très bien. Bon, bah, c'est pas grave. Alors, elles ont quel âge, les filles ?
2: Ben, c'est pas forcément des filles non plus.
1: Ah, c'est pas forcément des filles, mais je... Oui.
2: Un club queer.
1: Un club quoi ?
2: Un club queer. Pas des gars, mais queer.
1: Ah, d'accord. Bah, je savais pas que ça existait. Ben, dans ce cas... très bien, très bien. Bah, vous savez, nous, on est très ouverts à la ville.
2: Ouais.
1: Ça fait vraiment partie du programme politique du service des sports. Hein. Le sport pour tous. Enfin, ouais. Le sport pour toutes. Enfin, le sport pour tout le monde. Ouais. Non, non, vraiment, l'inclusivité, c'est essentiel, au cœur de nos valeurs.
2: Ouais.
1: Bravo, bravo pour ce que vous faites. Hein. Merci. Oui, bonne journée. Ah oui, oui, oui, bien sûr, l'inscription pour les attributions du terrain. Oui, oui, oui, oui, c'est très bien. Alors, ce serait pour quel soir votre entraînement ? Le mardi soir, 19h-20h30. Très bien, très bien. Alors, le mardi soir, 19h-20h30, attendez, je pourrais vous proposer un demi-terrain au stade Léo Lagrange. Ah, vous êtes 30 ? 30 ? C'est incroyable, ça intéresse votre truc, hein ? Ouais. Ok, dans ce cas, bah, pour un terrain entier, je peux vous proposer à... Là, c'est pas facile, hein, mais on va faire un effort. On va dire comment ça pourrait marcher. Ça serait, Alors, bah, semaine paire, stade Pierre de Coubertin. Semaine impaire au complexe sportif Pierre Brisson. Et oui, oui, c'est de l'autre côté de la ville par rapport à Pierre de Coubertin. Mais bon, ça marche, la semaine impaire, c'est ça. Ah oui, alors, ah oui, pardon. Alors, par contre, vous n'aurez pas de vestiaire parce qu'il y a aussi les U15 qui s'entraînent ce soir-là et ils ont des bons résultats cette année. Hein, donc, on est chouchoute, hein, on les bichonne. Ah, par contre, le dernier mardi du mois, il y a les seniors qui s'entraînent dans ce terrain à partir de 20h. Donc, sinon, vous faites plus court ce soir-là. Ou alors, vous allez au stade Maurice Poster qui est sur la zone sud. Ouais, bon, bah, vous pouvez réfléchir et vous revenez vers nous, hein. Mais rapidement, parce qu'il y a du monde, hein. On est très, très sollicité. Hein. Ah, mais attendez, j'ai quelque chose à vous proposer, parce que, puisque vous êtes vraiment porté sur l'inclusion, si vous pouviez animer un atelier foot pour tous dans les quartiers, nous, on recrute. Ce serait super. Ou de faire un stand de crêpes pour le Forum des Sports. Ça, ce serait très apprécié. J'imagine que vous, c'est important que vous ayez de la visibilité. Hein. Et sur ce créneau, il y a beaucoup d'élus qui viennent rencontrer les acteurs de terrain, prendre des photos avec les associations. En plus... Allô ?
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14: Salut à toutes et tous et bienvenue pour une nouvelle saison de Du pain et des parpaings. Pour nous aussi, c'est la rentrée et on est ravis de lancer cette cinquième année d'émission autour de l'actualité des luttes et pour la première fois en direct du studio de Radio U à Brest.
15: Cette année encore, on a bien l'intention de partager l'antenne avec celles et ceux qui résistent. En Bretagne et ailleurs, on tendra l'oreille et le micro aux luttes, à tous ceux qui s'érigent contre les frontières, les nationalismes, les industries mortifères, les politiques réactionnaires et les dominations sous toutes leurs formes.
16: On est donc là pour faire résonner les luttes, collectives et pleines d'espoir, qui sont autant de dissonances par rapport au discours qu'on tente de nous imposer, mais aussi pour faire écho à une colère grandissante face à toutes ces déraisons.
17: Parce que la colère, ça s'écoute, et parce que l'espoir, ça se partage, un peu comme le pain d'ailleurs. Et les parpaings, eh bien on se les garde pour essayer de bâtir autre chose. collectivement.
3: Et justement, il va être question de collectif dans l'émission d'aujourd'hui, car qui dit rentrée sportive. Et pour ce mois-ci, on voulait mettre le focus sur un club de foot brestois, le Quiramond Football Club.
8: On accueille donc trois membres du club, Caro, Léa et Raph, pour échanger avec nous pendant l'heure qui vient. Salut à vous.
18: Salut.
8: Et puisqu'il sera question d'équipe, on retrouve pour celle de Dupin et des Parpaings
16: Elsa,
15: Emma, Lucie,
17: Valère
8: et à la technique
15: Marion
8: et Romain.
3: On va parler foot donc, et dans la catégorie des lieux communs, on dit que le foot c'est le sport le plus populaire au monde. Non pas parce qu'il compte le plus de licenciés, mais parce qu'il est joué partout sur la planète, par des publics variés, et aussi parce que le haut niveau est largement médiatisé.
15: Mais c'est aussi un sport avec ses dérives, marchandisation et ultra-monétisation, comme fonds de commerce, performance et compétition comme critères de validité.
16: Et comme le dit la sociologue du sport Aurélia Mardon au micro de Paroles en jeu, il y a aussi les valeurs de virilité et le sexisme qui rôdent.
19: Le sport, c'est un conservatoire des valeurs viriles, c'est un espace de fabrication de la masculinité qu'on appelle hégémonique, si on réfléchit en sociologue que je suis, c'est-à-dire du modèle le plus valorisé de masculinité et aussi du modèle qui va reproduire l'inégalité entre les hommes et les femmes. Donc voilà, il y a cette idée que le sport est un conservatoire des valeurs viriles et il va résister à son évolution. Et puis, il y a aussi cette idée d'une représentation de corps différents qui reste à la source de cette dichotomie entre les hommes et les femmes dans le sport et qu'on n'arrive pas à faire évoluer. Selon moi, qui suis sociologue et qui observe les changements, les permanences des inégalités de genre, mais aussi les transformations, il reste énormément de choses à faire. On a des travaux qui portent sur le football. On se rend compte, par exemple, en France, que les équipes féminines se retrouvent avec des demi-terrains. Se retrouvent avec les chemises des garçons de l'année d'avant. Je veux dire, ce n'est pas des conditions de pratique. Elles pratiquent aux heures où les garçons ont arrêté de pratiquer. Voire parfois, quand elles ont un terrain, les garçons veulent les virer parce qu'ils considèrent que le terrain, il est à eux. Donc, c'est vrai que dans ces conditions-là, effectivement, se reproduisent des inégalités et on va pas permettre aux femmes de s'exprimer pleinement dans la pratique sportive et de rattraper les hommes.
17: Le foot, pourtant, ça part d'un principe simple, une balle, des joueuses et du jeu. Mais le prisme déformant du système construit autour en fait qu'il a oublié ce qu'il devait être. Un espace d'inclusion, de respect et de joie partagée. Si le problème semble systémique, la solution peut venir de la base, en réinventant le foot. Pas dans ses règles, non, mais dans ses valeurs plutôt.
3: Et c'est ce que le Quiramond Football Club tente de faire. Et est-ce que vous pouvez nous refaire un peu l'historique de la création du club ?
20: Alors, il y a quelques années, genre 6 ou 7 ans, il y a une bande de copines plutôt, dont je ne faisais pas partie, qui voulaient jouer au foot. Ces dames-là, ces femmes, il n'y avait pas du tout encore la notion de genre, c'était encore très binaire dans la conscience au début. Et elles avaient un pote qui avait fait du foot. Voilà, ce gars-là est devenu l'entraîneur de cette équipe-là. Et s'est posé la question d'avoir un terrain éclairé, puisque en fait, à un moment, il fait nuit le soir. Et pour ça, la ville de Brest les a invités à s'associer à l'ASB, l'Association Sportive Brestoise. Toujours dans cette même binarité, le premier contact avec l'ASB a permis la création de la section féminine de l'ASB. D'abord, une section loisirs, où on faisait quelques matchs. C'était toujours Tanguy, notre coach, à ce moment-là. Et du coup, on était vraiment toujours dans cette binarité, femmes-hommes, dans un club tout à fait classique. Cette création a permis à l'ASB de toucher une petite subvention qui n'a pas du tout bénéficié à l'équipe féminine de l'ASB. Mais voilà, la section a été créée. Et puis, il a fallu évoluer dans ce club-là, avec des négociations au fur et à mesure qui ont notamment eu lieu sur la question des adhésions parce que la section féminine était purement loisir, donc on ne demandait vraiment pas grand-chose si ce n'est de pouvoir s'entraîner, en l'occurrence le lundi soir, sur un terrain éclairé, demi-terrain. et en fait, notre adhésion a commencé à augmenter sans que ça ne soit justifié. Avec une adhésion, on avait le droit aussi à des maillots et des chaussettes qu'on n'a jamais vus. Donc à un moment, on a dit... Et nos maillots et nos chaussettes, qui t'a payé l'adhésion ? Et puis là, un jour, il y a un monsieur qui est arrivé avec des maillots pour enfants et qui nous les a gentiment donnés. L'équipe n'était pas du tout au complète et on a fait avec ce qu'on avait, quoi. Donc là, il y a eu un moment où on a commencé à se dire bon, c'est pas hyper OK ce qui est en train de se passer. Quand on s'adressait à eux, je me permets de les genrer au masculin puisque c'est essentiellement des hommes. Donc nous, en tant que meufs, en fait, ils finissaient toujours par arriver vers Tanguy, qui ne gérait pas du tout l'organisation du club, qui était le coach, qui était le seul homme cis dans l'équipe. Et du coup, lui, il se retrouvait toujours avec des questions sur les bras auxquelles il n'avait pas la réponse. À un moment, il y a eu un léger agacement. Et on a fini par claquer la porte de l'ASB. Même si, soulevons le fait qu'il existe toujours une section féminine qui est passée en compétition. Et là, ce n'est pas du tout les mêmes profils que le Queer Amand, mais c'est des personnes qui sont, pour le coup, sur un rythme de compétition. Parce qu'il y avait cette pression aussi à la compétition, parce qu'il y avait cette question d'adhésion, qu'on adhérait à un club auquel on n'adhérait pas forcément en termes de valeurs aussi, qu'on ne se sentait pas respecté dans la manière dont on était accueilli, et à un moment, l'équipe a décidé de s'extraire et de fonder sa propre équipe. C'est devenu le Queer Amand. Les statuts ont été signés en juin 2025. Il y a un an. Oui, c'est ça, il y a un an. Et donc, on entame notre seconde saison. On a été structuré en association avec un CA collégial. Et depuis, on fait du foot le lundi soir à Cavale Blanche.
18: Et pour qu'on puisse chacune comprendre, c'est quoi un club de foot queer féministe ?
21: Un club de foot queer et féministe, du coup, c'est un club de foot qui est ouvert à toute personne, tant que c'est pas des hommes cisgenres. Le but, c'est de créer un espace safe pour toute personne ayant été victime de discrimination à un moment donné, dû à n'importe quelle caractéristique, que ce soit son genre, son âge ou sa couleur de peau ou autre. Et c'est un club qui a pour but de lutter contre les violences, notamment dans le sport, et faites à toute personne, à toute minorité.
18: Et du coup, pour compléter, on peut aussi dire ce qui n'est pas un club queer. C'est aussi un club où des propos machos, homophobes, transphobes, discriminants pourraient être relayés, partagés sur le terrain et même en dehors. C'est vrai que au-delà de la pratique du jeu dont on parlait, il y a aussi un engagement militant. On y reviendra plus tard, mais c'était important pour nous de rappeler ça.
16: Et donc, pour commencer, on va aller directement sur le terrain pour voir ce qui s'y passe et comment ça se passe. Avec Emma et Valère, on est venus assister à un de vos entraînements le 14 septembre au stade de la Cavale Blanche, comme tu le disais, Léa. Et c'était un peu particulier parce que c'était l'entraînement d'accueil pour toutes celles et tous ceux qui rejoignent le club cette année.
22: On se met aucune pression, on joue au niveau qu'on souhaite. On n'est pas là pour performer comme des zinzins. Donc on y va. Si on ne sent pas, on prévient les coachs de si on ne veut pas faire tel exo, si on n'est pas à l'aise, etc.
23: J'avance pied droit. En fait, tout est symétrique, quoi. J'avance le pied gauche, la main droite, la gauche, pied droit, la rampe. On avance, on va sur les côtés.
18: On est au stade de la Cavale Blanche à Brest et on est au deuxième entraînement pour les adhérents adhérentes du Queer Amand FC, le premier pour les nouvellos. Et moi je suis nouvelle et je viens tester pour la première fois. J'en ai entendu parler l'année dernière par des amis. C'est un collectif qui a l'air inclusif aussi et c'est des choses qui me mettent à l'aise pour faire du sport. Et c'est important pour moi de pouvoir partager ça avec des personnes de plein d'horizons différents. Je trouve que c'est important dans le sport parce que c'est quelque chose qui n'est pas forcément parfois ouvert à toutes et tous.
0: En particulier, parfois, le foot, on peut, c'est quelque chose de très télévisé. Donc, on n'a pas toujours l'occasion de voir des modèles plus alternatifs ou de s'y sentir, s'y reconnaître, en tout cas dans ce modèle.
1: On voit qu'il y a tous les groupes qui se mélangent, donc c'est vraiment agréable. Et moi, en tant que nouveau, même si je connais personne, je me sens pas forcément à l'écart, parce que je me rends bien compte que genre, tout le monde bouge et que je sais que si j'arrive dans un groupe, bah, ils vont venir me parler. Donc ouais, ambiance très agréable et très... Reste sportif, ça c'est agréable, mais sportif quand même. Donc, voilà.
2: Non.
1: En tant que personne queer, je me sens pas agréable, enfin à l'aise avec les clubs de mecs cis. Et en plus, je suis sous hormones, donc j'ai pas le droit de jouer avec eux dans les matchs. C'est considéré comme du dopage. Donc ici, je peux jouer en étant genre safe. Et donc, c'est sympa quand même.
4: Je m'appelle Mathilde. Ça fait 5 ans que je suis à Brest. J'ai fait longtemps du sport, et mais plus ado en club. Et quand meuf, quoi.
23: Ok, une, trois, quatre, encore une, deux.
4: Et en fait, ça faisait quelques années là, que je faisais un peu du badminton, du sport un peu en club, mais du coup, avec des hommes cis, hétéros, qui prenaient beaucoup de place, et c'était pas... Je prenais pas vraiment de plaisir, parce qu'à chaque fois que j'allais faire du bad, on m'expliquait un petit peu comment il fallait que je fasse, etc. Et du coup, j'avais un peu envie de faire un... du sport dans un club où je me sens safe place, pas jugée, avec des personnes aussi évidemment qui ont les mêmes valeurs.
23: Non,
17: c'est bon, je crois.
23: Vous étiez 5 sur la touche.
24: Là ?
23: Ah bon ?
24: 4, je crois.
23: On était 4 ?
17: On était qu'il y avait 4, je crois, ouais.
23: 4 remplaçants, parce qu'on était 15.
24: Allez, c'est reparti !
23: Oui.
17: C'est possible qu'on soit 12, mais bon.
23: Oui, oui. Normalement, je dirais que je suis dans...
24: Vous êtes en surnombre ?
23: Non.
24: Non.
23: Après un chiffre, qu'est-ce que c'est, quoi, c'est... Oui, puis le même nombre de... C'est tellement formaté d'être un nombre symétrique de personnes.
24: Ouais, j'en ai marre, en fait, de la course aux chiffres tout le temps.
23: On n'est pas dans des standards, de toute façon.
24: Ok, elle a tué. Dans 30 secondes, ça bombarde sur le terrain, ok.
23: Ok.
24: Nous, on échange avec Eva. Avec qui on échange?
23: Moi, je cours pas plus de 3 minutes.
24: J'ai du perf en plus.
23: Je le pensais pas.
24: Allez, champion!
23: Allez, Coco!
24: Dernière action!
23: Allez!
24: Allez, on va arrêter là!
23: Bravo!
25: Merci!
23: Merci!
25: Bien joué!
17: On parle de foot, on parle de sport, donc notre première question sera d'abord physique pour vous, pour chacun chacune. C'est quoi les sensations qui sont présentes sur le terrain et ce que vous ressentez le plus et qui motive votre pratique ?
20: Déjà, le foot, c'est quand même un sport de défoulement, je trouve, à titre personnel. C'est un sport où on ne se rend pas trop compte quand on court, juste à la fin, on est essoufflé, mais on a couru. Et du coup, il y a quelque chose déjà de l'ordre du lâcher prise que je trouve très agréable et qui est permis aussi par le fait d'être dans un cadre safe, ça pas mal été dit dans le reportage. En tout cas, à mon endroit, il y a déjà beaucoup de cette chose-là.
26: Un espace safe, c'est un espace où les personnes qui sont à l'intérieur de cet espace se sentent en sécurité. C'est un espace qui est bienveillant, qui va être à l'endroit de la protection, du care, c'est-à-dire de prendre soin des autres. Et du coup, on estime que le Queeramonde crée un espace safe dans le sens où il fait en sorte que chacun et chacune se sente inclus, bienvenue, et en sécurité.
21: Dans le club, le rapport au corps, il est intéressant parce qu'il n'y a pas de performance à avoir en règle générale. Chacun a son niveau, sa pratique du sport habituelle de base et qu'il essaye de faire progresser avec le club, mais il n'y a pas d'intention derrière à avoir. Et c'est toujours quand même très intéressant de voir qu'à la fin de l'année, certaines courent beaucoup plus sur de plus grandes longueurs, avec moins d'essoufflement, c'est toujours agréable.
18: C'est vrai qu'on sent bien l'évolution, je trouve, du début d'entraînement, enfin d'année à la fin d'année. Moi, personnellement, ce que j'aime bien, c'est shooter très très fort dans les ballons. Je trouve qu'après une journée de boulot, ça fait toujours plaisir. Et après, c'est vrai que finalement, enfin là, on a un côté très, très fun. On se prend pas au sérieux. Vous l'avez entendu, vous en êtes rendu compte, je pense. Mais malgré tout, on fait du sport, quoi. Enfin, je veux dire, on fait du gainage, on fait du fractionné, on court les distances de demi-terrain à 7 ou de grand terrain à 11 classiques que courent aussi les hommes. Enfin bref, on prépare les entraînements. Enfin, on n'est pas que à l'arrache. Et c'est vrai qu'en termes de sensations, moi j'aime parce que c'est du sport, vraiment. À la fin, on a mal aux jambes, le lendemain, on a des courbatures, on est essoufflé. Et en même temps, c'est extrêmement fun. On rigole vraiment beaucoup. Enfin, y a pas, à la fin, on fait des matchs. Il n'y a pas une fois où il n'y a pas des rires, où on n'arrive plus à attraper le ballon. Enfin, bref, ça ne fait pas très sérieux ce que je dis, mais bon, il y a un peu de vrai quand même.
20: La dimension du jeu, elle est prise au premier degré. On est là pour s'amuser, quoi. Ouais.
2: Et le fait que ce soit un espace safe, est-ce qu'on peut dire que ça permet aussi que les corps soient plus libres ?
20: Bah oui, je pense clairement. Déjà, le fait de rire, c'est une forme de liberté. Et du coup, le fait de s'amuser et tout ça, il y a quelque chose de très libre dans le queer monde où, en fait, des fois, on se loupe et c'est amusant, quoi. Et c'est une forme de liberté parce que je pense qu'il y a beaucoup de gens qui ne se sentent pas forcément à l'aise dans le quotidien. Et se sentir embarqué par une équipe. Il y a plein de choses qui font que quand on arrive là-bas, à titre personnel encore une fois, on se sent vraiment de courir, d'être fatigué, de rire. Moi, j'ai une espèce de décompensation tous les lundis soirs. C'est très physique, quoi.
18: Et je pense qu'en termes de profil aussi de personnes, on a tous et toutes des vies un peu différentes. Et malgré tout, ce qui fait commun, c'est cette question du collectif. Et moi, je trouve ça fort qu'on se retrouve et qu'on soit toujours plus nombreux et nombreuses aux entraînements. C'est vrai que quand on était à l'ASB, il y avait... franchement, je pense que c'était lié aussi à l'accueil qui n'était pas de qualité. On ne se sentait pas à notre place et petit à petit, on voyait bien les effectifs diminuer. C'est tout l'inverse, en fait. On sent qu'on est là, on a le droit d'être là, c'est OK. Et c'est OK s'il n'y a pas de performance parce qu'en fait, on s'en fout et qu'on joue au foot. Et juste pour préciser, il y a quand même des personnes dans l'équipe qui ont joué au foot longtemps jeunes. Donc, pour dire aussi qu'il y a quand même un petit niveau. Je ne veux pas lâcher l'affaire sur le côté c'est quand même du sport, quoi. Enfin, c'est pour ça qu'on est là à la base, c'est faire du sport, quoi.
20: Et pour compléter, alors déjà pour appuyer ce que dit Caro, il y a quand même, en un an, on a vraiment, je ne sais pas ce que vous en pensez, mais il y a eu une rigueur aussi qui s'est développée à l'endroit du coaching où vraiment on est hyper bien accompagné en tant que joueuse. Les entraînements sont de qualité, les exercices sont précis, on bosse vraiment des choses, on est hyper bien encadré, quoi. Et ce que je voulais dire pour appuyer, mais du coup en te contredisant, le fait aussi qu'il y a des personnes qui n'ont jamais fait de foot et qui se sentent bien, et surtout qui n'ont jamais aimé le foot, et qui viennent là pour tout le reste que le foot. Voilà. Et qui finissent par aimer le foot. Il y a quand même aussi ce truc-là, de dire qu'on s'amuse vraiment beaucoup.
2: Comment vous vous organisez pour sortir des schémas classiques du sport en club, plutôt habituellement axés sur la compétition et la fameuse performance ?
18: Déjà, il y a la question des entraînements. On l'a cité un peu, on l'a entendu lors de l'enregistrement. On pense les entraînements inclusifs, c'est-à-dire que déjà, on l'entendait par Emma, là, notre autre collègue qui n'est pas là avec nous, mais c'est toujours OK quand on n'a pas envie de faire l'entraînement ou pas cet exercice ou pas tel autre, on n'est pas dedans un soir. Il y a aucun problème. Après, on les prépare, nos entraînements. Donc, on essaye de trouver aussi des choses adaptées dans la manière de se répartir dans les ateliers. C'est pas du tout des choses liées à des groupes de niveau, mais plutôt du plouf-plouf, quoi, si je peux dire. Enfin, du 1, 2, 3, ou du découpage un peu différent. Ce qui fait qu'en fait, on s'attache vraiment pas à, encore une fois, le niveau, la performance ou de ce qu'on va dégager individuellement au moment de l'atelier, mais plutôt de ce que ça crée en collectif et de la rencontre, quoi. Juste des rencontres aussi qu'on fait le soir quand on est en atelier et que on se fait des passes et que c'est sympa de discuter avec quelqu'un et qu'on est en plein air et que en fait il y a aussi ça. Je reviens sur la question avant, mais ce que ça fait d'être aussi en extérieur, de se montrer, d'être visible et d'être là, quoi. Et ben ça, en vrai, ça ajoute un petit kiff sur en plus du sport, quoi.
16: Tu veux dire que ça te décuple les sensations sur le terrain quelque part ?
18: Ah bah ouais, on est là quoi, on occupe l'espace, on crie, on rit. Enfin, c'est en fait en vrai il y a quand même peu d'espace où c'est ok. Enfin voilà, pour le faire aussi ouvertement.
16: C'est vrai qu'à l'entraînement le 14 septembre, je ne sais pas si vous vous souvenez, mais quand on est venu, il y a une coach à un moment qui a dit voilà, cette année on a un terrain entier et on a bien l'intention de prendre toute la place.
18: Ouais. C'est exactement l'idée, ouais.
20: En plus, notre premier entraînement, on s'est fait un peu couper la chic, justement, par rapport à ce terrain. Je vais juste citer, je ne sais plus qui avait dit ça, mais on fait des tours en début d'entraînement. On a une question auquel on répond, genre, est-ce que tu es plutôt pâte ou riz, ou c'est quoi ton dessert préféré ? Et il y avait, à la fin de l'année dernière, quelqu'un qui a posé la question, c'était quoi ton moment préféré ? Enfin, qu'est-ce qui caractérise un peu ton année, quoi ? Et Simon a dit, je crois que c'est le seul club de foot où les gens s'arrêtent pour regarder le soleil se coucher. Et en fait, la vue à Cavale Blanche est incroyable. On est dehors, c'est hyper agréable. Et y a un superbe ciel.
17: Ouais,
20: et du coup,
17: verbure.
20: Ça se trouve que ça raconte bien aussi l'endroit dans lequel on est, quoi. On se situe, enfin, on prend la place, on est bien et c'est joyeux et c'est beau, quoi.
16: Et on profite de tout.
17: Et moi, je voulais rebondir. On parlait rapidement des coachs. Oui. Et justement, Raph, toi, tu as été coach le jour où on est venu enregistrer. Les coachs sont tournants.
21: Oui, en fait, on n'a pas réellement de coach fixe. On part du principe qu'il faut 3 coachs environ par entraînement. Et les coachs sont tournants. Donc, ils sont sélectionnés d'une semaine sur l'autre sur la base du volontariat. N'importe qui y a accès, n'importe qui peut être coach. Il y a une base, on a une base d'exercices partagée entre nous pour entraider ceux qui du coup ne l'ont jamais fait et veulent quand même essayer. Et c'est plutôt chouette parce que ça permet du coup de mixer un peu les niveaux déjà. C'est aussi un apprentissage en fait. Quand on est coach, on apprend quand même de certains et certaines qui peuvent être très surprenants finalement. Et il y a aussi le fait d'être avec du coup d'autres coachs qui est assez motivant parce qu'il y a un mélange des idées. Du coup, on se réunit le dimanche soir pour le lundi, les 3 coachs, et on organise un peu tout l'entraînement. Donc, c'est quand même encadré. Enfin, il y a quand même une réflexion derrière tout ça. Il y a quand même une logique dans l'entraînement. Et ouais, le but, c'est vraiment d'être tournant et c'est vraiment très sympa.
17: Et du coup, le pool de coachs

0: football. Et du coup, nous, on fait du foot à 7, du foot à 11 en fonction de la taille du terrain qu'on a et du nombre de joueuses qu'on est. Mais on joue sans tacle. On part de cette référence-là. Donc, de fait, il y a déjà moins besoin de se protéger les tibias. Et puis, mes amis en attesteront, mais on a de moins en moins de protège-tibias. Vous arrivez à la deuxième saison du Queer Monde. Moi, j'ai l'impression que l'année dernière, il y en avait un peu plus. Quand on était à l'ASB, il y en avait plus aussi. Et là, moi, par exemple, j'ai fait tomber les protèges tibias. Et je pense que c'est lié au fait qu'on joue peut-être aussi différemment que les mecs, donc sans tacle, mais aussi avec plus de soin. Et puis aussi, très techniquement, très terre-à-terre, de manière plus écartée, beaucoup moins au contact aussi. Et voilà. Mais du coup, plus de protèges tibias, plus trop de chaussettes montantes aussi. Voilà. On est free de nos outfits, quoi.
1: Ok, alors donc là, on a évoqué pas mal de points, dont les aspects mode. Merci Léa, sur votre manière de concevoir et de pratiquer le football. Et pour vous, est-ce que tout ça, c'est quoi l'impact que tout ça a sur le groupe et sur l'esprit d'équipe au sein du Queer Amman?
2: Je pense que le fait que les joueuses continuent à venir et toujours plus nombreux et nombreuses, ça montre bien que en fait cet esprit du collectif, on arrive à le maintenir, à le créer, donc sur le terrain et puis on en parlera, mais aussi en dehors. Mais je pense que dans le collectif, d'un point de vue purement sportif, ce que ça amène, c'est plutôt de se tirer vers le haut, quoi. Enfin, dans l'effort, dans la rudesse du climat brestois, tout ça. Enfin, en vrai, au-delà juste d'aller faire du sport, on sait qu'on va le faire dans un contexte cool, qu'on va pas se faire gueuler dessus, on va juste pouvoir courir et se dépenser. Et ça, je pense que c'est la base et que tout le monde l'a compris et que c'est pour ça que ça fonctionne, en fait. Les gens viennent chercher ça, je pense, et collectivement, on arrive à rester sur cette ligne d'envie et de conduite, quoi.

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1: Allez, on va arrêter là.
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3: Que pour la première fois on présente du football féminin en Hollande, il n'y a pas de quoi en faire un fromage. D'ailleurs, la prudence, qui est mère de la sûreté, doit être aussi la mère de ces jeunes joueuses, car elles paraissent très timorées. Quant à la lutte pour la balle, elle ne dépasse jamais, pour ces ballerines du football, le classique entrechat. Enfin, il faut comprendre que telle gardienne de but ne peut plonger, car elle rebondirait. Quant à l'autre, son indéfrisable lui interdit de faire une tête. Et puis, tout compte fait, pourquoi ne pas rentrer à la maison faire le ménage ?
4: Avec des gestes si délicats, au bout de doigts si fins, on peut comprendre que certains rêveraient d'être à la place de la balle. Mais l'essentiel est ailleurs, dans ce jeu léger de jambes, pour faire, comme les garçons, du tricot sur la pelouse.
5: Alors, comme on en a parlé en début d'émission, le contexte politique dans lequel la pratique sportive en général et celle du foot également s'inscrit, notamment sur la question du genre, c'est celui d'une masculinité plutôt hégémonique et dominante. Et pour illustrer ça, on a écouté une double archive télé. Donc la première date de 1955, lors des premières compétitions de football féminin. Et quand on avait préparé l'émission, Raph, tu disais, bon, il y a peut-être l'excuse de la date, mais le deuxième extrait, ça date de 2019, par contre. Donc là, plus d'excuses.
6: C'est chaud, hein, quand même. Dans la première partie de l'émission, on a découvert tout ce qui se passe sur le terrain avec le Couramon FC. Et maintenant, on va s'intéresser à ce qui se passe hors du terrain.
7: À ce propos, lors de l'entraînement du 14 septembre, les coachs qui ont présenté le club ont dit « Le Couramon FC, c'est pour faire du foot, mais pas que ». Est-ce que vous pouvez nous parler de ce « mais pas que » De quoi s'agit-il ?
8: Le « mais pas que » du Couramon, c'est beaucoup de choses. De se retrouver, déjà. Donc, on le fait sur le terrain les lundis soirs, mais on a d'autres moments qui sont soit en interne, entre guillemets, donc réservés aux adhérents et adhérentes du club, soit aussi se retrouver avec notre public. Non, mais en tout cas, avec plein d'autres gens, comme on l'a fait avec le Bingo Boom en mars dernier, ou avec Fouter le Bazar en juin. Donc déjà, il y a cette volonté-là de créer des moments et autour du foot et autour de la pratique sportive, mais aussi autour, de manière plus générale, de la fête et d'espace safe. Le Couramon, c'est aussi de la sensibilisation. Alors, pour le moment, en interne, c'est un des chantiers, on parlera un peu plus tard des chantiers, mais notamment de se sentir... Alors, le Couramon est un club queer et féministe. Parmi nous toutes et tous, il y a des personnes qui sont là parce qu'elles veulent faire du foot, mais qui ne sont pas forcément féministes, ne s'en revendiqueraient pas forcément, mais qui finissent par le devenir, comme l'a dit Caro, aussi parce que faire du foot dans l'espace public, c'est déjà un geste fort, et qui du coup peuvent parfois faire preuve de maladresse, tout ça. Donc nous, on est aussi dans cet accompagnement-là en interne de sensibiliser sur les questions de genre, sensibiliser sur les questions de discrimination plus largement. On a toutes ces choses-là, quoi, se dire que ça commence chez nous, auprès de nous, dans ces moments-là, dans ces espaces-là qu'on crée ensemble. Je ne sais pas si vous voulez compléter.
9: Juste dire que une des petites habitudes qu'on a au début d'entraînement, c'est de faire un tour des prénoms et pronoms. Ça, c'est des choses. Enfin, souvent le CA le redit. Enfin, je me rappelle l'année dernière, en fin d'année, d'entendre les collègues du CA dire on y tient à ce tour de prénoms pronoms parce que on vous demande d'être attentive à ce qui est dit. Parce que il y a aussi des personnes qui sont là à un moment, qui évoluent sur leurs questions de genre et que ça leur appartient, et juste faut être respectueuse de ça. Et rien que ça, je trouve que c'est pas n'importe quel club de foot, et c'est une petite tradition, mais qui a vraiment toute son importance et qui permet aussi de sensibiliser. Comme tu disais, Léa, les personnes qui sont moins sensibilisées à ces questions-là et qui viennent pour jouer au foot dans un espace safe, mais sans forcément avoir un niveau de militantisme hyper abouti, mais petit à petit, ben, c'est aussi une acculturation à des termes, à des vigilances, une attention portée à l'autre, voilà, qui est indispensable. Donc le mais pas que, c'est ne serait-ce que dans la manière dont les entraînements sont pensés, et puis aussi dans tout ce qui est proposé en dehors du terrain, les rendez-vous, tu le disais, festifs, mais aussi lors des temps plus militants.
8: Et le mais pas que, c'est aussi le fait de faire partie d'une équipe. Et certes, on fait du foot, mais si quelqu'un rencontre une difficulté pour en faire, et, par exemple sur la question des équipements, le fait de se structurer en association, ça permet aussi de mutualiser des moyens financiers, enfin, très simplement, et de se dire, bah, en fait, on ne s'arrête pas à la question financière. Et s'il y a des personnes qui sont en difficulté pour s'équiper, pour acheter des maillots, comme on a fait notre jeu de maillots l'année dernière, voilà, on a proposé aussi à qui ne souhaitait, qui en avait la nécessité, de bénéficier de réductions, voire de gratuité. On a essayé d'aller voir un match au stade brestois. Pareil, il y avait des places gratuites pour celles et ceux qui ne pouvaient pas forcément se les offrir. Il se trouve que le match a été annulé. Mais, voilà. Mais voilà, il y a aussi des choses qui sont mises en place.
0: Et vous l'avez évoqué un peu, mais c'est quoi la place du politique dans le club ? Est-ce que vous direz que le club, c'est aussi un espace de politisation pour ses membres ?
8: Bah, pour ses membres, carrément, et puis pour toutes les personnes qui côtoient le club. Et du coup, pour en revenir à cette histoire de demi-terrain, par exemple, on a souvent été amené à cohabiter sur des terrains. Cette année, on a obtenu un terrain entier. Mais en fait, pour le premier entraînement, on s'est retrouvé en négoce. Voilà, après, c'est de dire aux gens, mais en fait, nous, on ne lâchera pas ce créneau-là. On ne va pas décaler ce créneau-là. On est là et on est le nombre qui justifie le fait d'avoir un terrain entier. Et on n'a pas à faire de compromis, en fait. Vous avez un terrain entier dans une demi-heure. Ouais. Voilà, c'est de cet ordre-là. Je crois que j'ai oublié le début de la question. Ah oui, si. Et du coup, voilà, ouais. Aussi sensibiliser au fait que... Enfin, par exemple, ce qui arrive très fréquemment, c'est que quand on est en entraînement, il y a des gens qui viennent sur notre terrain pour se faire des passes.
0: Ouais.
8: Donc, d'aller les voir et leur dire, bah, en fait, non, même si on n'utilise pas ces quelques mètres-là que vous utilisez, on va les utiliser. Puis, en fait, on est en train de s'entraîner. Et je ne suis pas sûre que ces hommes, parce que c'en est, feraient ça sur un terrain occupé par une équipe masculine. Voilà, typiquement.
9: C'est même certain qu'ils ne le feraient pas. Enfin, c'est, je veux dire, n'importe. Enfin, il n'y a même pas de question. Et je... Enfin, voilà, en vrai, l'année dernière, cette année, premier entraînement, ça arrivait, on a dû négocier avec une équipe qui nous disait non, mais nous aussi, on avait réservé à ce créneau-là. Bon, voilà, et qui, du coup, en fait, était énervant parce qu'ils étaient sur le côté du terrain. Justement, on parlait de safe zone. Ils commandent ton jeu, ils te regardent, ils t'observent. En fait, il y a un moment, l'année dernière, on a déjà subi ça. Cette année, à un moment, il va falloir vraiment s'arrêter parce que, en fait, personne ne kiffe ça. Justement, on parlait de libération du corps et de place et de liberté. Et en fait, vraiment, ils nous entravent vraiment dans nos libertés. On a le droit d'être là, on a fait les démarches nécessaires. Enfin, c'est fou de devoir trois fois plus négocier. Enfin, c'est pas surprenant. Mais c'est chiant, du coup, voilà. Et l'année dernière, en effet, c'est arrivé, je ne sais pas combien de fois, qu'on soit obligé, que la team coach soit obligée d'aller négocier avec des gens qui étaient là en disant « excusez-nous ». Enfin bon, parfois, on leur disait juste « il est 20h ». Pardon, mais c'est à nous. Mais voilà, de devoir juste négocier. Et franchement, c'est vraiment, vraiment chiant. Et pour revenir sur la question de la politisation... En fait, je pense qu'il y a plein de gens qui ont plein de raisons de rejoindre le club. Et même, donc, on le disait, des personnes pas forcément militantes, mais qui ont envie de faire du sport. Bah, d'ailleurs, on l'entendait dans l'interview des Nouvelos. Et qui arrivent et qui découvrent, en fait, l'énergie militante et qui, du coup, se prennent aussi au collectif, quoi, tout simplement. Et d'ailleurs, ce qui est marrant, c'est que... donc, on fait souvent une question un peu sympa pour apprendre à se connaître après le tour des prénoms. Et la question, c'était, c'est quoi votre résolution septembre 2026, et il y a une des personnes nouvelles qui est arrivée qui a dit pourquoi pas être plus militante, plus engagée. Donc en fait, je pense qu'il y a des gens qui viennent juste jouer au foot et qui petit à petit se font un peu engrainer par le collectif, et c'est très bien. Et à l'inverse, il y a aussi des personnes qui viennent pour la militance au-delà du sport. Donc voilà.
0: Et on peut revenir justement sur le processus d'accueil et de sélection des nouvelles eaux.
1: Cette année, du coup, pour la sélection des nouvelos, on a voulu qu'il y ait le moins de discrimination possible, parce que c'est une des valeurs du club, quand même, de faire attention et de lutter contre les discriminations. On s'était dit qu'on allait ouvrir les sélections d'abord pour les anciens et les anciennes joueuses qui ont pu se réinscrire normalement et venir du coup aux entraînements dès la reprise en septembre cette année. C'est posé la question d'accueillir des nouvelos. Pour ça, on a décidé d'ouvrir aux personnes avec un certain nombre, je ne sais plus le nombre précis de personnes.
8: On avait 14 places.
1: 14 places ouvertes, du coup. Et le but après était, du coup, en fonction du nombre de personnes qui s'étaient inscrites, de sélectionner par rapport à des critères qu'on avait sélectionnés. Donc, toute personne ayant été discriminée auparavant était sélectionnée d'office et devait passer un tirage au sort. Et du coup, tout s'est fait par tirage au sort pour qu'on puisse le moins possible choisir nous-mêmes et du coup créer de la discrimination entre les personnes.
9: Et ce que j'ai trouvé intéressant, c'est qu'au moment où on s'inscrivait, donc tu pouvais te situer un peu par rapport justement à est-ce que oui ou non tu as vécu des discriminations ou tu en vis au quotidien. Et du coup, avec un renvoi, un test ou un questionnaire qui permet de se situer. Parce qu'il y a beaucoup de gens peut-être qui nous écoutent et qui disent « Ah, mais c'est discriminant du coup puisque c'est fermé aux hommes cis ». Bon, ça, c'est la classique. Et en fait, quand on s'attache vraiment à c'est quoi une discrimination et comment est-ce qu'on la vit au quotidien et qu'on répond à ces questions, en fait, on est nombreux et nombreuses à se dire « Ah ben en fait, je ne suis pas concernée. » Donc du coup, c'est bien de rappeler aussi la base et pour ça, de renvoyer à des questionnaires d'experts et d'expertes qui, en fait, on n'a pas à tergiverser. Enfin, c'est des gens qui ont bossé le sujet. Et donc, le ressentiment individuel de « Oh là là, je ne me sens pas bien parce qu'on m'exclut avec des gros guillemets », en fait, ça va 5 minutes, quoi.
8: Et ces personnes exclues avec les gros guillemets, là, elles ont des possibilités de jouer au foot. Et c'est pas le cas de, je ne sais plus comment s'appelle la personne qui témoignait dans le reportage, mais qui du coup ne peut pas faire partie d'un club de foot puisqu'elle est sous hormones et que du coup c'est considéré comme du dopage. En fait, les hommes cis ont accès à des infrastructures, à des clubs, à des moyens financiers, à des professionnels.
0: Et une dernière chose, quand on était venu à cet entraînement-là, après le tour de parole et de l'accueil des nouvelles eaux, il était question de commission. Et d'intégration pour chacun, chacune, de commission. Est-ce que vous pouvez nous en dire un peu plus sur le sujet ?
8: Ouais, alors, le Queeramonde est structuré avec un CA collégial, c'est-à-dire qu'il n'y a pas de président-présidente ou de trésorier-trésorière ou de secrétaire, il n'y a pas de poste, quoi, il n'y a pas de personne au-dessus, il n'y a pas de hiérarchie dans le CA. Et du coup, ça déjà, c'est une structuration spécifique. On essaie de tous et toutes être présents pour tous les CA et on se répartit les tâches, pas tant en fonction de différents profils qu'en fonction de ce dont on a envie de faire et ce dont on a le temps de faire. On sait aussi, comme le disait Caro, on a des vies un peu différentes et donc pas forcément des emplois du temps chargés au même moment. Du coup, on se répartit aussi sur la base du volontariat, qui se sent à quel moment de faire quoi et avec qui, par exemple. Et ensuite, ça, c'est à l'endroit du CA. Le rayonnement, c'est à l'endroit des commissions. On a plusieurs commissions qui sont autonomes. Il y a la commission, par exemple, vie associative, qui va se charger, là, à la rentrée, s'est chargée de tout ce travail autour des discriminations et de ce fameux tirage au sort, de contacter les nouvelles eaux, et qui va se charger également d'organiser les événements en interne. Il y a une commission événements qui, elle, se chargera d'organiser les événements ouverts au public. Il y a une commission match qui va nous permettre, tout au long de l'année, de faire des rencontres sportives avec des clubs aux alentours. Une commission VSS, bien sûr, pour traiter toute situation de violence au sein du club. Commission communication qui vous fait ces incroyables stories tous les lundis soirs sur l'Instagram du Queeramonde, vraiment à ne pas manquer. Il y a une commission merch à qui on doit notamment les maillots, commission matos qui nous permet d'avoir des ballons. Toutes ces commissions-là, c'est des bénévoles qui disent la nouveauté cette année, c'est l'obligation d'intégrer une commission parce qu'on se rend compte très vite qu'il y a plein de gens qui sont dans 8 commissions et d'autres qui ne sont pas dans des commissions et qui, du coup, ça peut vite, au bout d'un moment, reposer sur les épaules d'une seule et même personne. Et pour cette personne, comme pour les autres, pour les invités à s'investir, cette année, ça a été rendu obligatoire. Donc à l'inscription, de dire « je souhaite intégrer telle commission ». Ça ne veut pas dire qu'il y a une obligation de participer à toutes les réunions, mais en tout cas, voilà, je témoigne d'un intérêt plus spécifique sur ce champ-là et de la volonté de participer au fonctionnement collectif. Et après, dans ces commissions, il y a une personne référente qui va permettre aussi de faire le lien. Et puis si à un moment, on en a marre de la commission événement, on a un mercato des teams sur notre groupe Discord. Et on peut changer. Voilà. Et puis, en fait, il y a aussi des ponts. La commission militance, elle est en lien avec la commission événementielle, qui est elle-même en lien avec la commission VIASO. Enfin, voilà, tout ça, c'est une espèce de grosse pieuvre qui circule. Et voilà, ça se déplace bien.
5: Et dans l'écosystème du Queeraman, il y a aussi une charte.
9: Ouais, une charte de valeurs à laquelle, du coup, les personnes qui adhèrent doivent... adhérer tout simplement. Enfin, ils doivent être OK avec cette charte. Juste pour dire très rapidement, en fait, ça tourne autour de valeurs sportives. Donc, comme on le disait, refuser toute forme de brutalité, ne pas être attaché à la performance, etc. Des valeurs autour de la militance. Donc, veiller dans son langage, dans son comportement, à favoriser l'inclusion, par exemple, et la participation et l'investissement. Donc, c'est ce que disait Léa, de s'investir pour le club pour qu'il fonctionne au mieux, quoi.
5: Ok, donc là, on voit bien dans votre orga la cohérence que vous recherchez entre les valeurs, la manière dont c'est structuré, la dimension politique. Et on va maintenant écouter un autre club de foot militant.
10: Donc nous, c'est qui ? Nous, c'est les Dégommeuses. Comme l'a dit Géraldine, une association de foot militant ou de militantisme footeux, à dépendance de comment on voit les choses, qui existe depuis plus de 10 ans et qui a l'ambition de faire de la pratique sportive une pratique féministe activiste, voire, et je pèse mes mots, une pratique carrément révolutionnaire. Parce que pour nous, taper dans un ballon quand on a une femme, quand on a une lesbienne, quand on a une personne non-binaire, ou trans, ce que nous sommes, être sur un terrain et visible dans l'espace public quand on a une gueule de Gwyn, un corps de Gwyn, qu'on est parfois Gwyn et exilé, c'est déjà un acte dissident qui porte en soi les germes d'un mouvement qui dérange l'ordre établi et s'organise pour inverser la norme dominante. Mais on a aussi l'ambition de raconter les écarts par rapport à cette norme, ce qui s'est créé dans les interstices. Comme par exemple une équipe de foot amateur comme la nôtre, qui est peut-être un interstice aussi, où on essaye parfois d'esquiver certaines règles, de les tordre et de les refaçonner pour faire émerger de nouvelles pratiques et de nouveaux sujets.
7: Donc dans cet extrait, c'était Véronica Nozeda qui parlait des Dégos, un club de foot parisien très politique. Donc comment est-ce que ça fait écho par rapport au Queeraman FC pour vous, cet extrait ?
5: Et peut-être plus largement, pour élargir la discussion, est-ce que vous êtes aussi en lien avec d'autres clubs de foot queer ? Et si oui, pourquoi ? Sinon, est-ce que ça aurait du sens ?
9: Alors déjà, pour répondre sur la question de l'écho par rapport à ce que vient de dire la personne là, des Dégos, clairement oui, parce que en fait... Quand on joue au foot et en effet qu'on est une personne queer, donc trans, non-binaire, ne serait-ce que jouer au foot, être sur l'espace qui normalement appartient aux hommes, c'est déjà politique. En fait, même si c'est ça qui est un peu fou, mais même si on voulait juste jouer au foot, le fait qu'on soit obligé de rappeler à des gens « excusez-nous, mais c'est notre créneau de foot », c'est déjà de la politique, c'est-à-dire que pourquoi ils sont comme ça avec nous et ils ne le seraient pas avec un club masculin. Et d'ailleurs, quand on s'est monté en asso, on a contacté d'autres groupes queer et on a vu au téléphone, je ne sais plus quel asso à Paris, qui nous disait en gros que eux, ils galéraient, elles galéraient parce qu'ils étaient tout le temps renvoyés d'un terrain de l'autre bout de la ville. Enfin, ils apprenaient une semaine sur deux qu'ils n'étaient pas sur le même terrain. Enfin, bref, un calvaire quoi, pour maintenir le collectif. Et on leur avait dit un truc du genre, de toute façon, vous êtes un club militant, vous allez... vous allez pouvoir aussi faire des actions de quartier, sous-entendu, bah voilà, nous en fait, quand on est une meuf ou queer, et ben en fait, on peut pas faire du foot sans avoir tout de suite une approche collective, sans s'investir dans des assos. Enfin, il y a aucun club de mecs à qui on dit bon les gars, par contre, le samedi, il faudra participer à la fête de quartier. Il y a aucun club gars à qui on dit ça. Enfin, je veux dire, c'est quand même assez ouf, voilà. Et enfin, moi, ça fait grave écho même à nos. On citait la charte, mais pour rejoindre ce que disaient les Dégos sur le fait que dans la charte, il y a écrit, ben, en gros, une des valeurs, c'est d'accepter les gens tels qu'ils se définissent eux-mêmes et voilà, de pas apporter de jugement par rapport à des personnes qui ne te ressemblent pas. Donc voilà, c'est des choses qui font écho au témoignage des Dégos.
7: Et est-ce que vous faites du lien avec d'autres luttes dans le sport ou en dehors?
1: Oui, notamment par exemple la journée du 8 mars, donc qui est la journée internationale des droits des femmes. On avait fait toute une journée, donc une manifestation. On s'était réunis toute l'association du Queeraman et on avait organisé le soir même un événement avec un bar qui était partenariat ce jour-là. Je ne me souviens plus du bar, mais un bar très accueillant qui nous aide à chaque fois d'ailleurs.
9: C'est Kim. Non, c'est le Coco Bar, je crois.
1: Bon, c'était très sympathique, toujours est-il. Et pareil pour la Pride qui avait eu lieu à Brest, on avait aussi fait un collégial où on y était allés ensemble. Donc il y a toujours une volonté de soutenir ces luttes-là quotidiennement pour nous, quoi.
8: Après, en termes de... Pardon, c'est moi qui ai pris une initiative. Pour parler des autres clubs, il n'y a pas d'autres clubs queer et féministes à Brest, mais il y a l'Étoile Rouge qui est un club militant. Pour le coup, des hommes cis aussi, on fait des rencontres, ils sont à un autre endroit en termes de militantisme, mais on sait à quel point on a des liens, et du coup on a de fait aussi des interactions. Voilà, donc on a fait des matchs, tout ça, et après, de la même manière qu'on a contacté des clubs quand on s'est formé, on est trop content et contente de voir des personnes qui nous contactent de Douarnes, de Morlaix, pour structurer aussi des équipes. Si ça vous intéresse, n'hésitez pas à chercher ces personnes pour les aider à structurer les équipes. Et puis après, il y a aussi des équipes de meufs qui ne se revendiquent pas forcément queer ou féministes. Je pense dans les Aberges, je ne saurais pas citer l'équipe en question, mais juste des nanas qui jouent au foot, quoi, et qui veulent nous rencontrer. Enfin voilà, nous, on se revendique queer et féministe, mais il y a plein d'autres d'initiatives, il y a plein d'interstices, comme le dit Véronica. Et voilà, des manières de faire du foot autrement.

0: Merci à vous trois pour votre participation et longue vie au Queerman Football Club. Est-ce que vous avez des actus à annoncer très rapidement ?
1: Très rapidement, on aura un bingo et un foutez le bazar sûrement cette année, mais on n'a pas encore les dates, mais suivez nos réseaux, toutes les infos seront dessus. Et si jamais vous souhaitez rejoindre le Queerman FC, il y a un lien dans notre bio Insta qui vous permettra de vous inscrire via un formulaire pour dire que vous êtes intéressé. Et après, on fonctionnera, comme l'a dit Raphaël, par un biais de liste d'attente et de tirage au sort. Mais ça permet déjà de vous intégrer, de vous inscrire à la liste d'attente.
2: De notre côté, on voulait annoncer pour les Brestois-Brestoises la journée de lancement du livre « Nous détruirons les prisons coloniales » organisée par les Amis du Monde Diplo, l'Union Communiste Libertaire et l'Atelier Téméraire. Elle aura lieu le 3 octobre à partir de 15h avec arpentage du livre, conférences et table ronde.
3: Merci à Radio U pour l'accueil et à vous, auditeurices, pour l'écoute. Vous trouverez les contacts et des ressources sur la page de l'émission, sur les sites de Spectre Média et Radio U.
4: Et dans cette émission, on a entendu un extrait du podcast Parole en jeu de la FSGT, un extrait de la table ronde Le sport aux antipodes du queer, des archives télé de JT de 1955 et du 13h de TF1 en 2019. Et vous avez pu entendre les morceaux Féminine Énergie de Cobra et Rat de Maddy Street qui ont généreusement été sélectionnés par Didou du Queeraman Football Club. Merci.
0: Et pour conclure, avis à celles et ceux qui sont en Finistère, on vous donne rendez-vous pour l'enregistrement de la prochaine émission de Du Pain et des Parpaings le samedi 24 octobre autour du collectif A4. L'enregistrement aura lieu en public au café Goasven à 17h. C'est co-organisé avec l'association brestoise AD d'aide aux démarches des étrangers.
2: Et bienvenue à Emma qui nous rejoint à Du Pain et des Parpaings pour cette année.
4: Et merci à tous les trois.
0: Bisous à tous.
2: Merci.
5: À bientôt. Salut tout le monde.

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0: Et c'est maintenant parti pour un quart d'heure d'information, jusqu'à 9h42 environ, avec le flash RFI Afrique, et on raccroche les wagons de micro-rebelles juste après. Bonne écoute.
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2: À la une de votre journal, Arthur Ponchelet, le crépitement des armes qui retentit toujours dans le nord de l'Éthiopie.
4: L'armée et ses alliés y affrontent les rebelles du Front de Libération du Peuple du Tigré, une milice pro-gouvernementale, elle, revendiquait hier la prise de l'aéroport de Mekele, la capitale du Tigré. Plus de 4 mois d'épidémie, des dizaines de provinces de santé touchées, et désormais la barre des 4000 morts franchies. En République démocratique du Congo, Ebola toujours au cœur de l'actualité. Le ministre de la Santé a répété hier que le pic était passé. La une, ce sont aussi les interrogations en Côte d'Ivoire sur le futur de la commission électorale indépendante, les jeux de hasard dans le viseur des autorités mauritaniennes, et puis les sports dans 10 minutes et un classique du foot africain ce soir, Côte d'Ivoire-Cameroun, c'est à 19h temps universel. C'est une ville de plusieurs dizaines de milliers d'habitants, carrefour stratégique du nord de l'Éthiopie. Mekele, la capitale du Tigré, au cœur des combats qui opposent les rebelles tigréens à l'armée et ses alliés. Ces dernières heures, les forces de paix du Tigré, une milice pro-gouvernementale, affirme avoir pris le contrôle de l'aéroport. Impossible à ce stade de le vérifier de manière indépendante, mais Marlène Panara, si cela se confirmait, ce serait une prise majeure pour l'armée fédérale.
5: La vidéo postée quelques heures plus tôt sur leurs réseaux sociaux montrait les combattants, tout sourire, assis à l'arrière d'un camion bleu, en route pour Mekele. Dans la soirée vendredi, ils disent avoir atteint leur objectif. L'aéroport de la capitale régionale est désormais sous leur contrôle. Cet aéroport avait été pris le 23 septembre dernier par les forces de défense tigréennes du Front de Libération du Peuple du Tigré, le TPLF. Premier acte de l'offensive de l'alliance d'opposition dont le but est de destituer le gouvernement fédéral. Sur X, les TPF affirmaient aussi vendredi soir être en train de libérer la ville de Mekele. Plus tôt cette semaine, le groupe armé avait repris le contrôle de plusieurs localités du sud du Tigré, comme Alamata, à 200 km de là, au prix d'intenses combats. Quelques heures avant la prise de l'aéroport, vendredi, le Premier ministre Abiy Ahmed s'est exprimé pour la première fois de manière indirecte sur le conflit. À nos frères qui se sont égarés et qui se dressent contre leur propre pays, je voudrais dire ceci. S'ils tournent aujourd'hui leur visage vers la paix, je veux leur assurer que la porte sera toujours ouverte. Un message, sans les nommer, aux groupes armés membres de l'alliance d'opposition. Marlène Panara, Addis Abeba, RFI.
4: Et à l'instant, on apprend que les forces des autorités rebelles quittent Mekele, donc la capitale du Tigré. C'est ce qu'un journaliste local affirme à nos confrères de l'agence France Presse. De son côté, une source humanitaire indique toujours à nos confrères de l'AFP que le TPLF a été repoussé hors de l'Afar, région voisine du Tigré, par les forces fédérales. Une armée et des questions. A-t-elle les moyens de pousser vers l'intérieur? Quelle contre-offensive peut-elle mener? Et surtout, Alexandra Brangeon, de quels moyens dispose-t-elle?
6: Avec plus de 500 000 hommes, l'armée éthiopienne est l'une des forces militaires les plus importantes du continent. Mais elle dispose surtout d'un important avantage aérien, notamment de drones, qui avaient été décisifs lors de la guerre du Tigré. Aujourd'hui, l'armée fédérale utilise principalement des drones turcs Bayraktar, des Winglong chinois et des Mohajer iraniens, explique un chercheur. Et depuis un an, Addis Abeba assemble ses propres drones dans ses usines. Rien qu'au mois d'août, au moins 7 frappes de drones ont visé des positions des forces tigréennes, affirme l'organisation Akled. Face à l'armée fédérale, les rebelles tigréens du TPLF, alliés aux milices Fano en région Amara et au groupe rebelle Ougougomo en Afar. Ces différents groupes armées maintiennent une force terrestre significative, selon des chercheurs, malgré la démobilisation de plusieurs dizaines de milliers de Tigréens après l'accord de paix signé il y a 4 ans. Ces groupes rebelles tirent également avantage d'une bonne connaissance d'un terrain escarpé, ajoute un chercheur, et bénéficieraient du soutien de l'Érythrée.
4: Alexandra Brangeon, l'épidémie d'Ebola franchit la barre symbolique des 4000 morts en République démocratique du

0: du Congo. Déclaration hier de Roger Kamba, le ministre de la Santé, qui se veut toutefois rassurant. Le pic est derrière nous, affirme-t-il, ajoutant que 19 provinces de santé n'ont enregistré aucun cas ces trois dernières semaines. Une réunion de travail. Voilà comment est présenté ce rendez-vous cette semaine au Niger entre le ministre des Mines et des représentants des deux filiales de Rosatom, le géant russe du nucléaire. Depuis sa rupture avec Orano, Niamey cherche de nouveaux partenaires pour exploiter son uranium. Voilà donc une nouvelle illustration, un nouvel exemple de l'influence croissante de la Russie sur le continent. C'est aussi le cas au Togo, où Russes et Togolais se réunissaient cette semaine. Première session de la commission intergouvernementale de coopération, c'était à Lomé. Trois jours de discussions dans les domaines miniers et énergétiques, notamment. Il y a un an, les deux pays ont également signé un accord de coopération militaire. D'où cette question. Quelle place le Togo occupe-t-il pour la Russie? Un rôle à la fois politique et logistique, nous dit Thierry Vircoulon, chercheur associé à l'IFRI.
1: Le Togo a une sorte d'intermédiaire important parce que il essaye d'aider l'AES, et notamment par rapport à la CDAO. Il a tenté de faire le médiateur et il devient un des corridors logistiques pour les pays de l'AES et également pour les troupes russes de l'Afrika Korps qui se trouvent dans l'AES. Moscou a mis en place deux corridors logistiques pour alimenter ces hommes qui sont au Sahel, que ce soit au Mali, au Burkina Faso ou au Niger. L'un par le port de Conakry et l'autre par le port de Lomé. Et donc là, il y a l'idée d'un corridor de transport, donc de quelque chose de plus important, qui permettrait en effet de désenclaver l'AES. Et là, les Russes appuieraient ce désenclavement via le Togo et notamment le port de Lomé pour créer un axe de transport qui permette aux pays de l'AES de faire de l'import-export plus facilement.
0: Thierry Vircoulon avec Magali Lagrange. Le rapport d'enquête des parlementaires sénégalais dévoilé hier dans l'affaire Softcare. Softcare du nom de cette filiale sénégalaise d'un groupe chinois. Au cœur des soupçons, plus d'une tonne de matières premières périmées découvertes l'an dernier dans son usine. Les conclusions de l'enquête des députés permettraient d'écarter le scénario redouté, à savoir la mise sur le marché de produits périmés. Vous en lisez plus sur RFI.fr. C'était il y a 5 mois. Les autorités en Côte d'Ivoire annonçaient la dissolution de la commission électorale indépendante, la CEI, décriée par l'opposition et une partie de la société civile. Depuis, aucune décision n'a été arrêtée quant au futur organe de régulation des élections. Plusieurs partis politiques ont mené des consultations et ont soumis leurs propositions au Conseil national des droits de l'homme. Mais pour quel objectif? Le président du CNDH, le docteur Christian Arnaud Adjelou, promet de porter ce plaidoyer auprès des autorités.
2: Les partis politiques nous remontent leurs observations, notamment combien d'organes il faut mettre en place. Ensuite, sur la prise en compte des droits civils et politiques. Naturellement, ils ont évoqué la question de certaines personnes qui ne sont pas sur la liste électorale et bien d'autres aspects concernant les droits humains qu'ils ont abordés. Donc, nous avons recueilli tout ça et nous allons porter le plaidoyer auprès des autorités. Les différents acteurs politiques, surtout de l'opposition, ont toujours souhaité le dialogue, puis la mise en place de l'organe électoral. Le dialogue a commencé avec le ministère de l'Intérieur. Nous souhaitons des échanges fructueux et que la Côte d'Ivoire sorte grandie avec un organe électoral qui reflète vraiment l'avis de tous les différents acteurs afin que nous sortons définitivement du cycle de violence qui endeuille nos différentes élections.
0: Le président du Conseil national des droits de l'homme en Côte d'Ivoire avec Fanny Noireau-Cabré. Faut-il interdire les jeux de hasard? Question qui interroge les législateurs un peu partout autour de la planète. On vous parlait la semaine dernière du Brésil qui a interdit les paris sportifs sur fond de crainte pour la santé publique. La Mauritanie aussi se penche sur la question. Le gouvernement a examiné cette semaine un texte pour mieux lutter contre ces jeux, des paris auxquels les jeunes sont particulièrement addicts. Reportage à Nouakchott, Moussa Oumar Barry.
3: Devant ce salon de coiffure, Mamadou Diallo et ses amis éclatent de rire. Les discussions vont bon train. Ils parlent des matchs de foot. Ce coiffeur de métier, âgé d'une trentaine d'années, a fait des paris son quotidien.
4: Je parie souvent pour essayer de gagner de l'argent. J'ai déjà remporté jusqu'à 370 000 ougia, parfois 100 000, parfois 20 000. Mais en ce moment, j'ai arrêté. parce que je perds beaucoup aussi.
3: Brahim, 18 ans. Il perd plus souvent qu'il ne gagne, mais il ne se décourage pas. Il va continuer à tenter sa chance.
5: Ça nous fait perdre beaucoup d'argent. Parfois, je gagne 20 000, parfois 40 000, parfois rien du tout. Mais c'est comme ça, les jeux de hasard. Demain, il y a des matchs, oui. Je vais parier 1 500.
6: Demain, Inch'Allah, 1 500.
3: Pour le sociologue Mamadou Dem, les jeunes sont attirés par ces jeux à cause des gains faciles qu'ils promettent. Mais pour lui, il faut les protéger.
7: La facilité du gain, c'est une addiction qui fait que le jeune contrôle ses moyens d'être en capacité de s'arrêter lorsque ça ne va pas. Et lorsque la mafia du jeu constate un jeune ou un adulte qui est en situation de maniabilité, il rentre encore davantage dépendant et il travaille pour eux.
3: Pourra-t-on interdire les jeux aux jeunes? Mamadou Dem n'y croit pas vraiment, car ces jeux de hasard sont aujourd'hui très ancrés dans l'univers numérique. Moussa Oumar Barenokshot, RFI.
0: Et puis avant de retrouver Baptiste Leduc pour le Journal des Sports, où l'on parlera du match Côte d'Ivoire-Cameroun, ce soir, on est à Accra.
8: Oui, le Ghana, dernier pays en date à voir la Société Générale s'en aller. Depuis plusieurs mois, la banque française se sépare, se désengage de ses filiales sur le continent. Après le Congo, Madagascar ou encore le Bénin, elle quitte donc le Ghana et revend ses parts au groupe marocain Atidjari Wafa Bank. Alexis Bédu.
9: Deux grands groupes bancaires panafricains, Bank of Africa et la nigériane Access Bank, étaient également cités parmi les prétendants. C'est finalement Atidjari Wafa Bank qui va acquérir 55% du capital, une opération qui lui permet d'être majoritaire et d'accéder à un important marché bancaire. Près de 35 millions d'habitants et de nombreux défis. Société Générale Ghana occupait début 2025 la 12e position du marché local en termes d'actifs, avec des performances à la baisse ces dernières années. Pour le groupe marocain, c'est la poursuite de sa stratégie d'expansion en Afrique. Il est présent dans 14 pays sur le continent en rachetant ou prenant des participations dans des banques locales déjà existantes. Implantation marquée en Afrique de l'Ouest avec des opérations importantes au Sénégal et en Côte d'Ivoire notamment. Pour Société Générale, c'est un désengagement de plus sur ses activités de banque de détail en Afrique. Le groupe français était majoritaire dans cette banque ghanéenne depuis plus de 20 ans. Là encore, poursuite d'une stratégie établie en 2023, se concentrer sur les marchés où elle est bien implantée et rentable et se désengager de ceux où elle l'est moins.
8: Alexis Bédu du service économie de Radio France Internationale pour refermer ce journal. La suite et la fin d'RFI Matin avec vous, Paul Lancin-Spinelli.
0: Merci beaucoup Arthur Ponchelet et bonne journée.
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0: 7h42 en temps universel. Le retour de Baptiste Leduc pour le Journal des Sports. Et Baptiste, c'est un classique du football africain. La Côte d'Ivoire et le Cameroun s'affrontent ce samedi en match amical.
11: Deux équipes plutôt en forme. Les éléphants ont entamé leur campagne de qualification à la CAN par deux succès contre la Somalie et le Ghana. Une victoire face aux Comores et un nul obtenu à Brazzaville au Congo pour les Lions indomptables. L'objectif pour les deux équipes, ce sera donc de maintenir cette invincibilité et pourquoi pas marquer les esprits dans ce choc qui se disputera au stade d'Ebimpe à Abidjan. Les détails avec Molamine Sissavané.
12: Dans une salle bourdonnante, Camerounais et Ivoiriens fraternisent et taillent cordialement des bavettes. Venu du Cameroun, Abel Longa, journaliste à Radio Sport Info, décrit la couleur du pays.
13: Sur les trois matchs que le Cameroun a joué dans le...

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0: Vous avez vu René?
1: La René...
0: René... René... René... Bah, René.
1: René la taupe.
0: C'est vraiment la pire blague. Bah, René la taupe du RN.
1: Toc toc toc, qui est là? C'est la taupe.
0: Celle qui existe mais qui n'existe pas. Celle que Frontière a dit « Ah, on va la dénoncer, on le fait pas. » Des messages de Bardella. Des messages qui sont clairement antisémites. Révélés par Mediapart.
1: Il a envoyé les messages à une taupe.
0: Bah ouais.
1: À René. Et,
0: ouais. On va l'appeler René. Qui doit être au RN, du coup.
2: Merci René.
1: Mais ouais. Qui...
2: De taupiser.
1: Ouais.
3: Bon, je pense surtout aussi dans son avantage qu'il taupine.
0: Oui, c'est ça. Mais qui est René finalement?
1: René taupine.
2: Bon, il tape pas.
3: On fait un qui est-ce qui est René?
2: Ah voilà,
0: c'est ça. Moi, ma petite théorie du complot, c'est que c'est Le Pen.
1: Moi, je pense que c'est Caroline.
3: Moi, je pense que c'est Marion qui va être ministre du coup et veut niquer Bardella.
2: Attention, toutes les suppositions sont possibles. Parce que les coups bas, à mon avis, tous les coups bas sont permis. Je crois que là.
1: Là, en vrai, voilà.
0: Il y a bientôt le congrès du RN, donc je pense que c'est manière de renverser un peu la vapeur.
1: Ouais,
0: en tout cas, c'est une instrumentalisation de propos qui s'ils sont vérifiés, sont clairement antisémites.
1: Oui,
0: mais on sait que c'est Mediapart qui a sorti et que Mediapart a quand même une légère tendance à
1: avoir raison,
0: à sourcer.
3: À faire un gros travail.
0: Et à faire un petit effet sandwich ou saucisson, c'est-à-dire de couper leurs enquêtes en plein de petits morceaux afin de feuilletonner un petit peu. Donc là, on n'a eu que la première enquête.
2: Ça serait bien que...
0: Hâte d'avoir les autres.
2: Les gens indifférents, indécis ou qui penchent un petit peu de notre côté, mais qui ils se rendent compte vraiment ce qu'est le FNRN et que effectivement Caroline Parmentier, elle, dans le torchon de présent, elle s'est pas gênée d'écrire des mots complètement horribles, vomissants, à vomir, etc., antisémites à tout va, racistes, et que il y a pas qu'elle, et que ça date de 95, il me semble, mais que ça continue, le FNRN
0: est toujours
2: antisémite. Hein.
1: Ouais. Voilà. Quelle surprise, un parti fondé par des antisémites serait antisémite. Non.
3: Vraiment, les bras m'en restent. C'est...
1: les bras m'en restent. C'est pas ta tombe. Les bras t'en tombent.
3: Oui, mais c'est inverse.
2: Mais
3: du
2: non, ils vont pas tomber puisqu'on savait.
3: Oui, du coup, les bras m'en restent.
1: C'est hyper méta.
0: Bon, bienvenue dans Antifascisti, l'émission antifasciste du bassin minier. Je suis Laetitia, ravie de vous accueillir et je suis accompagnée de Léo.
3: C'est moi. Bonjour.
0: Laurence.
2: Et oh.
0: Et de Marie. Alors la thématique alphabet, c'est juste après. Là, on va parler beaucoup actu aujourd'hui, puisque l'actu est...
2: Elle est très chaude.
0: Puis aussi de un peu de la campagne, mais de la campagne des arbres, la forêt.
2: La nôtre.
0: Voilà.
2: Un peu verte et un peu pas.
0: Et un peu brune. On commence avec les actus très très chaudes. Priorité au direct, les blocages.
3: Exactement. Et j'en reviens à l'instant, juste avant l'émission. Donc en fait, il y a plusieurs blocus qu'il y a dans toute la France. Hein, je pense que vous avez vu sur les réseaux. Notamment les violences policières. Et j'en ai vu du coup ce matin. Henri Darras, le lycée, il ne s'est pas passé grand-chose. Ils ont fait un tentative de blocus qui n'a pas trop fonctionné. À Condorcet, c'est très chaud là-bas et les policiers gazent ouvertement les élèves, font des tirs de mortier, bref. Et encore ça, c'est pas le pire. Hein. Sur les réseaux, vous trouvez des policiers qui étranglent, qui met à terre, voire qui fait des clés de bras, etc. Plusieurs blocus, donc pour des revendications tout à fait logiques. Hein. Les gens mettent beaucoup en avant les horaires. Certes, les horaires, c'est un problème au lycée, mais c'est, je pense, la revendication la moins revendiquée de ce mouvement. C'est juste pour, du coup, rendre ça moins grave de la part des gens qui ne sont pas d'accord. Mais en priorité, c'est les salles de classe totalement délabrées, lycées à l'abandon, les profs qui sont mal payés ou pas assez de moyens, enfin bref.
2: Pas assez de personnel.
3: J'ai appris du coup ce matin dans le bus, il y avait des lycéens qui parlaient, il y a même des lycées dans la région qui n'ont même pas de cantine. Ça, j'étais même pas au courant. Donc voilà. C'est...
2: Mangez pas les jeunes.
3: Ouais, voilà.
0: Donc... De toute façon, ça coûte cher. Donc,
1: Oui, c'est ça. On promeut un peu l'égalité des chances avec Parcoursup, etc. Alors qu'en fait, tous les lycées déjà ne sont pas du tout à égalité. Ça a commencé notamment dans le 93 où il y avait pas mal de lycéens qui étaient. C'est là d'ailleurs que la mobilisation a surtout commencé parce que. En fait, les lycéens étaient en mode non, mais nos chaises, elles sont cassées. On n'a même pas de documentaliste, pas de CDI. Wow. C'est pas des circonstances correctes. Qui sont insuffisantes pour apprendre. Et puis, en plus, il y a forcément aussi tout le délire de Parcoursup qui est complètement scandaleux, quoi.
0: Clairement.
2: Et
0: voilà.
2: Et il y a plein de jeunes soutien. Il y a plein de jeunes sur le carreau. Et puis après, on dit les jeunes, ils ne veulent pas travailler, ils ne veulent pas étudier. Tu m'étonnes quand on ne répond pas à tes demandes d'orientation, etc.
3: Et puis, les gens qui disent s'ils râlent maintenant, quand ils sont dans mon travail, ils vont pas tenir. Justement, yes. c'est que peut-être que justement, le monde du travail est tellement merdique qu'il faudrait peut-être se remettre en question. Mais
2: Voilà, enchaînons, on va remettre en question aussi. Hop.
0: C'est ça. Allez, on continue, petite ambiance court, on va faire un petit ABCD.
1: Ouais. Donc la carte postale du RN et de l'extrême droite dans le bassin minier. Je ne vais pas lire le truc de Sophie Norland, mais l'écrit en Charméjean et épiché d'hôte, il a fait beau en septembre dans le bassin minier. Beau à être en short et petit short au mardi 28 à la manif à Liévin. Mais allons-y par ordre chronologique et par ville. B comme Béthune et Haïcourt. Oui, c'est pas des villes RN, mais on la connaît l'extrême droite, elle a plein de visages et elle s'incruste partout où on la laisse s'incruster. Béthune donc, où s'est tenue la 10e édition du festival Béthune Rétro, dont on a parlé ici le mois dernier, en espérant que cette fois, il n'y aurait pas de signe nazi. Eh bien, c'est raté.
0: Oh non.
1: Zut de zut, wow. Oh là là, non. Cette fois, on a eu droit à moult croix celtiques sur des bagues, des t-shirts, des goodies. Tout ça. Et aussi à une croix gammée sur une casquette posée sur la tête d'un nazi.
2: Non, mais c'est possible.
1: Même que quand la personne qui a vu cette croix est allée voir la sécurité, il lui a été répondu que le gars ne fait pas de mal. Ça va. Pour rappel, la croix gammée est l'un des rares signes interdits. Mais c'est Béthune rétro, hein.
2: Et puis la sécu, elle n'est pas toujours du bon côté non plus.
1: On ne sait pas trop. Et il y a eu aussi Haïcourt, début septembre, où s'est tenu l'événement « Il était une fois le Pas-de-Calais libéré », organisé par l'association Véhicule Militaire d'Artois, qui revendique promouvoir, je cite, « la paix et la concorde ». Essaye encore, hein. Cette fois en faisant attention à qui vend quoi dans tes stands, parce qu'on a reçu des photos avec des croix gammées et des signes SS sur des badges à vendre, des drapeaux confédérés, bien sûr, comme à Béthune Rétro. Alors, qu'on n'aille pas me dire qu'il s'agit d'une histoire de devoir de mémoire. C'est de la propagande nazie et rien d'autre. Alors, messieurs, dames, qui organisez ces événements-là, il est de votre responsabilité morale, voire légale, de vous assurer que des horreurs racistes et antisémites ne sont pas vendues sur les stands de votre événement et que les nazis ne pourront pas s'y promener librement.
2: Et la mairie de Béthune, qui est aussi partie prenante dans Béthune Rétro, elle est aussi responsable en partie.
0: Très clairement, et puis c'est utilisé en fait ce genre de stand pour dire non mais on vend plein de trucs il y a des signes nazis mais c'est avec d'autres choses,
2: c'est historique
0: et en fait non. Tu peux être passionné de la Seconde Guerre mondiale sans être passionné des signes SS, je pense.
1: Et c'est clair. Et puis même l'année dernière notamment, je sais pas s'il y était encore cette année, mais il y avait aussi des trucs très concrets avec un cochon, ma France à moi. Et du coup, c'est vraiment aussi des symboles qui sont pour actuels. Le coup, très actuels. Aucune excuse, quoi. En parlant de mémoire, je vous emmène à Arras, pas non plus une ville RN. En plus, ça commence par A, je ne sais pas pourquoi elle l'a mis après B, mais bon. Mais une ville où, le 20 septembre dernier, l'Association nationale des anciens combattants et résistants organisait l'hommage aux fusillés de la Seconde Guerre mondiale. C'était au mur des fusillés. Et le RN, ce parti fondé par des nazis, ce parti qui compte des personnes qui tiennent et répètent des propos antisémites dans ses rangs, parmi lesquels Caroline Parmentier, par exemple, ce parti a osé participer à cette cérémonie. Des élus de ce parti ont osé déposer des gerbes de fleurs en mémoire aux personnes que leurs prédécesseurs traitaient de terroristes, ont arrêté, ont torturé et ont fusillé. C'était dégueulasse de voir ça. Mais c'était super important d'être là et d'entendre et d'applaudir la prise de parole très juste de la Nacre qui a rappelé que le combat des résistants n'est pas terminé. On y était et on y sera encore.
2: Ouais, c'était un discours bien péchu et politique et qui rappelait qu'effectivement, il faut continuer et nous, on est là pour ça. Et venez pour continuer le combat.
1: Et ouais. Quoi encore en ce mois de septembre ? B, comme Bruet-Labussière. Bruet-Labussière, Villeraine, qui a renommé le cinéma Les Étoiles en cinéma Brigitte Bardot. On est vraiment dans le B.
2: C'est le deuxième dans la région. Super, ouais. Le cinéma Brigitte Bardot. Non,
1: c'est horrible. Et qu'il a repeint en bleu. Horrible. Il était rouge avant. C'est symboliquement, c'est horrible. L'occasion pour annoncer qu'il y aura moins de films classés art et essai. L'extrême droite n'est décidément pas l'ami de la diversité culturelle. On passe à G, comme Grenet. Alors, à Grenet, il s'est passé plein de choses au mois de septembre. Alors d'abord, la maire RN a confirmé l'arrêt des pompes funèbres municipales qui permettaient un service public moins cher. On passe décidément à la privatisation, même de la mort.
2: Les pauvres, débrouillez-vous.
0: Puis on sait à quel point des enterrements, c'est putain de cher.
1: Mais ouais. Ouais, non, c'est horrible. La municipalité RN qui décide aussi d'enquêter et de faire payer le nettoyage par les personnes qui sont reconnues avoir tagué ou stické. Et merde.
0: Là,
1: on est... Bon, là. Grenet encore, ville d'amour et d'harmonie, où la maire, toujours RN, a accusé sa prédécesseur d'avoir dépensé trop d'argent dans une visite qu'elle, l'actuelle maire, avait elle-même votée quand elle était dans l'opposition.
2: Elle a oublié. L'argent, de toute façon, le RN, l'argent public, ça se balance par les fenêtres.
1: Non, c'est clair.
2: Mais là, il est vrai que l'argent dépensé par une mairesse PC, bah évidemment que là, il faut serrer les vis, quoi. Il faut se dire. Voilà.
1: Mais Grenet, le plus scandaleux quand même, et en même temps, est-ce que c'est vraiment une surprise ? Un adjoint a dû démissionner après avoir porté en réunion publique un t-shirt suprémaciste avec écrit dessus « White Lives Matter
2: ».
1: C'est quand même extrêmement violent et encore plus de l'arborer publiquement en réunion sans aucun problème.
2: Et que les autres n'aient pas réagi. Il n'avait pas sa cravate, mais c'est pas...
1: Voilà, donc le gars est venu avec son t-shirt et la mère a quand même refusé de le saluer et a exigé immédiatement sa démission.
2: C'est vrai ?
1: Non, je rigole. En vrai, le gars est arrivé, tout le monde lui a claqué la bise, la réunion s'est parfaitement déroulée et de belles photos ont été publiées sur la page Facebook de la ville, quand même. Mais fallait pas parce que du coup, le journal L'Humanité l'a vu et a téléphoné à la mère qui a dit quoi ? Rien, hein, qui a dit « Ah, enfin, quand même !» L'Humanité a publié un article et voilà, ça a fait du bruit. Alors, quand 2 jours après, La Voix du Nord a téléphoné à la maire, plus le choix, le raciste a dû démissionner.
2: Oh, malheureux.
1: Voilà. Faut dire aussi qu'il avait mal choisi son moment, quoi, parce que pile poil la semaine où on discute de l'antisémitisme du RN, vraiment, c'est dommage. Voilà, je parlerai peut-être le mois prochain du maire de Arne qui porte plainte contre les pages Facebook de Saturnin Claco et de Arne Libre qui osent émettre des avis critiques ou de la super manif de soutien à la CGT de Liévin menacée d'expulsion de son local et du maire qui s'est couvert de ridicule en utilisant l'argent des habitants pour faire des banderoles insultantes. Mais ça, j'imagine que Laetitia nous en parlera dans un instant. Voilà, mais je termine avant ça en parlant des croix gammées qui ont été taguées sur une maison inhabitée à Hénin-Beaumont. Le propriétaire a porté plainte et ce graffiti antisémite tagué à Lens dans la nuit du 20 au 21 septembre dernier. Un petit message aux racistes et aux antisémites qui nous écoutent, on ne vous laissera pas faire sans réagir.
2: Et ça serait bien que vous nous rejoigniez.
0: Pas les antisémites.
2: C'est ceux qui nous écoutent en général, c'est pas les antisémites. Voilà.
1: Mais Non, je vais pas dire.
0: Bah du coup, j'enchaîne sur Liévin. Manifestation, soutien à la CGT, qui se fait expulser de son local de manière indirecte, puisque ils sont logés à titre gratuit par la mairie de Liévin depuis toujours, j'allais dire. C'est un local qui appartenait auparavant au syndicat des mineurs, qui a été ensuite vendu, cédé à la mairie de Liévin quand en fait les mines ont fermé. Et aujourd'hui, la ville de Liévin demande un loyer de 1 300 € par mois, il me semble.
1: Mon Dieu.
0: Pour la pour l'utilisation du local de la CGT. Donc évidemment, c'est une manière de les évacuer parce que vous imaginez 13 000 €, ça fait 15 000 € par an. Enfin, c'est énorme. Et ça fait de l'argent qui ne peut pas être utilisé pour défendre les travailleurs et les travailleuses. Parce que je rappelle que la CGT, elle défend tous les travailleurs et toutes les travailleuses. Même si on ne prend pas sa carte, on peut être accompagné syndicalement.
2: Les chômeurs et les chômeuses et les retraités.
0: Absolument. Et donc il y a une manifestation de soutien qui a eu lieu ce mardi 29
1: à 14h.
0: À 14h. Il y avait à peu près 350 personnes, des gens du bassin minier, des gens qui sont venus d'un peu plus loin, de Calais notamment, pour soutenir. C'était une jolie manif, c'était très très rouge et jaune, mais ce n'était pas le RC Lens. Et donc voilà, il y a eu un petit élément de communication de la mairie de Liévin qui a sorti des banderoles, une chanson faite par IA, que j'ai toujours en tête, mon Dieu, au secours, je vous l'épargne. Et donc on voit que, en fait, ils sont notamment dans la communication, dans le trolling, mais qu'en fait, sur de l'argumentation, il n'y a pas. Sur le fait de recevoir ce qui se fait, les délégations syndicales, les délégations de la manifestation, ça n'a pas été fait. Il y a eu un refus, même d'envoyer un quelconque adjoint, quelqu'un pour dire on se revoit la semaine prochaine. Ils n'ont vraiment rien fait. Ils sont cachés dans leur mairie, dans les grands bureaux, qui étaient quand même des bâtiments qui appartenaient aux compagnies des mines. La CGT l'a rappelé. Il y a une stèle pour les mineurs dans le local de la CGT. C'est un lieu qui est emprunt de l'histoire des mines. Et en fait, il y a eu la catastrophe de Liévin. Il y a eu énormément de choses qui sont passées à Liévin, de morts, de luttes. Et c'est vraiment renier et marcher sur leur mémoire. Soutien à la CGT.
2: On est là.
0: Voilà, le combat continue.
2: Le combat continue.
0: Et pour info, il y a les nouveaux t-shirts.
1: Ah oui, aussi. On a une nouvelle collection, automne-hiver 2026.
2: Et ils sont rouges.
3: Rouges,
2: comme la CGT.
0: Voilà,
2: ils se voient de loin.
1: Donc vous pouvez nous contacter pour vous en procurer au prix modeste de 10 €. Soit à l'un ou l'autre de nos rassemblements ou des événements qu'on organise. Ils sont aussi disponibles à la CNT de Lille, le mardi soir, entre 18 et 19h.
0: Oh, ouais.
1: Voilà, c'est à la CNT d'Arras.
0: Je sais plus.
1: Oui. La CNT de Lille, quoi. Voilà.
2: Vous connaissez.
1: Vous cherchez. Je crois que c'est sur Google Maps, même. Bref.
0: Petite musique, Noélie avec conscience.

0: C'était Noélie avec Conscience. Je vous invite à écouter les autres sons qu'elle fait, qui sont assez engagés, comme vous avez pu l'entendre. On continue avec les actus nationales.
1: Je parle de l'assassinat donc d'Aramburu par Loïc Le Priol, qui a été jugé avec son ami Romain Bouvier. Et donc, ils ont été condamnés à 26 et 19 ans de prison. C'est une histoire un peu dingue, parce qu'elle est un peu longue, entre guillemets, puisque ces deux personnes étaient connues. Mais commençons donc précisément. Donc, devant la cour d'assises de Paris, Loïc Le Priol et Romain Bouvier étaient jugés en septembre pour l'assassinat du rugbyman Federico Martin Aramburu en mars 2022. Alors, il y a plein de citations, plein de dénominations possibles. Donc, on pourrait dire un psychopathe de bonne famille qu'est ce Loïc Le Priol, dont je vais parler essentiellement parce que c'est quand même une figure qui était connue par la police, par les services de renseignement qui a commis donc cet assassinat. Et qui était un jeune commando de France, dont le parcours militant d'extrême droite est lié à l'armée. Donc il entre à l'école des Mousses à 16 ans, puis participe à des opérations extérieures d'antiterrorisme, avant d'être radié après lynchage d'un militant d'extrême droite. Et je me dis, mais c'est
0: quoi? Ah ouais.
1: C'est délirant de bout en bout.
0: S'ils peuvent nous aider, s'ils se déchirent entre eux.
1: Alors, mais c'est quand même... En 2011 et 2015, ce Le Priol donc, est fiché S par deux fois par les services de renseignement pour risque d'atteinte à la sûreté d'État. Mais il participe toujours à des opérations au sein de l'armée, des opérations hautement sensibles contre le terrorisme au Sahel. Le commandant des fusiliers marins lui offre une seconde chance en l'incitant à quitter le GUD. Voilà, il était quand même au GUD, ce petit gars-là.
0: C'est le groupe d'Union Défense.
1: Et groupe très connu, ultra violent, antisémite.
0: Dissous, voilà. Donc aussi.
1: C'est pas grave, l'armée le garde donc. En 2015, en opération extérieure à Djibouti, où il est accusé par une travailleuse du sexe d'agression sexuelle et de violence physique, il verse un pécule de 1800 euros pour que la jeune femme retire sa plainte et l'armée détourne encore le regard. Dans sa famille, évidemment, les accointances avec l'extrême droite sont largement partagées. Le père, Denis Le Priol, ancien parachutiste, a fréquenté des militants de la Fédération d'Action Nationale et Européenne, la FAN, dans les années 70. Sa sœur, Ewete, animatrice départementale du mouvement pétainiste Renouveau français en Île-de-France. Et toute sa scolarité, évidemment, s'est déroulée avec de nombreux heurts dans des établissements cathos accueillant des figures d'extrême droite, Notre-Dame d'Orvault, l'Espérance. Et l'Espérance, sachant que c'est un établissement catholique épinglé pour racisme et négationnisme. Oui, il a bien commencé dans la vie. Et par le biais du scoutisme, donc, il commence à fréquenter des membres du GUD avant que ce groupuscule ne se réactive au début des années 2010. Le Priol nie y avoir adhéré, mais il est pourtant aux côtés du reste du mouvement du GUD et du service d'ordre du FN pendant l'hommage à Jeanne d'Arc à Paris en janvier 2012. Et en juin, à la manif, là où, évidemment, la Le Pen et son père assistent. Et en juin, à la manif contre, je cite, « le vote des étrangers », au milieu d'une foule scandant des slogans comme « Islam hors de France »,« Socialiste collabo »,« Aujourd'hui l'anarchie, demain l'ordre nouveau ». Et évidemment, ce sont quand même des slogans classiques des néo-fascistes. Donc, le caractère raciste du meurtre n'a pas été retenu. Franchement, où vous voyez du racisme dans tout ça? Mais quand même, c'était un petit signe qui aurait pu encore, qui se rajoute à toutes ces informations qu'avait parfaitement la police. C'est que le code PIN du téléphone de Le Priol, c'est 14, suivi de 88. Sachant que donc ces chiffres sont associés dans le milieu d'extrême droite. 14, c'est la référence à la suprématie blanche. Et 88 représente les huitièmes lettres de l'alphabet du salut nazi à Hitler. Voilà. Mais non, il n'est pas du tout raciste. Et donc, l'armée ne le lâche qu'en 2017 pour sa participation au lynchage d'un ancien président du GUD. Et ils ont même filmé, donc c'est en octobre 2015, qu'ils tabassent et qu'ils humilient donc, l'ancien président du mouvement Édouard Klein. Le Priol filme la scène et Mediapart révèle ensuite 9 vidéos du lynchage. C'est apparemment des images horribles. Bref, entre eux, comme quoi, pas de cadeau. Hein. Et le Priol mis sous contrôle judiciaire avec son ami, hein, toujours, il traîne toujours avec Romain Bouvier. Ils sont mis quand même sous contrôle judiciaire, interdit de port d'armes et d'être ensemble. Et pourtant, un soir, là ça dure jusqu'au matin, eh bien, ils sont sur une terrasse de café où bien, sont attablés aussi les deux rugbymen, Sean Hegarty et donc Federico Martin Aramburu, dans le 6e arrondissement de Paris. Et le Priol commence déjà son caractère exécrable par, on va dire, embêter sa petite amie, donc avec un couteau sous la gorge. Bon, c'est vachement amusant, quoi. Il fait mine d'écraser sa cigarette sur sa main, puis il s'embrouille avec un autre client. Enfin, de toute façon, c'est un gars ultra, ultra, ultra violent. Hein. C'est reconnu depuis par les profs, pendant ses études à l'armée, etc. Et à un moment donné, quand même, le voisin, rugbyman, intervient, s'interpose. Et là, une bagarre s'enclenche entre les deux amis rugbymen et le Priol et Bouvier qui vient à la rescousse. Ils sont rapidement séparés par les salariés du bar et les deux amis sportifs repartent. Sauf que Bouvier les poursuit en jeep, tire sur un brou et le Priol rejoint et tire à son tour. Le rugbyman meurt sur le boulevard. Et ensuite, Bouvier et le Priol partent en cavale vers l'Ukraine, puis la Hongrie, où ils se font arrêter le 23 mars 2022. Le duo explique aux enquêteurs être en fuite pour se conformer à leur destin, la guerre. Non mais voilà quoi,

0: goupillé, ce,
1: ouais, c'est
0: ce gars. On voit bien aussi tout le lien entre le sexisme, la misogynie, mmh. avec l'affaire d'agression sexuelle, la manière de traiter sa petite amie, etc. L'ultra-violence, mmh. le fait et l'extrême droite. Et finalement, combien il y a de Loïc Le Préyol dans la nature ? Parce que ouais. vu le parcours et vu tous les alertes qui auraient dû nous inquiéter et faire réagir, il doit y en avoir d'autres.
2: Ah bah qui sont dans l'armée, à mon avis, il y en a beaucoup. Et au sein du RNFN,
0: c'est clair.
2: La majorité.
0: Donc on peut se réjouir de la condamnation, malheureusement... voilà,
2: un peu tardive.
0: Tardive et surtout la caractérisation raciste, xénophobe qui n'est pas retenue, mmh. alors que je pense qu'il y avait des éléments pour le faire. On passe aux actus internationales.
1: Ouais.
0: Laurence, toujours oui. toi, la Serbie.
2: Voilà, alors on passe à... Eh bien justement, il a failli...
0: Ben ouais, tu vois, on continue sur les violences, vraiment.
2: Voilà, une minute donc, de silence a été observée par les ultra-serbes de l'Étoile Rouge de Belgrade. Avant un match de foot, décidément les matchs de foot parfois, en hommage au criminel de guerre Ratko Mladic, condamné pour le génocide à Srebrenica, Bocan, et qui est mort de vieillesse fin août à La Haye, aux Pays-Bas, où il purgeait une peine de prison pour génocide, crime de guerre et crime contre l'humanité commis pendant la guerre de Bosnie dans les années 90. Alors, je n'ai pas les mots pour nommer ces milliers de supporters qui ont déployé un tifo à l'effigie de Mladic, avec une phrase en référence claire au génocide. Les quelques supporters qui se sont opposés, bosniaques pour la plupart, ont été menacés, hués, puis harcelés. Les supporters n'ont pas été les seuls à rendre hommage aux criminels de guerre. Le gouvernement serbe a organisé des obsèques en grande pompe avec des milliers de personnes. L'Europe.
0: Miam.
2: Et en fait, continue en Europe.
0: Envie de vomir. Allez, on continue avec le vomi. Sans transition. Victoire électorale de l'AFD en Allemagne. Et oui, vous avez sûrement vu passer en septembre, l'AFD, le parti néo-nazi d'Allemagne, est sorti en tête dans deux Länder, donc celui de Saxe-Anhalt et de Mecklembourg-Pomerania, avec respectivement 44 et 38% des voix. Un Länder, c'est genre une super méga grosse région avec beaucoup plus de pouvoir sur l'éducation, la sécurité intérieure et la culture. Ils ont un parlement, tout ça, tout ça. C'est un signe fort quand même dans ce pays qui est traumatisé par le nazisme. Donc, petit rappel pour celles et ceux du fond qui n'ont pas tout suivi. L'AFD, c'est quoi ? Ben, c'est un parti à la base surtout eurosceptique qui s'est radicalisé et qui est clairement d'extrême droite. Alors on dirait... Non. Voire néo-nazi en fait. Il y a régulièrement des polémiques. Je vous ai épargné tous les 15 000 polémiques. Il y a eu les enquêtes, les condamnations pour des références au nazisme. L'AFD, elle est pro-russe, elle est sécuritaire. Elle lutte contre l'immigration et milite pour la réémigration. On est vraiment à ce niveau de... En fait, c'est un peu l'équivalent, en beaucoup plus lointain encore, de reconquête, etc. C'est vraiment des très, très gros racistes. Si je dis en tête et pas gagné, par contre, c'est que, et comme on a pu l'entendre dans les médias, c'est parce que la politique allemande, elle fonctionne pas vraiment comme en France. Il y a des coalitions, et a priori, les partis de centre-droite, la CDU, etc., ne vont pas s'allier avec la AfD, mais plutôt avec la gauche. Je mets des guillemets parce que c'est plutôt centre-gauche, sociodémocrate, voilà. On n'est pas sur le communisme. C'est pas, c'est pas Die Linke.
1: Ouais, même pas.
0: Donc il y a quand même encore une forme de cordon sanitaire, mais qui est de plus en plus fragile. La CDU, le parti de Merkel, a quand même perdu près de 20 points parce qu'une partie de ses électeurs se sont reportés sur l'AFD. Et le chancelier allemand actuel, Friedrich Merz, est en grande difficulté.
2: Il faudrait peut-être qu'il se pose des questions.
0: Surtout qu'il s'est fait élire sur le fait de faire baisser l'AFD. Ça n'a pas bien marché. Les raisons de ce vote, j'ai lu pas mal de petites choses. Vous retrouverez tout en description. En fait, il y a beaucoup... c'est des anciens territoires de l'Allemagne de l'Est qui ont subi le communisme de l'URSS. Il y a la désindustrialisation également. C'est les territoires, on va dire, les plus pauvres de l'Allemagne. Et puis aussi, j'ai vu que certains chercheurs et chercheuses abordaient le manque de politique mémorielle du nazisme sur ce territoire. Parce qu'en fait, en gros, sous l'URSS, ils ont fait assez peu de...

0: peu politique là-dessus, sur expliquer en fait ce que c'était le nazisme, etc.
1: Bah ouais, le devoir de mémoire, à un moment donné, c'est exactement, important.
0: Exactement, qui n'a pas été fait autant qu'en Allemagne de l'Ouest. Et revenons en France dans tout ça. Et oui, Jamy, le RN, qu'est-ce qu'il en pense ? Officiellement, il ne siège plus au Parlement européen avec l'AFD. Ils l'ont fait avant. Pour autant, le média Bon Pote note quand même qu'il vote à 88% en accord avec les amendements de l'AFD.
2: Le fait que ce soit 88, c'est quand même... Bon,
0: voilà. Et c'est Marion Maréchal qui, et Sarah Knafaux qui siègent actuellement avec l'AFD. Mmh. Voilà, donc encore très, très inquiétant. On voit qu'il y a quand même la victoire de Die Linke à Berlin, qui est une bonne nouvelle, mais... Ouais.
2: Mais c'est toujours, Berlin n'est pas l'Allemagne.
0: Berlin n'est pas l'Allemagne. Continuons avec l'Allemagne.
3: Sinon, petite actualité que j'ai découvert ce matin avec une notif. Pour ceux qui hésiteraient que l'AFD ne sont pas des nazis. Du coup, actualité de Le Parisien. L'AFD, en coalition avec la droite, fait interdire des plaques en mémoire des victimes du nazisme. Voilà.
0: Wow. Je vous ai vraiment épargné toutes les polémiques, je ne savais même plus lesquelles choisir, mais là nous on parle beaucoup de les luttes greniers ils portent des t-shirts, mais là on n'en est même plus à ça, ça fait des saluts nazis en réunion, les gars ils sont vidéo, bon on va l'évacuer celui-là, mais on est vraiment sur un niveau de... ils sont clairement néo-nazis en fait.
2: Ouais. Oui, non, c'est quand même très très grave.
3: Oui, j'ai vu ça ce matin, j'ai fait ah, c'est le Gorafi ou... non, c'est le Parisien.
2: C'est réel. Malheureusement. On enchaîne avec l'affaire de Budapest dont on a déjà parlé ici. Si vous êtes un peu à la traîne et que vous n'avez pas écouté nos précédentes émissions, c'est ok, ça arrive. On vous pardonne. Je vais vous faire un petit rappel des faits.
0: Donc, merci Marie.
2: Il n'y a pas de quoi. Donc en février 2023 à Budapest, et il y a donc un peu plus de 3 ans, se tient comme tous les ans un rassemblement de néo-nazis venus des 4 coins de l'Europe afin de célébrer le jour de l'honneur, qui est juste un énième mémorial de néo-fascistes européens. Une 15aine de militants antifascistes est accusée d'avoir, à ce moment-là, agressé des néo-nazis. Et sont depuis pourchassés à travers toute l'Europe par le gouvernement hongrois d'extrême droite et tous les gouvernements sympathisants, notamment en numéro 1, l'Allemagne. En 2024, Maya est arrêtée chez elle en Allemagne, à Iéna, et extradée de force en Hongrie, pendant la nuit, dans des conditions un peu shady, où elle est depuis enfermée dans des conditions carcérales extrêmement dures, basées sur l'isolement, la privation de sommeil. On note aussi l'insalubrité de ses cellules et des traitements et des fouilles particulièrement humiliantes. L'année dernière, Maya avait fait une grève de la faim pendant tout l'été pour protester contre ses conditions d'incarcération.
0: Il y a quand même des observateurs qui parlent des prisons de ce pays comme pratiquant la torture. Enfin, ouais. On n'est pas sur des prisons juste privation de liberté. On est sur des prisons qui pratiquent des formes de privation de sommeil. C'est notamment un des trucs de torture.
2: Torture blanche, je crois.
0: Ouais, je crois que c'est ça.
2: Voilà. Donc, il y a quelques jours, hier au moment où on enregistre, le 30 septembre, se tenait donc non seulement l'appel en justice de Maya, dont la sentence s'élevait à 8 ans de prison ferme, mais également le procès décidant de l'extradition ou non de Gino, un antifasciste également accusé, qui s'est réfugié en France pour échapper au régime hongrois.
1: Ouais, sachant qu'on peut repréciser que ce soit dans le dossier de Maya ou d'autres antifascistes accusés, il n'y a pas de preuve. Il n'y a pas de preuve formelle, c'est-à-dire que c'est vraiment un montage de l'État hongrois pour faire taire et pour évidemment faire peur pour tous les antifascistes qui viennent à ce jour dit de l'honneur, notamment.
2: Oui, c'est clair. Oui, c'est aussi une instrumentalisation de leur cas pour faire toute une histoire et en fait faire peur à tous les antifascistes qui s'opposent justement au jour de l'honneur. Bah en fait, j'ai juste répété ce que tu as dit avec des autres. Enfin, ça n'a pas de sens.
1: Non, ça t'est très bien dit.
2: Donc voilà, donc en fait, malheureusement, hier, la Cour de cassation française a confirmé son extradition vers l'Allemagne, ce qui est très dangereux parce qu'en Allemagne, il risque non seulement 10 ans de prison, mais surtout une seconde extradition vers la Hongrie, qui le réclame toujours et où il risque cette fois 24 ans wow. d'emprisonnement. Donc voilà, jusqu'ici, il avait réussi un peu à échapper à ce système judiciaire. La première fois, la France avait refusé son extradition, mais cette fois-ci, elle l'a accepté. Et donc, d'ici quelques jours, Gino sera arrêté et incarcéré en Allemagne. Et donc, on suivra avec grande attention son cas. On avait, pour rappel, on avait aussi accueilli Gino ici en mars dernier à Liévin avec le comité solidarité Budapest, qui est un collectif parisien qui s'est créé pour le protéger et suivre son affaire et lui donner de la visibilité. Et il était également venu témoigner à Micro Rebelle dans une émission que vous pouvez retrouver sur le site. Et
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2: Voilà. Donc voilà, actuellement, de nombreux militants sont mobilisés pour faire entendre sa voix, partager le combat de cette quinzaine d'antifascistes pourchassés à travers l'Europe et incarcérés dans des conditions désastreuses. Quant à Maya, sa sentence a été réduite d'un an, ce qui l'amène à 7 ans d'emprisonnement. La sentence de Gabrielle, également emprisonnée, a été réduite à 6 ans d'emprisonnement. Elle était au début à 7 ans d'emprisonnement. Donc c'est déjà ça, mais c'est encore trop. Les accusés contestent les faits et la défense dénonce notamment des vices de procédure et une insuffisance de preuves. Voilà, affaire à suivre.
0: Et on continue avec une petite revue de presse sur l'implantation du RN dans les campagnes, mais occitanes. Parce que j'ai profité de l'été pour lire des enquêtes du média papier indépendant occitan L'Empaillé. Et j'ai trouvé que c'était vraiment hyper intéressant pour mieux comprendre le RN. Parce que même si c'est pas sur notre territoire, je pense qu'il y a des choses...
1: Il y a des petits parallèles à faire.
0: Et ça permet de mieux comprendre cette structure. Ils ont réalisé un dossier consacré à l'implantation du RN dans les campagnes. Et donc j'avais envie de vous faire un compte-rendu. Le premier article, c'est un reportage en Aveyron, plus précisément le Nord Aveyron. On voyage avec où 50% des habitantes ont voté RN, les habitants-habitantes.
1: Wow.
0: Cela se comprend, parce que c'est un territoire qui est historiquement conservateur, avec beaucoup d'indépendants, des entreprises, des artisans, des commerçants. Et dans cet article, ils abordent une forme de méfiance envers les intellos, qui s'attaqueraient à des loisirs traditionnels, chasse, pêche.
1: Nature et tradition.
0: Absolument. Pas loin de Perpignan, le deuxième article se concentre sur Rivesaltes, une ville passée RN en 2026. Et oui, il n'y a pas que le bassin minier.
2: Ah non.
0: Il s'agit d'une ville avec un centre-ville qui dépérit, tandis que des zones pavillonnaires se développent. Selon le géographe David Gibard, qui est interviewé pour l'occasion, le profil de cet électorat frontiste est plutôt classe moyenne, endetté car le foncier est élevé et obligé de s'éloigner et de fait dépendant de la voiture. Il parle de la crainte du triptyque, je cite, arabe, gitan, cassos.
2: Wow. Ah ouais, la Sainte Trinité quoi.
0: Dans ce territoire, ils se sont appuyés sur la figure de Louis Alliot, donc ancien vice-président actuel vice-président du RN et ex-concubin de Marine Le Pen.
2: Ils sont sortis ensemble.
0: Ouais, et une mère de Perpignan. Mmh. C'est peut-être lui la taupe.
2: Ouais.
0: Ils implantent des anciens membres de son cabinet, des chargés de mission, de la municipalité, etc. Ça me fait penser à un, deux, trois trucs ici. L'implantation dans les associations y est assez superficielle. Et à Elne, qui est une commune voisine, également passée RN, le maire est un proche du pétainiste, je le dis les mots, Yvan Benedetti, qui est chef du parti d'extrême droite, les Nationalistes. Qui avant était à Lyon, voilà. Et c'est un sacré repère de faf, je peux vous dire.
1: Donc il s'est gratiné.
0: Depuis son arrivée, ce maire de Elne a une politique qui va vous rappeler quelques décisions du coin. La première, retrait de subvention. Retrait du drapeau LGBT du fronton de la mairie. Bon là, ça a été fait dans le coin, mais on n'aide pas les assos LGBT.
2: Ouais, c'est clair.
0: Couvre-feu des bars à 23h. La fête est annulée et arrêt de la rénovation d'un lieu de mémoire anti-franquiste.
2: Ah ouais, non, là, c'est...
0: Bah, pareil, hein, voilà.
2: Moi, j'ai une impression de déjà vu, quand même.
0: Ouais. Arrivons dans le Tarn, on continue notre tour de France. Pour le troisième volet, c'est dédié à la ville de 13 000 habitants-habitantes, Groslay, qui est un ex-bastion de l'industrie du cuir, qui a vécu une déperdition des services publics avec la fermeture de la piscine et un hôpital en déliquescence. Ils n'ont plus de piscine municipale, quand même. Dans la liste RN, on retrouve très peu de cadres des gens qui sont formés au RN. La campagne a connu une forme d'entrisme dans les associations avec une réussite assez limitée, souligne l'article. Cependant, il y a pas mal d'associations culturelles, mais ça ne transforme pas cet engagement dans du militantisme. C'est assez intéressant à lire. Et puis finalement, le dernier article de ce dossier, Lampaillé a réalisé une enquête « La campagne, virgule, précarée de l'extrême droite ?» Point d'interrogation. Le journaliste s'interroge sur l'implantation du RN localement. Il résume les résultats de son enquête ainsi. Il y a très peu de cadres. Il y a un poids du récit politico-médiatique, du racisme, des difficultés économiques et la faillite des partis traditionnels. Pour le sociologue Guillaume Le Tourneur, je cite, « Le vote RN se diffuse largement sans relais. Le vote pour l'extrême droite s'enracine. Dans un deuxième temps, des responsables vont être parachutés pour faire fructifier ce terreau électoral. » En fait, c'est absolument pas. Il y a des gens de terrain qui font du taf, des militants d'extrême droite, et ensuite qui sont élus. C'est non, il y a un terreau, il y a les médias d'extrême droite, Bolloré, etc., qui font
1: le taf,
0: travailler l'opinion, qui travaillent l'opinion, et ensuite on parachute des gens qui n'ont rien à voir pour récolter les lauriers. Concernant les votes du réseau RN, on peut citer dans cet article la source d'information principale qui semble être les chaînes d'information en continu, le déclassement social et les inégalités économiques qui est expliqué par une idéologie identitaire, le RN qui exploite la nostalgie et l'image fantasmée de la campagne avec la le banquet, les messes, ce genre de choses, l'importance de la sociabilité puisqu'en fait il y a un important réseau de notables, donc des chefs d'entreprise, ce genre de choses, qui sont prescripteurs du vote, c'est-à-dire qu'ils incitent à voter extrême droite. Et une autre raison, c'est la perte d'influence des autres forces politiques, avec de figures de gauche qui ont déçu.
1: Alors, on sait ce qu'il faut faire. Hein. Il faut réinvestir les partis, ou du moins en fonder d'autres. Hein. Et puis...
2: Oh, il y en a déjà pas mal.
1: Ouais. Et après, non mais on désingue ceux qui existent déjà. Et au niveau, bah voilà, Lampaillé, allez, les gens de la région, allez aider Lampaillé ou monter d'autres journaux alternatifs. Là.
0: C'est ça.
1: Allez.
0: Et il y a un petit parallèle dans l'article avec le bassin minier, Cocorico. Donc pour le sociologue, toujours Guillaume Le Tourneur, citation, « Dans les bassins miniers, il y a une économie locale, morale et politique qui fonctionnait autour des solidarités ouvrières et des forces politiques de gauche. Elle s'est effritée, ce qui laisse aujourd'hui davantage place à l'extrême droite. » Groé, Carnot, Decazeville, Lavalané, autant de bastions industriels qui voient le RN monter à chaque élection et la gauche s'affaiblir. Il dit, voilà, il y a l'absence de figure locale de gauche qui est perçue comme une élite intellectuelle un peu déconnectée ou comme un ramassis d'assistés. Peut-être les deux à la fois.
1: Ouais, carrément.
0: Mais l'article rappelle, le vote RN, c'est un vote de droite qui s'est radicalisé. C'est pas des gens de gauche qui... La théorie du fer à cheval, là, on arrête. Il y a un désaccord entre les chercheurs et les chercheuses sur l'implantation du RN. Est-ce que c'est une forme de repli face aux grandes aires urbaines avec une forme... d'insécurité culturelle ou plutôt que les campagnes ont une sociologie différente des villes. En termes de catégories socio-professionnelles, il y a moins de cadres, professions intellectuelles supérieures, etc. Et c'est plus, en fait, il y a une population plus pauvre en campagne.
1: Ouais, et puis en plus avec les difficultés dues aux désertifications, comme tu disais absolument. Tout à l'heure, quoi, les hôpitaux, les services publics qui sont de plus en plus réduits et les gens sont obligés de prendre leur voiture pour aller... bien plus loin, et quand t'as déjà pas d'argent et qu'en plus le prix de l'essence.
0: Ouais. Absolument.
1: Dur.
0: Et bah, j'aimerais conclure par les mots de Lampaillé. La popularité du RN n'a rien d'une fatalité. Cela reste un phénomène récent qui pourrait connaître une décrue aussi soudaine. Bien sûr, cela ne se fera pas sans une lutte acharnée de notre camp social.
1: La lutte paye, luttons, luttez, voilà. venez avec nous, ou vers Lampaillé, ou plein de médias alternatifs, comme
0: 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Incroyable. Il nous reste 10 minutes Donc je vous propose de passer, voilà, je l'annonce, je le dis en direct. Pas du tout. Je vous propose de passer à l'agenda directement.
2: Ouais.
0: Ah, c'est encore moi qui parle.
2: Le quiz.
0: Le quiz, on va le faire un jour.
2: On va le faire un jour, promis.
0: Formation Street Press, on vous en avait peut-être déjà parlé. Je crois que Sophie avait fait des petites revues là-dessus. Mais donc, Street Press organise des formations en vrai, dans la vraie vie du côté de Paris, mais aussi en ligne, gratuite. Il y a deux prochaines formations. Il y a la présentation le mercredi 7 octobre de l'ouvrage de Mathieu Mollard, qui est rédacteur chef de Street Press, qui s'appelle « Au nom des Blancs, une histoire des identitaires » aux éditions Divergentes, qui raconte les stratégies de l'extrême droite pour mener la bataille culturelle et renverser la tendance. La prochaine, c'est le 15 octobre, avec des lieux en lutte contre l'extrême droite, des tiers-lieux. Il y a le prolé de Alès, qui avait subi une attaque assez violente il y a un an, il me semble. Et vous pouvez retrouver toutes les interviews en replay. Donc celles qui ont déjà été faites, notamment celle de notre copine Louise Billon, du média Espace, avec un S.
2: Oui.
0: Ouais. Qui parle de l'extrême droite dans le bassin minier. Donc, n'hésitez pas à aller regarder tout ça. Vas-y, Laurence.
1: Samedi 3 octobre à Lens, par l'AFA NP2C, donc Antifasciste Action du Nord-Pas-de-Calais, rencontre et table ronde, défendre le sport populaire, antifasciste et inclusif, à 15h au Toit commun, rue René Lannoy, c'est en plein centre-ville.
2: Le vendredi 9 octobre à Douai, vous pouvez aussi y aller. Il y a un rassemblement à 18h30 place d'Armes. Des habitantes de Douai organisent une commémoration en mémoire de Chik et Bentajd Ben Bachir, tués à Douai par la police en 1955 lors d'une marche pacifique qui réclamait l'indépendance de l'Algérie. Donc en leur mémoire, il y a un rassemblement vendredi 9 octobre à Douai, 18h30 place d'Armes.
3: Et ensuite, le samedi 17 octobre à Lille, le comité des sans-papiers du Nord organise une commémoration du massacre du coup, des Algériens en 1961 lors d'une marche pacifique qui réclamait l'indépendance, mais plus spécifiquement l'égalité des droits, contre le couvre-feu raciste instauré par le préfet Papon. Du coup, rendez-vous aux 15h place de la République.
1: Et lundi 26 octobre, au Lag encore, en soirée, on vous invite à l'exposition « Guerre aux frontières, une bataille coloniale », un exposé avec des vidéos, des sons et du chant pour comprendre la construction des notions d'État et de frontières, pour décrypter les logiques coloniales de la gestion des frontières européennes et comprendre pourquoi, alors qu'on nous parle de libre circulation, de plus en plus de gens sont bloqués et meurent en traversant les frontières ici, plus loin, mais beaucoup ici aussi.
3: Et bon, c'est pas une actu, mais je vous invite aussi à regarder toutes les dates des blocus et des manifestations qu'il y a prochainement.
2: Ouais,
3: il y en aura le 6 actuel. Octobre, le 13 octobre aussi, je crois. Enfin bref, il y en aura énormément, donc renseignez-vous près de chez vous. Allez aider, même si vous n'êtes pas lycéen, ils ont besoin d'aide, ils ont besoin d'adultes, parce que beaucoup commencent à avoir peur des policiers, bah forcément à force de se faire gazer. Ouais. Donc voilà, donc renseignez-vous et participez vraiment, même juste votre présence, c'est déjà énorme.
0: Et de filmer aussi,
3: parce qu'il faut filmer les bavures.
0: Ouais, il faut des preuves de tout ce qui se passe. Il va y avoir sûrement d'autres manifestations, rassemblements, etc. C'est pas prêt de s'arrêter, je pense.
2: Oui, que ce soit même apporter du matériel, si vous avez des mégaphones, des pancartes, machin, des papiers, de la peinture, que sais-je, qui puisse aider au niveau matériel. Et puis aussi, du coup, aussi, bah, parce que apporter de l'aide un peu légale, si vous avez des numéros d'avocats, etc., à leur partager, parce qu'en fait, il y en a beaucoup qui se retrouvent, qui sont même actuellement arrêtés, qui se retrouvent en garde à vue et qui, à cause de aussi leur jeune âge et leur petite expérience militante, ne sont pas forcément formés pour avoir les bonnes réactions quand on est arrêté et placé en garde à vue par la police.
1: Soutien à 5 jeunes comme ça qui sont en garde à vue à Saint-Omer. On espère qu'ils ne vont pas durer trop longtemps enfermés.
0: Gros soutien. Peut-être on peut faire, vu qu'on a 2 minutes, faire un petit point conseil garde à vue anti-rep. y a plusieurs conseils, mais c'est si possible d'avoir un numéro d'avocat, etc., de savoir à qui faire appel. Ça, c'est surtout dans les grandes villes où il y a des noms d'avocats qui sont soit en commis d'office, soit diffusés en disant bah, vous pouvez appeler tel avocat qui vous attend. Est prêt à défendre les manifestants, les manifestantes. Il y a aussi le fait d'hésiter pas à demander la visite médicale qui est un droit. Ouais. Vous avez aussi le droit de ne pas prendre la parole. Je vous recommande de faire ça en attendant de voir un avocat. Vous pouvez aussi appeler, vous avez l'appel à un ami.
2: Pour, option appel à un ami.
0: Pour prévenir vos proches. Voilà. Et puis, évidemment, de courage. Parce que
1: courage. Il ne faut pas se laisser intimider que c'est effectivement de l'intimidation, du harcèlement pour que les jeunes se disent bah non, finalement, c'est trop dangereux. Alors que bah, leur vie est en jeu dans ces bahuts et pour leur avenir, franchement. Ils parlent de violence urbaine, c'est vraiment se foutre de la gueule du monde, quoi. Mmh. C'est l'éducation nationale et tous les établissements où il se passe des tas de choses violentes pour les jeunes. Et c'est vraiment écœurant le message que fait passer le ministre.
2: Ouais, je sais notamment que du coup sur Lille, si jamais vous êtes en état d'arrestation, etc., vous pouvez contacter Maître Florian Borg, c'est le nom de... l'avocat avec qui le collectif anti-répression travaille habituellement. Et vous pouvez contacter également le CLAJ, donc collectif lillois d'autodéfense juridique. Je pense que vous pouvez aussi les contacter si vous n'êtes pas sur Lille. Je pense qu'ils travaillent aussi avec des gens dans la région. Voilà.
0: Très clairement. Et dites-vous que on se dit toujours c'est pas nous parce qu'on fait rien de mal, mais en fait des fois ils arrêtent des gens qui en fait étaient juste là.
3: Ah oui. Et ça je confirme, j'ai vu de mes propres yeux des lycéens qui passent et c'est hop juste parce qu'ils s'approchent un peu trop ou juste parce qu'ils veulent défendre leurs potes et bah hop clé de bras. Voilà.
1: Mais même s'ils sont en lutte, hein, de toute façon, on ne fait pas des clés de bras comme ça, à tour de bras, c'est le cas de le dire, on ne gaze pas, manuel BD, etc. C'est complètement délirant, quoi.
0: On se dit à bientôt. On vous laisse avec Kozik Antifascistyle. Au revoir.
1: À bientôt. Et la lutte paye, venez.
2: Voilà, la lutte paye. Gros bisous.

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1: Bienvenue à vous si vous nous rejoignez à l'écoute de l'hebdo, émission d'actualité diffusée sur Micro-Rebelles 99.6 et sur Radio PFM 99.9 à Arras et alentour. Aujourd'hui, c'est Elsa au micro. Bonjour à toutes et à tous. J'ai le plaisir d'être avec vous pendant une heure. Dans une deuxième partie de l'émission, nous écouterons l'interview de deux membres du collectif Avion Axpo au sujet d'un projet de stockage d'électricité par batterie lithium-ion prévu à Avion, et cela inquiète les habitantes et habitants. Avant cela, nous recevons Jean-Daniel Ponissy, secrétaire national du syndicat Sud Logement Social. Bonjour à vous.
2: Bonjour.
1: Alors, vous avez publié un communiqué il y a quelques jours suite à l'intervention de Marine Le Pen à Hénin-Beaumont, c'était il y a quelques semaines. Et alors, pour rappel, hein, Marine Le Pen, ce qu'elle dit dans ce discours, elle avance trois grands points qui sont importants selon elle et selon son parti, le Rassemblement National. En matière de logement, hein, c'était son focus de son intervention, il y a le fait de libérer la construction, de valoriser le parc existant et d'encourager la propriété. On ne reviendra pas sur tout parce qu'il y a beaucoup d'éléments et de choses et d'arguments qui sont avancés par elle lors de son discours. Vous, vous faites un focus notamment sur la question du logement social. C'est bien ça?
2: Oui, ben c'est notre champ de syndicalisation. En plus, dans la région, nous sommes implantés chez Maisons et Cités, donc bassin minier, tout ça. Donc c'est un problème que nous connaissons bien, forcément.
1: Et alors, peut-être qu'on peut reprendre point par point ce qui est écrit dans votre communiqué pour essayer de comprendre un peu d'où ça part, c'est-à-dire qu'est-ce qui est avancé dans le discours de Marine Le Pen et vous, qu'est-ce que vous avez comme élément peut-être à avancer?
2: Pas de souci.
1: Il y a effectivement un de ces arguments qui est le fait de supprimer le DPE. Oui. Alors, est-ce que vous pouvez revenir tout d'abord sur ce que c'est que le DPE?
2: Le DPE, ça ne s'implique pas qu'au logement social, hein. ça concerne tous les logements. Dès qu'il y a un changement de propriétaire, de location, on est obligé de faire un DPE qui détermine la capacité énergétique d'un logement, la consommation énergétique d'un logement. A, bon, c'est excellent, il y en a très peu, ça va jusque G. Et bon, par exemple, pour le bassin minier, c'est beaucoup des C ou D. Et alors, on peut critiquer beaucoup la façon de faire ces DPE, parce que d'un organisme à un autre, on n'a pas forcément les mêmes résultats, mais ils ont le mérite d'exister. Et puis, en général, ils reflètent bien la situation des logements. Supprimer les DPE, ça veut dire cacher la face sur tous les logements cachés en F ou G, qui sont en principe, pour les bailleurs sociaux, F ou G, interdits de location.
1: Alors c'est ça, c'est qu'elle, dans son argumentaire, il y a l'idée qu'à cause du DPE, il y a un certain nombre de logements qui ont été mis de côté et qui ne peuvent plus être loués. Qu'est-ce que vous répondez à ça?
2: Moi, je dis c'est grâce au DPE, c'est pas à cause. Si on évite de mettre en location des passoires thermiques, c'est pour éviter que les locataires aient plus de charges de chauffage à payer que de loyer, par exemple.
1: Parce que vous, ce que vous dites, c'est qu'effectivement, dans notre territoire, dans le bassin minier, il y a des milliers de logements qui ont besoin de rénovation, c'est ça? Et donc, oui, ce serait plutôt axé sur la rénovation plutôt que sur la suppression de ce diagnostic?
2: Oui, il faut certainement un peu le réviser, parce qu'il y a des choses qui sont peut-être un peu passées de date, mais il faut qu'il demeure. C'est vraiment un indicateur important pour les acheteurs quand il y a achat, mais surtout pour les locataires. Un locataire qui voit un logement classé en C ou D se pose des questions, savoir s'il va pouvoir assumer à la fois son loyer et ses charges locatives.
1: Est-ce que vous pourriez peut-être brosser un peu le portrait de ce qui est proposé aujourd'hui comme logement? Est-ce qu'il y a beaucoup de logements justement qui sont mal isolés ou qui sont des passoires thermiques, qui du coup exposent à soit l'humidité, soit les fortes chaleurs, avec comme conséquence des maladies parfois chez les locataires?
2: Oui, alors bon, il y a un effort des bailleurs, il ne faut pas le négliger. Mais le problème, c'est qu'il y a tellement de besoins que l'effort est long à se mettre en place. On a vu là, sur le bassin minier, Maisons et Cités, par exemple, rénover des cités entières. mais ça prend du temps. En général, on passe d'un DPE E ou F à C. B, c'est extrêmement rare. B, éventuellement, dans des constructions neuves, ce qui sont encore assez minorés. Et puis, dans tout ce qui est collectif, il faut voir que beaucoup de bâtiments datent des années 70-80. L'isolation, la rénovation thermique, la protection thermique, ce n'était pas une priorité. On cherchait avant tout des mètres carrés. Et ben là, il y a un gros effort à faire et puis il y a des moyens engagés. Et malheureusement, on va dire que le gouvernement Macron, le logement social a été le parent pauvre du gouvernement Macron, avec des pensions sur le RLS, par exemple.
1: Et c'est quoi ça, vous pouvez
2: définir? En fin de compte, le gouvernement Macron a baissé les aides aux locataires les plus défavorisés. Et c'était le bailleur qui a dû faire une baisse de loyer pour compenser. Dès lors, on estime qu'il y a eu 10 milliards d'euros qui ont été ponctionnés sur les bailleurs sociaux au niveau national. 10 milliards d'euros, ça aurait pu faire quand même pas mal de rénovation et de construction. Cet argent-là, il forcément a disparu et il ne peut pas être affecté aux locataires, aux bénéfices des locataires.
1: Et vous dites aussi que supprimer donc le DPE, ce diagnostic de performance énergétique sur les logements, c'est en quelque sorte modifier et remettre en question le travail des salariés des différents bailleurs.
2: Beaucoup se donnent du mal à faire des raids. On reste pas dans le logement social par hasard. Je pense que beaucoup de salariés du logement social se sentent investis d'une mission de solidarité envers une population plutôt défavorisée. Et ils essayent de faire au mieux leur travail avec les moyens qu'ils ont. Et forcément, annuler des DPE, c'est dénier leur quotidien, leur travail.
1: Alors, je vous propose de passer au deuxième argument, qui est le fait de s'attaquer à la loi SRU. Donc, je précise que c'est une loi du 13 décembre 2000 relative à la solidarité et au renouvellement urbain. Et c'est un texte complexe, je me base sur le site officiel du gouvernement, donc, qui modifie en profondeur le droit de l'urbanisme et du logement en France. L'article 55 de cette loi impose à certaines communes de disposer d'un nombre minimum de logements sociaux. Voilà. Et donc, effectivement, dans son discours, Marine Le Pen dit vouloir supprimer cette loi.
2: Oui, c'est exact. Bon, c'est une aberration, encore une de plus. La loi SRU est destinée à favoriser la mixité sociale sur certaines communes. Toutes les communes ne sont pas éligibles. C'est les communes de plus de 3500 habitants en France et 1500 habitants en Île-de-France. Ça représente quand même pas mal de communes. Je crois qu'on est à plus de 2200 communes qui sont concernées en France, en sachant que sur les 2200, certaines jouent le jeu. Ils doivent atteindre les 25% de logements sociaux sur la commune. Il y a des propositions pour augmenter à 30%, mais qui n'ont pas encore vu le jour. Et puis d'autres refusent de jouer le jeu, ils ne veulent pas de mixité sociale et préfèrent payer des pénalités annuelles qui sont quand même assez conséquentes plutôt qu'investir dans le logement social et favoriser la mixité sociale. C'est une certaine philosophie. Alors, abandonner la SRU, ça va laisser la porte ouverte à certains maires qui vont exclure de leur population toute une classe sociale qui donne accès au logement social, qui pourront avoir accès au logement social.
1: Vous dites aussi que la supprimer, c'est baisser aussi une certaine solidarité nationale ?
2: Oui, forcément, puisque si toutes les communes jouaient le jeu, la mixité sociale serait répartie sur l'ensemble des communes et pas réservée à quelques grosses communes ou quelques grosses agglomérations. On trouve beaucoup ce genre de refus dans les zones touristiques, par exemple dans le sud de la France, en Bretagne, des choses comme ça, où ils refusent d'avoir du logement social plus pour attirer le touriste qu'autre chose.
1: Et on sait que sur notre territoire, il y a un vrai besoin.
2: Ah oui, alors que sur notre territoire, en France, on estime qu'il y a 2 800 000 demandes en attente. L'Encols estime même augmente ce chiffre d'un million. L'Encols, c'est l'organisme qui régit l'Observatoire du logement social, qui surveille le logement social. Il estime qu'il augmente ce chiffre d'un million parce qu'il y a des gens qui commencent des procédures d'enregistrement de logement social et qui s'arrêtent en cours. Officiellement, il y a 2 800 000 demandes de logement en attente.
1: En France.
2: Et dans la région, on doit être aux alentours de 280 000 demandes. Donc c'est énorme, c'est énorme. Donc,
1: il y a des délais d'attente longs.
2: Alors là, le délai de moins attente, c'est 15 mois. Donc si on est pressé, forcément 15 mois c'est long, en sachant qu'il y a des grosses disparités. Si les gens ne sont pas très exigeants, ils peuvent avoir un logement beaucoup plus rapide. Si les gens ont des besoins particuliers, je parle souvent des familles qui ont besoin de 3 chambres en général, à proximité des écoles, donc dans un secteur déterminé, ben, le délai peut aller 3, 4 ans, 5 ans, c'est pas rare.
1: Est-ce que dans les procédures de... comment on appelle ça ?
2: L'attribution.
1: D'attribution, merci. Il y a des critères de priorité ?
2: En principe, il y a la loi Dalo qui est là pour donner des priorités à certaines situations, handicap, violence familiale, insalubrité. Le souci, c'est que tellement de gens s'inscrivent, sont soumis au Dalo, c'est que ben, ça devient du lieu commun. Donc, il n'y a plus vraiment de priorité.
1: Alors justement, en parlant de priorité, dans le discours de Marine Le Pen, elle tisse tout au long de son discours la notion de priorité nationale.
2: C'est ce qui nous avait fait bondir. Oui,
1: ouais. Et puis c'est vrai qu'elle elle insiste pas mal dessus en l'évoquant à différents moments de son discours. Donc c'est l'idée de réserver l'accès au logement social uniquement aux personnes qui ont la nationalité française. Qu'est-ce que vous répondez à ça ?
2: Bah déjà... dans la réalité des faits, il y a 15% d'étrangers, c'est-à-dire qui n'ont pas de nationalité française, qui sont locataires du logement social au plan national. Donc 15%, c'est loin d'être une majorité. Il faut savoir que les personnes en situation irrégulière ne peuvent même pas prétendre à monter un dossier, puisque de toute façon, ils n'ont pas les documents nécessaires pour monter un dossier. Le vrai manque, c'est les logements. C'est le nombre de logements, c'est pas le fait de, on retire les personnes du logement étrangère des demandes d'attribution. On va retirer 15% des demandes de 2 800 000. Il restera quand même plus de 2 millions de demandes en attente. C'est pas ça qui va régler le problème des demandeurs. Ils auront moins de concurrence, mais ils seront en concurrence avec d'autres personnes françaises au lieu d'étrangères. Tout le monde a le droit à un logement. C'est la première condition d'une intégration réussie. C'est une condition de dignité, étranger, pas étranger, tout le monde a besoin d'un toit.
1: Et pour vous, qu'est-ce qui se cache derrière cette stratégie politique, derrière ces discours ?
2: C'est de la démagogie, tout simplement. C'est faire un petit peu appel aux bas instincts de certains électeurs qui disent ben, là, c'est la faute de l'autre et l'autre c'est l'étranger.
1: Vous dites que c'est un discours qui ne date pas d'hier.
2: Non, ben, c'est quelque chose qui revient. C'était bien un peu en sourdine. On a eu le voile là, juste avant, avant les propos du logement social. En fin de compte, les mauvais discours du Front National, oui, du Rassemblement National reviennent à la charge dès qu'il faut partir aux électeurs, quoi. Et c'est dommage. Il cache le vrai problème. Le vrai problème, c'est le manque de logement.
1: Alors, si on prend justement ce problème-là que vous pointez, le manque de logement, du coup, social, est-ce qu'on peut dire de manière plus large qu'il y a un manque de logement général ?
2: Oui, même dans le parc privé. C'est très dur de trouver du logement dans le parc privé. Il faut savoir que le logement dans le parc privé, c'est 75% du total. C'est quand même la grosse majorité. Le reste, c'est du logement social et puis un peu de logement institutionnel, des choses comme ça. Le logement social, ça doit représenter 20% du parc en France. Donc, on est loin d'une majorité. Et oui, il y a un manque criant. Et puis, les propriétaires privés n'ont pas des loyers à hauteur du logement social.
1: Si on analyse peut-être plus largement comment le système fonctionne avec cette question du logement, est-ce que ça n'a pas été abordé ni dans le discours de Marine Le Pen ? Il ne me semble pas qu'on le retrouve non plus dans votre communiqué. C'est finalement aussi la question des salaires. C'est-à-dire que... On parle du montant des loyers, mais est-ce qu'en miroir de ça, il n'y a pas aussi une question sociale sur le montant des salaires ?
2: Bah, c'est la même réflexion qu'on peut se poser pour les retraites, par exemple. Je vais faire un comparatif. On dit que les retraites sont trop élevées par rapport aux salaires. C'est les salaires qui sont trop bas par rapport aux retraites. Le coût de la vie fait que les salaires ne suivent pas. On parle de maisons et cités. L'année dernière, 0% d'augmentation collective pour les salariés, par exemple. Je prends une maison cité parce que c'est un domaine que je connais bien, mais ce problème de revalorisation salariale est un gros souci au plan national et ne concerne pas que le logement social, ça concerne tous les domaines professionnels.
1: Je terminerai peut-être sur un élément aussi qui revient dans le discours de Marine Le Pen, c'est la question de la propriété. On sent que c'est vraiment son... Elle le dit, hein, alors je reprends mes notes, une société, elle souhaite une société de propriétaires. C'est vraiment vers ça qu'elle veut aller. Vous, à Sud Logement, est-ce que vous avez une analyse sur cette question de location et accès à la propriété, ou alors, pas particulièrement ?
2: On a une réflexion. Je vous disais que 75% des logements privés, locatifs privés, sont des propriétaires privés, mais c'est 75%, 50% appartiennent à 3,5% de la population. C'est-à-dire que 3,5% des gens en France possèdent 50% des loyers, des logements privés. Donc c'est des grandes familles, c'est des grands groupes. C'est pas des petits propriétaires qui louent la maison de leur grand-mère qu'ils ont héritée ou des choses comme ça. Et dans le logement social, la vente du logement social, pourquoi pas ? Après, il faut être des gens qui acceptent d'acheter certains logements dégradés. Ça, c'est un autre problème. Le problème, c'est quand on vend aux occupants, on retire du circuit locatif des logements qu'on peut proposer à la location. Et en plus du logement social, il faut aussi une politique d'accession à la propriété sociale.
1: Je reprends certaines mesures que du coup le Rassemblement national propose dans le discours de Marine Le Pen. Le fait de réduire les normes, le fait de supprimer ZAN, zéro artificialisation nette, le fait de transformer des bureaux inutilisés en logements et le fait de lutter contre la spéculation et la location à courte durée.
2: Oui, alors peut-être le dernier point, c'est peut-être celui-là où on est un peu d'accord, parce qu'il y a dans certaines zones tendues, les Airbnb, forcément, retirent des locations du dispositif. Mais pour le reste, le ZAN, c'est une mesure de bon sens. Quand on vient de connaître un épisode caniculaire, ça va certainement encore s'aggraver dans les années qui viennent. C'est destiné à arrêter la bétonisation à l'horizon 2050, freiner la consommation foncière. Il y a plein de zones industrielles, commerciales qui pourraient être réhabilitées en logements sociaux ou pour de l'habitation et qui ne le sont pas. Pas la peine d'aller chercher du foncier agricole ou du foncier forestier pour construire du logement. Vous m'aviez dit également là.
1: Le fait de réduire les normes ?
2: On est dans la même lignée du DPE. Vous réduisez les normes, vous réduisez la qualité des logements.
1: Et de transformer des bureaux vides en logements ?
2: Ce n'est pas quelque chose qui est nouveau. Déjà, c'est un coût. Transformer des bureaux, il faut les modifier, refaire toutes les canalisations, refaire l'isolation. C'est un coût. Ce n'est pas forcément moins cher qu'une construction neuve. Et puis, il ne faut pas oublier que beaucoup de ces bureaux sont dans des zones excentrées. Pas de transport public, pas de commerce de proximité. C'est une fausse bonne idée.
1: Et enfin, elle avançait comme chiffre qu'il y a 70% des Français, toujours dans sa logique de priorité nationale, 70% des Français sont éligibles au logement social.
2: C'est exact, oui.
1: Et que 11% en bénéficient.
2: C'est toujours le constat de départ, il manque des logements. S'il y avait plus de logements, forcément, ce chiffre augmenterait de 11%. Peut-être pas 70% des demandes seraient satisfaites, on est d'accord, mais il y a un effort. Ils proposent 100 000 constructions de logements, mais il en faudrait au moins le double, peut-être même le triple, pour compenser les 2 800 000 demandes en attente.
1: Et vous, au syndicat Sud Logement, est-ce que vous pensez que c'est possible concrètement au niveau à la fois des espaces et des budgets pour pouvoir construire du logement et notamment du logement social ?
2: Il faut une défiscalisation, il n'y a que ça qui va jouer. En l'état actuel des finances des uns et des autres, ça me paraît très compliqué en ce moment. Mais il n'y a pas de solution pour construire du logement. Il faut des investisseurs qui se donnent les moyens. Et il n'y a que la défiscalisation qui va pouvoir donner un coup de pouce. Alors, soit des prêts à taux zéro, pour les constructions, des choses comme ça. Il y a des tas de mécanismes qui doivent exister.
1: Malheureusement, ça peut être aussi un investissement public.
2: L'État. Ça devrait passer par un investissement public au vu de l'importance du chantier.
1: D'accord. Je vous ai coupé, vous vouliez dire quelque chose ?
2: Non, d'accord. C'est bon.
1: Très bien. Et enfin, c'est vrai que dans son discours, elle aborde aussi la question du squat. Alors, est-ce que le constat n'est pas de se dire que s'il y a des personnes qui squattent, alors là, elle parlait de logements qui sont occupés par des propriétaires, mais on voit bien dans notre territoire que c'est aussi des logements qui sont vacants et que l'objectif des personnes qui occupent un logement vide n'est pas forcément d'embêter les personnes. Mais est-ce qu'on peut faire le constat que c'est aussi parce qu'il y a des gens qui manquent de logement ?
2: Alors oui, il y a des gens qui manquent de logement, qui n'ont pas les moyens d'accéder au logement, qui n'ont pas... il y a tellement d'exigences quand on monte un dossier d'attribution qu'ils n'ont pas forcément tous les papiers nécessaires pour monter leur dossier et qu'ils se retrouvent à la rue. Ils n'ont pas d'autre moyen qu'aller forcer les portes et s'installer dans des logements. Maintenant, on ne peut pas inciter au squat tout simplement parce que quand ils squattent un logement, c'est des locataires potentiels qui sont exclus du circuit locatif, puisque forcément, ils ne peuvent pas accéder au logement qui serait un jour ou l'autre proposé à la location. Mais s'il y a du squat, c'est qu'il y a un manque.
1: Donc on entend bien que pour vous, l'unique solution, c'est vraiment d'augmenter la proposition de logements sociaux.
2: Il y a que ça. Il y a de la demande. Il y a de la demande. On ne peut pas dire qu'il n'y a pas de demande. Donc c'est rare que... les entreprises ne suivent pas la demande, mais on n'est pas dans du bien de consommation. Construire un logement, ça prend du temps, ça demande des moyens, et il faut les efforts de tous. Et puis, je ne pense pas que les idées d'extrême droite sur le logement vont dans ce sens.
1: Merci Jean-Daniel Ponici. Avant de se quitter, est-ce que vous avez un élément à ajouter ?
2: Non, il faut rester vigilant à tout ce qui est dit dans les discours politiques, parce que là, c'était quelques amalgames dans un discours plus global, mais il faut rester vigilant à ce qui est dit et puis réagir dès qu'on peut pour dire que c'est pas forcément la vérité.
1: Merci beaucoup. Donc, je rappelle, Jean-Daniel Ponici, que vous êtes secrétaire national du syndicat Sud Logement Social. Bonne continuation à vous.
2: Merci à vous.
1: On fait une pause musicale dans l'hebdo avec Solane et son titre « Les Ogres ».

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0: Comme vous le savez, nous sommes au mois d'octobre. Et qui dit octobre dit octobre rose. Un certain nombre d'événements, d'ateliers, d'activités sont proposés sur plusieurs communes de notre territoire en lien avec Octobre Rose. Et je vous en propose deux. Il s'agit tout d'abord d'un atelier cœur textile, puisque à l'occasion d'Octobre Rose, le Centre culturel Évasion et la médiathèque de Noyelles-sous-Lens vous proposent un atelier créatif et solidaire qui se passera le samedi 10 octobre à 10h et qui sera animé par Priscilla Caru, qui est art-thérapeute. C'est un moment de création autour du textile pour laisser parler son imagination, partager un temps convivial et soutenir symboliquement la campagne de sensibilisation au dépistage du cancer du sein. Ça se passe donc à la médiathèque de Noyelles-sous-Lens. C'est gratuit sur inscription au 03 21 70 30 40. Et un deuxième événement en lien avec Octobre Rose, il s'agit d'une marche rose à Lens le dimanche 11 octobre. Et donc, dans le cadre de la campagne nationale du dépistage du cancer du sein, tous et toutes au stade Leclerc, rue des Œillets à Lens, avec au programme à 8h30 un accueil, à 9h le début de deux randonnées à Los Angoel, 8 km pour toutes et tous et 12 km pour les bons marcheurs et bonnes marcheuses. Et à 9h30, il y a un atelier yoga sur inscription. Il est préférable d'appeler le 06 77 81 95 09 pour réserver, puisque il y a une limite des places disponibles. Et enfin, il y aura un échange convivial autour d'une collation. Pour vous inscrire aux randonnées, n'hésitez pas à envoyer un mail à comitéféminin.hdf@laposte.net, puisque cette marche rose à Lens, le dimanche 11 octobre, est organisée par les comités féminins pour la prévention et le dépistage des cancers Hauts-de-France. Voilà pour ces deux événements liés à Octobre Rose. Je vous propose maintenant d'écouter une interview de deux membres du collectif Avion Axpo autour d'un projet de stockage d'électricité par batterie lithium-ion prévu à Avion et qui inquiète les habitants et habitantes. Je suis en compagnie de Philippe Lemaire et Jean-Claude Ecquet du collectif Avion Axpo. Bonjour à tous les deux et merci d'être venus au studio de Micro Rebelle.
1: Bonjour.
2: Bonjour.
0: Alors, vous nous avez contactés, effectivement, puisque vous avez mis en place ce collectif avionnais contre un projet de stockage d'énergie par batterie lithium. Est-ce que vous pourriez nous en dire plus sur, tout simplement, c'est quoi ce projet ?
1: Disons que dans un premier temps, lorsque la société est arrivée, les riverains n'ont

0: C'est qu'en fin de compte, le projet, comment dire, pouvait nuire gravement, comment dire, à la population, parce qu'il était, comment dire, il était très dangereux, et ainsi que pour la faune et pour la flore, parce que le projet est implanté dans une zone verte qui est classée par l'UNESCO. Voilà. Donc ensuite, on s'est rendu compte que avec les fumées toxiques, il y avait une présence d'écoles primaires, une école maternelle, un centre d'handicapés, il y avait une garderie et les maisons étaient quand même très très très proches du site. Il y en a même une qui est placée à environ 10 mètres du site. Voilà, donc il y avait ça aussi. Donc on a été voir la mairie et la mairie, nous a soutenus, comment dire, dès le départ. Et ensuite avec le maire, Monsieur Le Tocard, on a pris des dispositions pour contrer le projet.
1: Voilà. Donc là, on vient d'avoir un peu un déroulé chronologique de l'ensemble de cette mobilisation d'habitantes et d'habitants. Est-ce que, Philippe, vous pourriez revenir peut-être sur ce projet plus précisément? Ça ressemblerait à quoi s'il le mettait en place?
2: Oui, donc je vais répondre un peu sur les propos de Jean-Claude. Oui, alors le projet en lui-même, comme je disais, c'est une société suisse, une multinationale très puissante. Donc on rentre dans des nouvelles énergies, comme je disais tout à l'heure. Et le souci, ce n'est pas le projet en lui-même qui, entre guillemets, est dangereux, parce que je ne voudrais pas faire peur aux habitants. Et le but aussi de l'association, ce n'est pas de faire peur, de l'association du collectif, c'est de savoir pourquoi et aujourd'hui ce site a été choisi. Donc là, on est sur un lieu de stockage d'énergie par batterie au lithium. En elle-même, l'installation, le concept est fait pour être développé dans les années à venir. Et nous, ce qui nous impacte, c'est plus le lieu et la sécurité du site.
1: Parce alors, peut-être dire aussi, ça va ressembler à quoi?
2: Alors,
1: on parle de 42 conteneurs.
2: Voilà.
1: Et qu'est-ce qu'il y a à l'intérieur? Comment c'est sécurisé? Par quels matériaux?
2: Voilà. Alors, en fait, c'est 42 conteneurs. Il va y avoir, en fait, 42 conteneurs de batterie, 14 conteneurs techniques. Hein. Puis une bassine de 280 mètres cubes d'eau qui va permettre aussi de refroidir si, on va dire, un emballement se met en place. Donc, dans ces conteneurs, c'est des batteries au lithium, stables, qui vont être réparties dans des gros conteneurs sans oxygène à l'intérieur, et donc sécurisés, d'accord? Et tout ce qui va être autour va être protégé aussi. Donc, le site en lui-même, il est, je pense, très viable. Mais nous, nous avons des doutes en cas d'emballement et d'incendie.
1: Alors, c'est quoi les risques? Vous parlez doutes en cas d'emballement?
2: Ça veut dire qu'on se rend bien compte que des petits incidents de voitures, sans vouloir faire du comparatif, c'est que certaines voitures électriques s'emballent, prennent feu. On a vu des batteries de téléphone, ainsi de suite, prendre feu. Et là, on se rend compte quand même, ça va être en gros 126 mégawattheures de puissance. Pour donner une comparaison, pour que ça soit parlant, ça représente à peu près 1400 batteries de voitures. Il y a entre 6 et 8 millions de batteries de téléphone stockées et qui vont stocker de l'énergie. Donc nous, notre question, c'est de savoir, aujourd'hui, Axpo, quand il a émis son permis, quand il a fait les études pour implanter ça sur un site, parce que, pour revenir sur ce que disait Jean-Claude, quand on regarde bien l'implantation du stockage de batteries d'énergie, à côté de ça, il y a les habitations. On a un béguinage qui va se mettre en place juste en face, un centre médical. On a le terri de Pinchanval juste à côté, classé patrimoine de l'UNESCO. On a pas loin une halte garderie fréquentée par les enfants tous les jours. Et là, on se dit, en cas d'emballement, il se passe quoi? Comment on éteint? Comment on est prévenu? Comment les habitants sont prévenus? Comment les pompiers sont prévenus pour intervenir? Est-ce que les pompiers ont été formés pour ça? S'il y a des fumées, qu'est-ce qu'on fait? On est évacué? On s'enferme? Voilà. C'est toutes ces questions-là qui font qu'aujourd'hui, nous, on s'inquiète. Donc, comme je disais, ce n'est pas un site isolé. Est-ce qu'aujourd'hui, d'autres sites ont été étudiés? Pourquoi là? La question, on n'arrive pas à l'avoir.
1: C'est à qui que vous vous posez ces questions-là? C'est parce qu'il y a eu un lien entre l'entreprise et la mairie pour le choix de ce site-là? Comment ça s'est passé?
0: Disons que dans un premier temps,

0: Nous, personnellement, on pense que ça vient beaucoup plus haut que la mairie. C'est un projet qui a été, comment dire, un peu passé au forceps. Et disons que, parce que je ne pense pas que le maire soit, comment dire, partant dès le départ. Enfin, nous, d'après ce qu'on a pu entendre. Et après, ensuite, on a fait des courriers donc, au préfet. Et dans les courriers des préfets, eux-mêmes émettent des doutes sur le projet. Bon, c'est pas comment dire ouvertement qu'ils disent, mais ils disent par en dessous de table un petit peu. Ils nous laissent un peu planer de doutes sur ce que c'est.
1: Et là, il n'y a pas moyen de savoir officiellement, d'avoir des sources fiables sur comment ça s'est mis en place.
2: Alors beaucoup de courriers. Alors depuis le temps que le collectif existe, beaucoup de courriers ont été envoyés. Donc on a multiplié pas mal de démarches auprès de la préfecture, la DRIL, le tribunal administratif, donc la mairie d'Avion, et les acteurs du raccordement électrique. Aujourd'hui, on a du mal à avoir tous les retours, malgré nos relances. Voilà. Bon, je pense qu'aujourd'hui, peut-être que les gens ne sont pas disponibles ou n'ont pas vu le mail passer. On va continuer à relancer. Nous, ce qu'on voudrait, c'est connaître les réponses donc, du département de l'incendie des secours, par exemple, comment ils ont été formés. Et savoir quelles mesures de sécurité sont prévues pour le site d'Avion. C'est simple. C'est qu'aujourd'hui, on sait que, vu ce qui se passe, même le réchauffement climatique aujourd'hui, où on a des températures 42, 43, 44 degrés avec des conteneurs, voilà. Donc on ne dit pas que ça va imploser tout ça. Mais comment tout ça a été étudié? Alors on s'interroge aussi sur les études et les essais de documents techniques qui ont servi à évaluer le projet. Ont-ils été réalisés ou commandés par Axpo? Si c'est le cas, qui les a vérifiés de manière indépendante? Nous voulons éviter que le porteur du projet soit en quelque sorte juge de son propre dossier. Donc on voudrait qu'aujourd'hui Axpo nous expose tous ces documents. Donc Jean Letocard, le maire de la ville d'Avion, a également demandé au préfet de nous rencontrer en format restreint, c'est-à-dire 3 ou 4 personnes du collectif, et rencontrer donc le préfet. Donc le préfet, je pense, n'a pas donné de retour. C'est un courrier qui a été envoyé il y a une dizaine de jours. Donc peut-être que là, on va pouvoir éclaircir un peu les choses.
1: Est-ce que vous avez essayé de contacter directement l'entreprise Axpo?
2: Alors, on a eu une réunion avec Axpo, donc ça a été la première réunion.
0: On a eu une réunion il y a quelques mois de ça donc avec Axpo. Les dirigeants donc, sont venus directement parler donc, aux gens, au collectif. Donc il y avait à peu près une centaine de riverains qui étaient là. Et donc, la société Axpo n'a pas arrivé à mettre son projet devant les gens. Les gens étaient un peu énervés, même beaucoup, parce que les gens se sont rendus compte qu'en fin de compte, ils venaient là, les mains dans les poches. Et lorsqu'on leur avait demandé une dizaine de questions, le collectif, pour qu'ils nous répondent le jour de la réunion, ils nous ont dit ouvertement qu'ils n'avaient pas à répondre aux gens sur les questions qu'on leur avait posées. Donc eux, en fin de compte, ils sont venus pour nous vendre leur projet, comme s'ils vendaient une paire de chaussures aux riverains. Donc les gens se sont mis en colère, ce qui fait que l'entretien s'est terminé là tout de suite, et ça n'a pas été plus loin. Donc il faut savoir aussi que sur le site, ça va représenter en lithium, 540 tonnes de lithium ion. Donc ça va générer de la radioactivité. C'est classe 9, mais c'est pas beaucoup. Mais enfin, ça va générer aussi des champs magnétiques. On ne connaît pas l'importance des champs magnétiques. Ensuite, ça va provoquer du bruit, parce que sur chaque conteneur, vous aurez 2 ventilateurs pour refroidir. Donc 42 conteneurs, donc x 2, ça va faire 84 ventilateurs. On ne connaît pas les nuisances. Ensuite, qu'est-ce qui va se passer aussi? C'est que le site ne sera pas protégé, il n'y aura personne. Ça va être, géré par informatique, par une personne qu'on ne sait pas où il va se trouver. Il y a ça aussi. Et ensuite, ça va être éclairé la nuit comme en plein jour. Il y aura des projecteurs, il y aura des caméras de surveillance. Et s'il y a le jour où il y a un problème, donc ça va être les pompiers de Dainville qui vont venir. Mais ils ne pourront pas venir tout de suite. Parce que dans un premier temps, ça va être les pompiers d'Avion qui vont venir. Ils vont faire appel aux pompiers de Dainville. Et ensuite, les pompiers de Dainville vont devoir faire venir un technicien de Axpo. Donc lui, il a une heure pour intervenir sur le site. Donc en fin de compte, on va perdre une heure dans l'administratif, dans les papiers, tout ça, pour convoquer ben, chaque intervenant. Donc, on nous a dit la réponse qui était faite par AXPO, eh ben, s'il y a le feu, vous vous barricadez et vous calfeutrez vos fenêtres et vous attendez les directives. C'est ce qui nous a été répondu par AXPO. Je vais pas terminer. Il faut savoir que l'entretien des conteneurs, donc ça va se faire par une personne de chez AXPO. Donc, on a lu sur le compte-rendu de chez AXPO, la personne qui va intervenir aura des épis. Donc, c'est des vêtements spécifiques. Lorsqu'il va rentrer dans le site, il va mettre ses épis. Il va devoir les retirer à la sortie, tellement que c'est nocif. Et nous, qui sommes de l'autre côté de la rue, on n'a rien. Donc là, on commence à se poser des doutes, parce que c'est pas 10 mètres qui vont nous protéger du site. Donc on se dit, bah, pourquoi ils protègent leurs ouvriers et nous, ils ne vont pas nous protéger.
1: Comment la société AXPO présente ce projet, c'est-à-dire comment elle présente l'importance de stocker ces batteries-là, à quoi ça sert? Est-ce que vous êtes au courant ça, de finalement la finalité de ce projet-là? Comment ça vous a été présenté?
0: Alors nous, au cours de la première réunion, on nous a montré des projets qui avaient été faits dans différents pays. Donc on nous a dit que c'était sûr à 100%, tout ça. Et lorsqu'on leur a posé la question, donc à AXPO, est-ce que le risque zéro n'existait pas? Ils nous ont dit, bah, y a toujours un risque. Donc bah, ça a provoqué la colère des riverains. Parce qu'en fin de compte, il y a un risque. Ils nous ont dit, il y a un risque. Et quand on leur a demandé quel risque, pour pas nous alarmer, ils ont dit, il y a un risque, puis c'est tout. Mais ils n'ont pas développé quel risque ça pouvait engendrer.
2: Donc en fait, le site de batterie, c'est pour emmagasiner de l'énergie pour pouvoir délester dans les moments difficiles ou délester quand il faudra. C'est le but du jeu. Donc AXPO là-dessus, ils sont une grosse filiale très puissante qui sont en fait en train de développer un peu partout en Europe. Et là, je pense, là, il y a la semaine dernière, ils viennent en Suisse de faire l'inauguration de leur premier centre de stockage.
1: Et donc, l'idée, c'est de revendre de l'énergie, l'électricité à Enedis, par exemple?
2: Je pense que oui, je n'en suis pas certain, parce que okay. On ne peut pas trop renseigner là-dessus.
1: À vérifier,
2: comme les sources. Mmh. Hein. Et comme je dis tout le temps, on parle au nom du collectif. Voilà. Et sur les études, on essaie d'être sur des sources qui correspondent bien.
1: En tout cas, on entend bien que vous, les principales inquiétudes, c'est sur la sécurisation et aussi, si j'ai bien compris, sur comment ça avait été mis en place, c'est-à-dire... Vous interrogez sur l'absence de concertation, c'est bien ça?
0: Oui. Ils ont fait ça un petit peu en catimini, vous savez, sans rien dire à personne. Et lorsqu'on pose des questions, ils nous prenaient un peu à la légère. Et il faut savoir que les gens qui habitent à côté, c'est beaucoup de retraités. Et les gens, ils ont acheté leur maison. Donc si ce projet se fait, les gens vont perdre à peu près 30% de la valeur de leur maison. Donc vous avez des gens qui ont acheté leur maison pour plus tard éventuellement aller dans les EHPAD ou autre chose, ils ne pourront pas parce que là, leur maison, si ça se fait, elle aura perdu de la valeur. Donc eux aussi, leur projet tombe à l'eau.
2: Alors, il faut voir aussi qu'il y a, quand on regarde bien dans nos recherches, on a vu qu'en Ariège, il y a un incendie qui s'est produit à cause d'une installation expérimentale. Donc pour vous dire, c'était environ 500 MWh de batterie. Le système d'extinction automatique n'a pas suffi. Hein. La mise à l'abri des habitants de 3 villages figurait également parmi les mesures. Donc, ils ont évacué 3 villages en raison d'un nuage de fumée pouvant être toxique. À côté, à 50 mètres, il y avait une maison du site. Ils ont dû évacuer la famille. Donc, c'était le père, la mère et 3 enfants. Ça a été évacué. Ils ont mis 72 heures pour éteindre 0,5 MWh de batterie. Aujourd'hui, le site sur avion est 250 fois plus puissant. Alors, ça ne démontre pas qu'aujourd'hui, il va arriver quelque chose à avion, que ce sera les mêmes circonstances. Mais quand on se rend compte déjà de l'impact sur 0,5 MWh, on ne dit pas que la catastrophe va arriver et ainsi de suite. Mais encore une nouvelle fois, comment l'étude a été faite? Est-ce que l'étude a été étudiée pour l'extinction d'un conteneur ou de 42 conteneurs? Et en cas d'urgence, comment la population va être averti par SMS, par évacuation, par le préfet, par le maire d'avion. Voilà. Donc toutes ces questions-là, on se les pose. Et je pense qu'aujourd'hui, le site choisi n'est pas le site où il fallait implanter ce genre de chantier. Voilà.
1: Est-ce que, pour conclure, on pourrait résumer votre demande et peut-être la raison de votre collectif ? Est-ce que c'est une demande de changer de lieu pour ce projet ? Est-ce qu'il y a aussi une demande peut-être d'obtenir des réponses sur certaines questions que vous posez ? Comment on pourrait résumer la raison d'être de votre collectif ?
0: Dans un premier temps, on a demandé donc à changer de site. Mais ce qui intéresse chez eux, c'est que vous avez un poste de transformation, un transformateur qui les intéresse. Donc c'est uniquement une question d'argent. Donc, parce que pour se brancher directement des conteneurs au poste de transformation, il y a quoi, une centaine de
2: un
0: mètres.
2: Un poteau suffit.
0: Un poteau suffit, oui. Donc,
1: vous voulez dire qu'il y a déjà un transformateur présent sur le site ?
0: Sur la commune d'Avion. Ouais, ouais. Juste à côté, ils sont juste limitrophes. Donc ça les intéresse. Ensuite, on leur a demandé s'ils ne voulaient pas aller plus loin. Mais le problème, c'est que maintenant, dans les communes, avec tout le tapage qu'on a fait, plus personne n'en veut. Parce que maintenant, les maires se sont rendus compte qu'en fin de compte, c'était un cadeau empoisonné qu'on faisait là. Donc maintenant, plus personne n'en veut et eux se maintiennent sur leur site parce que le problème, c'est qu'ils ont eu les permis de construire. Et il faut savoir, dans un premier temps, il y a déjà eu un permis de construire qui avait été demandé et l'ARS l'avait refusé. On a les papiers, l'ARS l'avait refusé parce que c'était beaucoup trop dangereux pour les riverains, c'était super nocif. Et ensuite, ils en ont refait un deuxième et là, l'ARS, comme par hasard, elle a disparu. Donc, on a pu redemander une deuxième fois l'ARS. Et ce qui fait que le permis de construire est passé. Mais dans le dossier, il manque des pièces. Il y a des pièces qui ne sont pas... Disons que nous, on n'a pas tout. Donc, eux s'en tiennent ça. On dit que c'est un permis... comment dire, il y a un terme pour ça. Disons que c'est un permis rapide, en fin de compte. Ils ont le permis, mais ils n'ont pas tous les papiers. Et disons que le permis est passé comme ça.
1: Philippe Lemaire, peut-être un mot pour conclure sur...
2: Oui, parce que je voulais aussi parler de Morchy, parce qu'en fait, à Morchy, pareil, il a eu un projet, un permis qui avait été déposé. Et en fait, il était refusé par le préfet du Pas-de-Calais parce qu'il y avait des zones agricoles. Il y avait 8600 mètres de zones agricoles qui étaient autour. Et ce projet a été refusé par le préfet qui était en cours. Donc, ça avait été retoqué par Axpo et refusé par le préfet. Deuxième instance. Et donc le préfet a refusé le fait que les terres agricoles ne pouvaient plus, du coup, être utilisées. Donc le projet a été rejeté. Et là, on vient de s'apercevoir qu'il y a une nouvelle société qui s'appelle Energy Team, qui a comme président le même président que Axpo. Et là, il vient de redéposer un nouveau projet sur les mêmes parcelles.
1: Pour le même projet ou...
2: C'est pas le même nom, mais c'est le même projet. Alors, je ne sais pas si c'est avec les mêmes puissances, et je n'ai pas vu le permis, ainsi de suite, mais c'est les mêmes puissances. Donc...
0: Ce sont les mêmes personnes qui ont plusieurs sociétés, Axpo 1, Axpo 2, Axpo 3. Mmh. Et en fin de compte, une fois ils sont présidents, une fois ils sont trésoriers, et disons que quand ça ne passe pas d'un côté, c'est une autre société qui refait une demande du permis de construire avec les mêmes personnes.
1: C'est quoi la suite là, pour votre collectif dans les prochains jours, les prochaines semaines ?
2: Alors on a contacté pas mal de médias, pas mal de mairies. Donc, d'ailleurs on est heureux qu'on soit aussi ici à Micro Rebelle. Donc vous êtes notre première interview. Donc pour nous c'est la première fois qu'on parle devant les micros. Donc on sent bien d'ailleurs.
1: Faut une première fois.
2: Faut une première fois. Donc peut-être qu'on va prendre l'habitude, on sera plus à l'aise sur les prochains coups. Donc, on a répondu, là, on a un petit... Après, c'est Radio Horizon, on va sur le site directement. Bon, peut-être que je fais un peu de publicité, c'est pas trop gênant. Bon, après, vous pouvez couper, je pense. Qu'est-ce que vous avez envie de faire ? Et donc, on a contacté plusieurs médias, dont Mediapart, qui nous a répondu. Voilà, donc on doit complémenter. J'ai renvoyé des dossiers, ainsi de suite. Donc, on a pas mal de retours. Là, on a envoyé des mails aussi à toutes les mairies aux alentours. Et là, on a envoyé aussi un mail au maire de Morchy pour comprendre pourquoi la première fois c'était refusé et pourquoi aujourd'hui une nouvelle société redemande un permis sur les mêmes parcelles. Donc je voulais l'alerter. Là, je n'ai pas eu le retour, donc c'est quelque chose qui a été, ça a été envoyé lundi. Ouais. Donc je pense avoir au moins un retour d'ici une dizaine de jours. Bon voilà, donc notre prochaine démarche, c'est d'avoir notre entrevue avec le préfet. Monsieur Jean Etocard a envoyé un courrier au préfet pour qu'on puisse se réunir avec certains membres du collectif et expliquer un petit peu tout ce qui nous...
0: Tout ce qui angoisse.
2: Ce qui nous angoisse, ce qui angoisse le voisinage. Puis C'est vrai que le voisinage, comme M. Kay disait tout à l'heure, c'est que c'est comme beaucoup de familles, parce qu'on peut parler de 300 habitations autour du site. C'est des familles qui sont battues toute leur vie pour se construire une vie, pour acheter une maison. Ce projet va, à mon avis, être classé. Donc, on parle de ICPE, donc c'est un classement d'État de normes environnementales. Mais peut-être que d'ici 4-5 ans, on dira ben, oui, c'est plus dangereux qu'on le croyait. Et on classera peut-être ça en zone Céveso basse ou autre chose. Ça veut dire que là, ben, ça sera comme CDF Chimie, ce qu'on peut connaître aujourd'hui par chez nous. Donc oui, les angoisses, elles sont très fortes. Puis après, environnementalement, moi, quand je vois la vie qu'il y a autour de ce site, ça va... Je vous dis, le Val de Souchet, l'année dernière, a accueilli le cyclocross, le mondial du cyclocross. C'était 60 000 personnes. Il y a un club de BMX, tous les gamins, tous les jours, ils sont là. Je pense qu'il y a d'autres endroits. Et je pense, oui, l'avenir est là. Mais... Soyons concrets, essayons de travailler en plus avec les gens, les habitants, les mairies. Parce qu'aujourd'hui, le peu de sources qu'on a eues, le maire Jean Letocard n'était même pas au courant de ce qui allait se passer sur sa propre commune. Donc il faut savoir que c'est le préfet qui a donné le permis. Hein. Mm-hmm. Donc ce n'est pas celui qui est en place.
0: C'est l'ancien.
2: L'ancien préfet, l'ancien, voilà. D'accord. Donc c'est pour ça que, voilà, on espère avoir cet entretien... Avec le nouveau préfet, ça éclaircira peut-être un peu plus les choses, remettre en confiance les habitants, parce qu'on sent que ça commence à bouger beaucoup autour.
1: C'est ce que j'allais vous demander. Est-ce qu'il y a, là, il y a votre travail un peu de fourmi qui, en même temps, est de contacter les officiels. Mmh. Est-ce qu'il y a aussi, peut-être plus collectivement, des mobilisations qui se passent au niveau du quartier?
2: Oui, on a un track qui est en train de se mettre à place. Donc, la première réunion, je dirais, elle est entre 150 et 200 personnes, je dirais.
0: Ouais, à peu près, ouais.
2: Voilà. Alors, on a créé ce collectif, mais je pense qu'aujourd'hui, on a l'aide donc, de la mairie, l'appui de la mairie avec l'avocat. Mais on se dit même peut-être se mettre en association, parce qu'on va devoir toucher d'autres gens, peut-être des avocats plus sur l'environnement qu'un avocat sur l'administratif. Bon, aujourd'hui, on ne sait pas, on est sur le début d'une prémisse, mais en sachant que le chantier est en cours.
1: Ah, le chantier a commencé ?
2: Oui, le chantier a commencé. Bah, il va commencer.
0: Oui, il va commencer. Donc, pour l'instant, ils ont terrassé, ils ont nivelé le terrain, ils ont dépollué le terrain, parce qu'avant, c'était une ancienne friche industrielle, c'était une ancienne casse automobile. Donc, bah, ils ont dépollué le site. Ensuite, bah, ils ont mis des caméras, parce qu'ils ont eu peur que les gens viennent casser un peu. Enfin, bien qu'il n'y ait rien à casser.
2: C'est pas le but du jeu. Hein,
0: pas le but du jeu. Enfin, nous, on n'est pas venus pour casser. Hein. Ensuite, bah, là, actuellement, ils sont en train de mettre un immense panneau sur le terrain, disant ce qu'ils vont faire. Donc, on voit qu'eux bougent de leur côté. Hein. Donc, on a beau leur mettre des bâtons dans les roues, mais eux font tout de suite appel aux tribunaux et généralement on perd. Mais le problème, c'est un peu la lutte David contre Goliath, parce que nous, on n'est qu'une association, on dispose de, on n'a pas de fonds, on n'a rien. Nous, ben, on se contente d'écrire en fin de compte, puis alerter les médias. Mais eux, derrière, ben, ils ont l'argent, c'est ça le problème. Donc ils ont l'argent, ils ont les avocats. En fin de compte, ben, nous, on n'ose pas trop non plus, comment dire, en dire trop, parce qu'il suffit qu'on fasse une mauvaise phrase, une mauvaise manœuvre pour se faire attaquer devant les tribunaux. Donc il y a ça aussi qui joue, qui nous empêche d'avancer aussi.
1: Alors, on arrive à la fin de notre interview. Est-ce que vous pourriez, Philippe Lemaire, résumer voilà, la demande ou les demandes principales du collectif?
2: Oui, ben, au fond, notre collectif demande des choses simples. Pourquoi cet emplacement? Quelle distance de sécurité? Quels risques ont été étudiés? Quels moyens sont prévus en cas d'incendie? Comment se fera le raccordement? Et comment les habitants seront-ils informés et protégés? Donc, le collectif AXPO Avion est indépendant. Ça, il faut le savoir, ce qu'on disait. Donc, indépendant de la majorité municipale, de l'opposition, des partis politiques. Nous voulons travailler sur des faits et des documents. Voilà. Si le projet est sûr et adapté à cet endroit, ça doit pouvoir être expliquer clairement aux habitants. S'il existe des risques ou des limites, nous avons aussi le droit de les connaître. Nous ne demandons pas qu'on nous croie sur parole, nous demandons que les documents soient communiqués pour que chacun puisse se faire une opinion, au moins, sur des faits vérifiables. On ne veut pas faire peur, on veut simplement savoir quels sont les risques et comment les habitants seront protégés. Voilà.
1: Merci beaucoup Philippe Lemaire et Jean-Claude Equet, donc membre du collectif Avion Expo. Pour les personnes qui souhaiteraient éventuellement en savoir plus ou vous contacter, est-ce que vous avez un réseau social ou un site?
2: Alors, on a créé un WhatsApp, un groupe WhatsApp. Après, on a une adresse mail. Mm-hmm. Donc collectif Avion Expo.
1: AXPO.
2: @gmail.com.
1: Très bien. Donc, voilà. Pour les personnes qui ont des questions à vous poser, ils peuvent...
2: Ou éléments à donner.
1: elles peuvent vous, ou les mains données, elles peuvent vous écrire sur ce mail. Voilà, de notre côté micro-rebelle, nous avons contacté l'entreprise Axpo France pour en savoir plus sur le processus de mise en place du projet et de concertation avec les différents acteurs, sur les objectifs de cette implantation, sur les risques éventuels pour la population et l'environnement et l'étude d'impact, et sur le modèle économique de ce projet. Nous n'avons pour le moment pas de réponse. Pour terminer cette émission, je dirais que du 5 au 18 octobre 2026, la 37e édition des semaines d'information sur la santé mentale met le cap sur la création. Cette année, l'événement national s'appuie sur une révélation majeure, l'art soigne nos maux. Retrouvez dans ce cadre-là localement des spectacles et ateliers sur Lens, Avion, Méricourt, Salomine. Le prochain concert organisé par Ozart accueillera Manuel Paris le vendredi 9 octobre à 20h au Majestic de Carvin. Chanteur, guitariste et auteur-interprète originaire du Nord, Manuel Paris, ou Paris, est né à Roubaix et a grandi à Lille. Autodidacte, il s'est construit un univers musical nourri par le blues, le folk, le rock, le reggae et la soul. Son parcours est particulièrement intéressant. Il se professionnalise notamment aux côtés de Hachkal et Saltabanque à partir de 2008, puis développe ses propres projets. Après plusieurs albums, il sort en 2025 Electric Sun, dans lequel il mêle ses différentes influences et retrouve notamment plusieurs musiciens avec lesquels il a travaillé au fil de son parcours. Pour découvrir Manuel Paris que nous sommes en train d'entendre en fond, rendez-vous pour son concert le vendredi 9 octobre à 20h au Majestic à Carvin, les tarifs de 0 à 7 euros. C'est la fin de l'Hebdo, émission d'actualité diffusée sur Micro Rebelle 99.6 et sur Radio PFM 99.9. Merci pour votre écoute. On se quitte en musique avec Manuel Paris, Seventh Day.

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0: Lors de la 20e édition du festival Les Inouïs, organisé par l'association rageoise Musique en roue libre, Robin Ducancel, cofondateur du réseau Art Viva, Art Vivant et Art Durable, il est aussi directeur général et artistique de l'orchestre Les Forces Majeures, a donné une conférence autour de la décarbonation de la culture, de la transition écologique dans le monde du spectacle vivant. Entretien avec lui pour en savoir plus. Alors, dans l'ambiance du festival Les Inouïs, hein, c'est les 20 ans, donc voilà, il y a plein de concerts. On est dans l'ambiance et aujourd'hui, on reçoit Robin Ducancel, donc cofondateur du réseau Art Viva, on en reparlera d'ailleurs, Art Vivant, Art Durable et directeur général et artistique de l'orchestre Les Forces Majeures. Alors, tu viens de donner une conférence sur notamment la décarbonation de la culture. Tu suis avec un point d'interrogation. Alors, tu peux nous expliquer un petit peu le sujet de cette conférence et puis comment tu as ressenti justement le public à ce moment-là ?
1: La décarbonation de la culture, tu suis, c'était le titre de la conférence. Alors, comme je l'ai dit tout à l'heure, c'est un titre un peu aguicheur, un peu exprès, je pense.
0: Mais en même temps, ça pose question.
1: Ouais, absolument. En tout cas, il y a 6 ans, on a lancé ces tournées des territoires à vélo sur le temps long avec cet orchestre symphonique que sont les Forces Majeures. Souvent, on nous dit maintenant, oui, c'est vous l'orchestre à vélo. Et sous-texte voudrait qu'on a fait ça pour des raisons purement écologiques. Moi, j'aime bien un peu rappeler que, avant toute chose, on s'est lancé par amour aussi de la rencontre humaine, même si ce terme est peut-être un peu galvaudé, mais en fait, c'est ça qui nous motive en premier. Et puis, la motivation de faire des rencontres, de prendre le temps, de se mettre en confiance, à se parler les uns aux autres, puis à s'écouter les uns les autres, et à un moment donné, de pouvoir jouer une symphonie de Beethoven à des personnes qui, au fond, n'étaient peut-être pas partantes au départ pour écouter ce type de répertoire. Et en fait, il faut se mettre en condition, il faut que les conditions, s'y prêtent, qu'on soit détendu, qu'on ait parfois parlé de plein d'autres choses avant. Donc c'est ça au départ la motivation des Forces Majeures, c'est un orchestre français, indépendant, itinérant, qui a envie de créer des conditions pour passer du temps avec les habitants sur tout type de territoire et en ne jouant pas que dans les scènes et théâtres et festivals conventionnés, mais aussi dans des plus petites localités, dans les villages notamment. Ça nous a mené à pas mal de réflexions et surtout à certaines contraintes, puisqu'on s'est quand même dit, ok, cette fois-ci, ce projet-là, il se fera à vélo et exclusivement à vélo, il se fera sur le temps long, donc c'est s'embarquer tous ensemble, une vingtaine d'artistes et donc 25 personnes sur la route, en autonomie, avec nos instruments sur le dos. Voilà, on joue acoustique, donc pas d'électrification. On s'est un peu mis des contraintes d'emblée, et puis ces contraintes sont devenues un peu vertueuses, puisqu'elles nous ont menés à finalement découvrir un modèle un peu différent de ce dont on avait l'habitude. Assez joyeux, finalement. Et d'ailleurs, la joie, c'est le petit clin d'œil, mais la force majeure, c'est un essai philosophique de Clément Rosset et dont le sujet majeur est la joie, la force majeure, c'est la joie, comme il dit, ne fuit pas le tragique de l'existence, elle l'épouse, c'est-à-dire en pleine conscience que la vie a un côté tragique et complètement insensé, on a quand même envie de la vivre, c'est ça pour lui la force majeure.
0: Tu peux nous parler de l'association Art Viva ?
1: Donc Art Viva, c'est un réseau, c'est une association, c'est un réseau qui existe depuis 2019, que j'ai participé humblement à cofonder au même moment où on a lancé ce concept de tournée de territoire avec les Forces Majeures. C'était vraiment deux projets parallèles qui sont nés en même temps. Et pour moi, en tout cas, c'était l'idée qu'à côté de ce projet de terrain très concret et musical de l'orchestre, il y ait une démarche un peu plus structurée et un peu plus aussi intellectuelle et de réseau pour mettre ensemble, réunir plein d'acteurs du spectacle vivant autour de la question environnementale.
0: C'est quoi les questions qui reviennent le plus souvent justement au sein de cette, ces questions environnementales? On sait qu'on a vécu quand même quelques moments de sécheresse assez pénibles et puis de canicule. Est-ce que vous réfléchissez toujours maintenant là-dessus? Parce que ça va devenir de plus en plus exponentiel en fait.
1: Quand tu poses la question, d'un seul coup, je me sens tout petit et un peu insignifiant parce que je crois que les questions...
0: Ça appartient à tout le monde en fait. Hein,
1: oui.
0: En tant que citoyen, voilà, comment toi, tu te situes
1: C'est sûr, mais tout à l'heure, j'écoutais encore à la radio des experts qui parlent de la manière dont, avant, on dessinait d'une certaine manière la campagne, nos cultures. Il y avait des savoir-faire. Est-ce qu'on crée des corridors pour pas que, au sein d'une forêt, pour éviter qu'une propagation de feu ait des conséquences trop lourdes, etc. Bref, quand j'entends tout ça, je me dis oui, là, c'est de ça dont il faut parler. Nous, à notre échelle, évidemment qu'on se sent hyper concerné. L'important peut-être c'est que les musiciens, les artistes soient peut-être un peu plus présents dans les questions de société et une place et un rôle à jouer. Alors en musique classique, on porte pas de texte souvent, il y en a, mais moi ça me questionne. Est-ce qu'on devrait pas créer des œuvres avec des textes qui sont peut-être d'actualité, qui parlent de sujets un peu brûlants du moment? Comment on peut se positionner? À quel point on peut être militant? Je dis pas qu'on est militant parce qu'on fait des tournées à vélo, mais en tout cas, comme je le disais au tout début, je pense qu'on milite pour une manière de faire notre métier autrement et d'être relié aux autres citoyens de manière plus forte qu'avant, mais aussi entre partenaires, entre théâtres, associations, festivals et compagnie. Je souhaite vraiment fortement qu'on travaille plus ensemble, qu'on collabore beaucoup plus qu'avant ensemble.
0: Le Festival Inouï défend justement cette idée écologique et donc du coup tu tombes pile poil, on va dire, cette programmation des 20 ans.
1: C'est ça. J'ai jamais participé au festival, mais si je suis là, c'est pas tout à fait par hasard. C'est que justement en portant un projet de tournée l'an dernier entre Paris et Roubaix avec mon orchestre, tournée qui a traversé tous les Hauts-de-France et les 4 départements de la région, j'ai cherché des partenaires sur les chemins et de fil en aiguille, d'amitié en amitié, on m'a fait rencontrer Julien Lahaye et donc j'ai compris ce qu'était ce festival, alors même que notre tournée avait lieu au printemps et pas en septembre sur la période du festival habituellement. Et bien justement l'équipe du festival, comme tu le disais, avait cette philosophie et a senti que, ils pouvaient nous tendre la main et nous aider à cheminer sur la rageoie. Donc ils ont coproduit un tronçon de notre tournée et ça, je les en remercie et je trouve que c'est exemplaire de se relier comme ça, sans se connaître forcément d'ailleurs très bien avant.
0: Alors on va revenir un petit peu sur les forces majeures, Paris-Roubaix. Oui, que tu m'en parles un petit peu, parce que c'est quand même assez impressionnant, hein. Il y a des pavés et tout ça.
1: Ouais. C'est au cours de cette tournée qu'on a collaboré donc avec les Inouïs, avec l'association Musique en Roue Libre, je crois que c'est elle qui est derrière tout ça. Le Paris-Roubaix, c'était une idée qui date d'il y a un peu plus de 2 ans. J'avais envie de traverser les Hauts-de-France, une région que je connais bien, parce que je viens de la Somme au départ, toute ma famille de longue date et de la Somme et Picarde. Et c'est aussi un territoire sur lequel je travaille depuis 15 ans dans différents départements et que j'aime beaucoup. Et j'avais envie qu'on le traverse et qu'on se relie justement à toutes ces initiatives qui existent sur ce territoire très vaste et très divers. Donc le concept, pour faire simple pour les auditeurs, c'était 25 musiciens, un équipage qui encadre ces musiciens de 6 personnes, un seul véhicule balai, tout le monde à vélo, tous les instruments embarqués sur les vélos, dans les sacoches, dans les remorques, etc. Et donner 30 jours de concert avec seulement 2 lundis de relâche au milieu de tout ça. Et dans tout contexte possible, sous la canopée des Halles en partant de Paris, dans les villages de l'Aisne, en lien avec Amiens Métropole, en lien avec les Inouïs, en lien avec l'Office de Tourisme de Lens et Nain-Carvin, avec la Métropole Européenne de Lille, Lille 3000, tout type de partenaires, beaucoup de villages, etc. Et c'était ça le défi. Donc on a 30 jours de tournée hyper riche avec toute la journée de l'action culturelle, des rencontres, des ateliers et des concerts.
0: Paris-Roubaix, forcément, instance internationale du cyclisme. Est-ce que vous avez eu des retours des instances internationales du cyclisme pour vous dire « mais c'est génial ce que vous faites ».
1: Non, je vais être un peu rageux.
0: Il faut.
1: Non, le Tour de France, c'est le groupe ASO, c'est un énorme groupe qui gère pas que le Tour de France, c'est des groupes qui sont inatteignables, et puis au fond, on s'en foutait un peu. Pour moi, la baptiser Paris-Roubaix, on est vraiment parti de Paris, et on est vraiment allé à Roubaix d'ailleurs, on n'est pas parti de Compiègne comme la course cycliste pro. C'était pour le clin d'œil évidemment, et parce que ça nous parle tous. Et puis d'ailleurs, la question qu'on nous a tous posée tous les jours, c'est « mais attendez, vous allez vraiment passer sur les pavés avec les instruments dans les remords ?» Donc, je dévoile le poteau rose. Nous n'avons pas emprunté de pavés ni de secteur pavé sur le chemin. On est vraiment parti de Paris jusqu'à Roubaix, mais on a fait 450 km au moins, puisqu'on a fait plein de détours. On est passé à Compiègne, on est allé à Soissons, à Lens, à Amiens, faut voir un peu. On est passé par la Rajoie, le Lens, et puis ensuite sur le secteur de Lille. Voilà. Donc,
0: Et la question bonus, j'imagine que vous rencontrez des gens au bord de la route qui vous suivent, qui vous regardent, mais vous dites, mais qu'est-ce qu'ils font ? Il y a des petites anecdotes là sur des gens qui vous demandent, qui vous posent des questions ou...
1: Non, mais c'était très drôle. Un jour, on est passé sur France 3 au JT de 13h, je crois, et puis. Le lendemain, c'était un jour de pause et avec quelques musiciens, on a pris nos vélos et là, on a fait une sortie un peu de vélo de course, quoi. Et c'était autour de Soissons et puis on s'arrête dans un bistrot et là, vraiment juste pour remplir les gourdes et boire un Perrier. Et puis tout le monde nous a regardé en disant « Mais c'est vous qu'on a vu à la télé tout à l'heure ?» Enfin, ou hier.
0: Reportage réalisé par Boris Guyot de Radio PFM dans le cadre de la 20e édition du festival Les Inouïs, organisé par l'association Musique en Roue Libre. On était en compagnie de Robin Ducancel qui donnait une conférence sur le thème de la décarbonation de la culture autour de la transition écologique dans le monde du spectacle vivant.
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0: Jusqu'au 8 novembre, c'est la 34e édition du festival Conteurs en campagne. Dans plus de 50 villages du Nord et du Pas-de-Calais, venez écouter les histoires de conteuses et conteurs près de chez vous. Un événement porté par la Fédération des foyers ruraux du Nord et du Pas-de-Calais, basé à Lillers, dont Tony Avard est le coordinateur. Il est aussi conteur. Il nous en dit plus d'abord sur l'histoire de cet événement.
1: Alors ce festival, à l'origine, il a été créé en 1993, par la Fédération des foyers ruraux, qui coordonne encore actuellement ce festival. Simplement, à l'origine, la Fédération des foyers ruraux, c'était une fédération qui était plus restreinte. C'était une fédération qui comptait quelques associations locales et il n'y avait que des bénévoles à l'époque. Donc, les bénévoles de cette association-là se sont dit comment on pourrait développer notre mouvement, créer un événement culturel qui rassemble un maximum d'associations dans les deux départements, du Nord et du Pas-de-Calais, trouver peut-être une discipline culturelle qui n'est pas déjà occupée par d'autres festivals. Les festivals de musique, il y en a pas mal, le théâtre aussi. Donc, quelle discipline nouvelle on pourrait mettre en avant? Et il s'est trouvé que l'époque de ces années-là, des années début 90, même avant, fin 80, c'est une époque où la discipline, le conte, les arts du récit, le conte revenaient. Il y a eu un retour de cette discipline-là qui s'était un peu perdue. Et donc, il y a quelques conteurs professionnels. Il n'y en avait pas tant que ça à l'époque. Hein. Maintenant, il y a beaucoup de gens qui se sont lancés dans cette discipline-là. Eh bien, il y a une poignée de conteurs qui commençaient à émerger, à remettre ces festivals-là, à créer des festivals autour de cette discipline-là. Et donc, ils se sont dit, nous, peut-être qu'on va... On va essayer de travailler autour de ça. Donc, les premières années, ça a été presque un galop d'essai. Je pense que les bénévoles qui ont créé cet événement-là, ils se sont dit, on va faire ça un an ou deux. On verra bien. On aura essayé, quoi. Alors, grande surprise, il y a eu énormément de monde dès le début. Le public était au rendez-vous. Et donc, bon an, mal an, ça a continué.
0: Et 33 ans plus tard.
1: Et on y est toujours.
0: 34e édition, donc en 2026, toujours portée par la Fédération des foyers ruraux du Nord et du Pas-de-Calais. Pour que ce soit clair pour tout le monde aussi, quel est le rôle des foyers ruraux aussi dans la région?
1: Donc c'est une fédération d'éducation populaire, au même titre que d'autres mouvements, pour certains peut-être plus connus, mais voilà, comme la Ligue de l'Enseignement, les MJC, les MRJC, etc. etc. Cette fédération associative, elle a comme objectif l'animation et le développement du milieu rural par le biais des associations locales. Donc notre fédération, elle vient en aide aux associations locales pour les aider à monter des projets dans tous les domaines. Hein. Là, on est ici pour parler de culture, mais... Ça pourrait être sport, loisirs, environnement, éducation. Donc, on vient en aide à ces associations-là pour les aider à se former, à monter des projets. Et puis, notre fédération, elle a créé des actions spécifiques dans le Nord et le Pas-de-Calais pour aussi se faire connaître, des actions spécifiques, notamment culturelles, puisque à part Conteur en campagne, on est aussi créateur d'un prix littéraire pour la jeunesse qui s'appelle Rural Livre en Nord et en Pas-de-Calais. Et puis, on fait aussi des formations BAFA. Donc, véritablement, cette association-là, c'est une association de développement du milieu rural par le fait associatif.
0: Alors nous, on va parler essentiellement donc du festival Conteurs en campagne qui a lieu jusqu'au 8 novembre avec des conteurs-conteuses de la région dont vous, et pas que de la région, on le précisera aussi, mais vous-même, vous êtes conteur depuis combien de temps ?
1: Je compte plus justement. Je compte plus depuis quand je suis conteur. C'est marrant ça. Ça doit faire bientôt une quinzaine d'années peut-être, un peu plus, hein, que je raconte des histoires. J'ai commencé à être conteur tout simplement par le biais de ce festival-là. C'est ce festival-là, Conteur en campagne, qui m'a fait découvrir que ça existait. Moi, je faisais pas mal de théâtre, mais je ne savais pas que ça existait quand j'ai commencé à m'intéresser à ce festival. Et donc, j'ai découvert tout un monde qui s'ouvrait devant moi.
0: Et d'ailleurs, quelle est la différence dans l'exercice donc, entre un comédien ou une comédienne qui va jouer dans une pièce ou entre un conteur et une conteuse? Quelle est vraiment la différence entre le théâtre et le conte?
1: Il y en a plusieurs. Je dirais que le conte, en fait, les arts du récit, le principe, c'est tout simplement la création d'images mentales. C'est-à-dire que le conteur qui se présente sur scène, la plupart du temps, il n'a pas de costume, il n'a pas de décor, il porte sa parole. Ou en tout cas, il porte des contes qui viennent parfois de très loin, d'il y a très longtemps, qui sont plus vieux que lui, largement plus vieux que lui, qui continueront après lui. Donc, il passe des histoires. Et il crée des images mentales, c'est-à-dire que le public qui vient là, c'est lui qui va se créer ces images. Quand le conteur raconte, le public va voir le personnage, va voir où ça se passe, le décor, l'action, il va le voir dans sa tête. Et en fait, le conte, ça n'est que ça. C'est créer des images dans la tête des gens qui vous écoutent. Au théâtre, évidemment, on est souvent plusieurs. Voilà, on a souvent un texte qui est plus écrit. Voilà, souvent on apprend par cœur. Alors évidemment, il y a des exceptions, hein, du théâtre d'improvisation, etc. Ça existe. Dans le conte, moi et beaucoup d'autres conteurs, on fonctionne pas forcément à partir d'un texte écrit à la ligne qu'on sait par cœur. On fonctionne souvent à la trame. Donc c'est des histoires qu'on connaît mieux que par cœur. On les connaît, elles sont en nous en fait, et on les fait ressurgir, on fait ressurgir les images pour raconter ce qu'on voit nous au public. Voilà, c'est un peu ça la différence. Parfois on dit, j'ai tendance à dire que parfois on est plus proche finalement du cinéma, parce qu'on crée des images comme, comme au cinéma, plus que du théâtre.
0: Et c'est donc ce que vous allez faire dans de nombreuses communes de la région. On peut citer Neuberquin, Terouanne, Fressin, La Punois ou encore Sainte-Marie-Capelle, dans des salles polyvalentes, dans des médiathèques, mais aussi dans des salles des associations, un peu partout, donc en résumé, avec plusieurs formats. On peut déjà citer votre exemple. Vous allez proposer des apéros contes. Comment ça va fonctionner ?
1: Alors, le principe des apéro-contes, on l'a créé il y a quelques années. On s'est dit, il y a encore des gens qui ont du mal à pousser la porte des salles pour aller voir des spectacles. C'est pas si évident. C'est quelque chose qu'on connaît bien même au théâtre, hein, des gens qui n'osent pas pousser la porte, c'est un peu intimidant. Et on s'est dit, tiens, peut-être qu'on pourrait attirer un public autre encore qui n'ose pas encore venir peut-être le soir voir le spectacle dans la salle des fêtes. Et on va créer ce qu'on appelle des apéro-contes. C'est assez simple, hein, on invite les gens à l'heure de l'apéritif, le dimanche essentiellement, le dimanche midi. Et il se trouve que y a un conteur qui est là. Donc le conteur, on va peut-être servir un verre à boire aux gens, et puis à un moment donné, on va s'attabler, etc. Et puis le silence va se faire, on va raconter des histoires, et puis peut-être qu'on boira un verre après. Et donc, c'est quelque chose qui permet aussi peut-être de plus découvrir les choses. On l'a construit comme ça. Venez inviter des amis à vous à venir boire un verre, et ils vont découvrir ce que c'est que ce star-là, ce que c'est que le conte, quoi.
0: Et pour vous, c'est un exercice assez complexe parce que vous devez avoir une sorte de catalogue dans votre cerveau de contes. Et vous me disiez que ce ne sera pas un conte précis à ce moment-là. Vous faites en fonction du public.
1: C'est-à-dire que les apéro-contes, on les annonce dans notre programme à partir de 6 ans. Mais par expérience, sur ces apéro-contes-là, on sait très bien que dans certains villages, par exemple, on va avoir un public plutôt adulte. Et dans d'autres, on va avoir vraiment un public très familial, quoi, les parents, les enfants, etc. Donc, il faut arriver un peu armé, c'est-à-dire que pouvoir avoir toutes les éventualités possibles. Et donc, il y aura peut-être, moi, je vais faire, je crois, 5 apéro-contes pendant le festival, de tête comme ça. Peut-être que sur un village, je vais plutôt partir sur un répertoire plutôt adulte, voilà. Et puis sur d'autres, où je sais qu'il y aura plus d'enfants, ce jour-là, je vais me dire, tiens, là, je vais raconter d'autres choses. Voilà, c'est être aussi à l'écoute du public pour s'adapter. Et voilà, effectivement, avoir dans sa besace plus d'histoires parfois qu'il n'en faut pour pouvoir changer de direction en cours de route.
0: Et puis parmi les différents contes proposés dans toute la région jusqu'au 8 novembre, il y a aussi parfois des thématiques plus précises et qui ont un message en particulier parfois à faire passer. On peut citer Marie-Hélène Candas qui vient de où et qui propose quoi ?
1: Alors Marie-Hélène Candas, ça fait partie des conteurs de la région, hein, puisqu'elle est originaire de la région de Cassel. Voilà, et donc elle a la particularité d'être d'écrire ses propres histoires. On a beaucoup de conteurs qui qui partent des contes traditionnels pour les raconter à leur façon. Là, elle est partie, elle a un travail vraiment d'écriture d'histoire. Et dans son spectacle qui s'appelle Femme, Flamme, ce sont des histoires effectivement de femmes fortes, de femmes rebelles qui à un moment vont prendre les choses en main, vont se rebeller contre une situation. Alors c'est pas forcément dramatique, il y a aussi des moments plutôt drôles dans ces histoires, mais on est vraiment sur un travail de création d'histoire avec une portée aussi féministe, quoi, assumée.
0: Alors, on n'aura pas le temps de citer de nombreux exemples, mais en tout cas, ça donne très envie. Et on peut le dire, c'est vraiment pour tout âge, à partir de 2 ans. Et il y en a même aussi pour adultes. Parfois, ça peut être un peu coquin. Voilà, on ne donnera pas plus de détails, mais sachez-le. Et puis, c'est gratuit. C'est parfois payant, mais à des prix très abordables. Et il faut réserver au préalable.
1: Tout à fait. On peut réserver sur chaque lieu. Voilà, chaque lieu a un téléphone qui permet de réserver. Et puis, on peut aussi se renseigner auprès de notre fédération directement.
0: Et un dernier mot sur ce que vous proposez aussi pendant ce festival. Vous proposez des stages d'initiation aux contes et des formations aussi de lecture à voix haute. Vous pouvez nous résumer ça pour terminer ?
1: Oui, on propose là, par exemple, sur cet automne, 3 formations. Ce sont des formations assez courtes, là, qui font 2 jours à chaque fois. Ces formations-là, elles permettent à toute personne qui veut découvrir l'art du conte ou de la lecture à voix haute de s'initier avec un artiste professionnel. Donc, ça s'adresse vraiment à toute personne qu'elle veuille pratiquer dans sa vie privée ou simplement qu'elle veuille le faire dans le cadre de son métier, parfois, si on est bibliothécaire, bénévole ou professionnel, si on est enseignant, eh bien, on peut venir découvrir cette discipline-là, s'essayer et tester en stage avant de tester devant un véritable public. Donc, ça permet aussi de comprendre en fait les mécanismes de ce qu'on disait tout à l'heure sur cette création d'images, notamment pour le conte.
0: Et pour en savoir plus sur la 34e édition de ce festival Conteur en campagne dans le Nord et le Pas-de-Calais, vous aurez plus d'infos sur le site foyersruraux5962.fr. Ce sujet a été réalisé par Banquise FM. 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

0: sur le thème invisible, la 28e édition de Panorama se déroule actuellement à Tourcoing au Frénois jusqu'au 3 janvier 2027. Cette grande école internationale d'art des Hauts-de-France fait la part belle cette année encore à l'image, au son et à la création numérique, comme nous l'explique Annabelle Ténez, directrice du Louvre Lens et commissaire de cette exposition.
1: Oui, tout à fait. J'ai été très heureusement invitée par le Frénois à assurer ce qu'on appelle, nous, le commissariat de l'exposition, c'est-à-dire l'accompagnement des artistes et la sélection des œuvres. Et c'était une très belle expérience. On a de nombreux liens depuis de nombreuses années entre le Louvre Lens et le Frénois, notamment sur de la programmation culturelle. Et donc, c'était un vrai plaisir d'accompagner les étudiants.
0: Est-ce que vous êtes à l'origine du thème de cette année ?
1: Alors en fait, le thème est choisi notamment de ce qui ressort des œuvres et de ce qui intéresse à un moment donné les artistes. Donc en fait, il y a toute une semaine où on écoute l'ensemble des projets de création de chacun des artistes. Quand je dis artistes, donc ce sont les artistes qui sont en formation, comme les artistes professeurs. Et c'est à ce moment-là qu'est ressorti ce thème des invisibles, point d'interrogation, c'est-à-dire se poser la question de qui est présent dans les œuvres. Qui n'est pas présent dans un monde où on est saturé d'images, qu'est-ce qu'on voit vraiment et qu'est-ce qu'on ne voit pas ? Est-ce qu'est-ce que les artistes nous permettent de voir qu'on ne verrait pas sans eux ?
0: Alors parfois, certains de ces artistes se mettent même en scène, en jeu, en vie dans leurs œuvres. C'est étonnant aussi ça.
1: Oui, c'est vrai que dans ces œuvres, on s'est aperçu que cette année, il y avait notamment, c'est un des trois thèmes qui traverse l'exposition avec les pulsations du monde, la perception du monde, le futur dans le passé et habiter et vivre. Il y a pas mal d'artistes qui nous emmènent presque chez eux, en train de regarder avec eux, de vivre avec eux et de voir aussi comment le monde nous touche depuis chez nous, donc avec une sorte de cabane incroyable, une chambre de peintre, atelier, un hôtel familial ou encore un salon dans lequel on remontera dans le temps également.
0: Et puis l'intérêt aussi pour le public, c'est de redécouvrir des choses un peu cachées, mystérieuses, qui se révèlent.

0: finalement au travers de ces travaux.
1: Oui, tout à fait. Il y a aussi beaucoup d'artistes qui travaillent sur la perception et qui vont nous aider à percevoir des choses qu'on ne pourrait pas, je dirais, humainement percevoir. Donc, il y a notamment plusieurs artistes sonores qui s'intéressent notamment au son de la nature, au son du vivant, avec une œuvre qui nous touchera particulièrement dans le contexte actuel. C'est l'œuvre de Mélia qui va chercher les signes de vie là où il y a eu des grands incendies. Elle l'avait fait justement sur les incendies qui avaient touché le sud-ouest de la France. C'est un écho très particulier aujourd'hui. Et donc, qu'est-ce qui reste comme son du vivant? Est-ce qu'on peut trouver encore des sons dans les coquilles d'escargots, dans les oiseaux qui reviennent? En quoi ce son et cette vie ont été transformés? Et donc, il y a aussi la question des ondes magnétiques qui est présente dans l'exposition. Et donc, c'est une exposition où on regarde, mais aussi on écoute et on ressent.
0: Une façon de dépasser les limites de nos sens.
1: Oui, en tout cas, d'élargir nos sens. Je dirais ça, c'est vraiment quelque chose qui est présent. Et ce qui fait qu'on a parfois des explosions de couleurs, au contraire parfois des monochromies, des sons très discrets, mais aussi parfois peut-être plus, des chants. En tout cas, il y a beaucoup d'œuvres qui font le lien entre le son du paysage et nous.
0: Voilà, on a encore beaucoup à découvrir avec le Frénois, on avance.
1: Oui, on a beaucoup à découvrir avec le Frénois et on a beaucoup à découvrir aussi avec les artistes. Et c'est quand même une école incroyable qui aide à produire des œuvres, qui accompagne les artistes dans des projets qui sont parfois, pourraient sembler fous. J'étais très fascinée par tout le travail de recherche et aussi de réalisation de tous ces artistes. Et vous décrivez aussi pas mal, quand on dit invisible, ce qu'on voit habituellement peu du travail des artistes, parce que c'est leur travail de recherche, beaucoup de dessins aussi, de carnets, de leurs propres textes. Donc être un peu avec les artistes dans leur tête et dans leur atelier.
0: C'était Annabelle Ténez, directrice du musée du Louvre-Lens et commissaire de cette exposition Panorama 28 qui se tient jusqu'au 3 janvier 2027 au Frénois à Tourcoing. Se plonger dans cette exposition, c'est entrer dans un bain de son. On y retrouve l'artiste Lise Lebleu au cœur de son installation.
2: Donc je m'appelle Lise Lebleu, cette installation s'appelle Corps Sonore. Corps Sonore, l'idée c'est vraiment d'entrer dans un organisme vivant en perpétuelle évolution. Il y a un scénario sonore et lumineux qui traite de la question d'un cycle de vie et de mort, où c'est une installation qui subit à certains moments donnés des perturbations, des dérèglements, avec des inondations, des incendies. Donc il y a une atmosphère intense et parfois assez anxiogène. C'est aussi un travail de prise de son où j'ai enregistré des ruches, des organistes, des milieux très différents pour les faire coexister ensemble. Donc ça parle aussi de la question d'un écosystème. Il y a un travail de spatialisation du son et de spatialisation de la lumière qui ont notamment été travaillés avec des outils de l'IRCAM plus précisément. Et il y a un travail aussi formel parce que l'idée première du projet c'était de donner un corps au son, de travailler la question de la peau sonore et de comment offrir des matières, des formes, des lumières à mon travail sonore qui est d'habitude plus immatériel et plus radiophonique. Et là c'était de renouer un lien avec un travail plus culturel.
0: Donc ce travail il a une durée précise de présentation ou bien il est un peu aléatoire ?
2: Non, il a une durée très précise de présentation, c'est une boucle de 10 minutes qui a vraiment un lien très précis entre le début et la fin où justement on a subi tout le dérèglement de l'installation, on est vraiment à la chute à la fin où là on est plongé presque dans l'atmosphère d'une cale de bateau qui grince et on retombe sur les battements qui sont les battements qui donnent naissance à l'installation. Et donc il y a vraiment une boucle très précise qui a été pensée du début à la fin.
0: Il y a une sorte de partition où on a à la fois la musique qui serait écrite ou inscrite et puis les objets en mouvement ou en lumière.
2: Oui, il y a une partition très précise. Ça a été vraiment le gros du travail du processus de création où il a fallu travailler en corrélation à la fois le son et la lumière et ne pas en travailler que un d'un côté. Et l'idée, c'était pas d'éclairer ce qui se passait au son, mais c'était vraiment de mélanger les deux ensemble pour qu'on ait l'impression d'être dans une seule et même entité. Donc il y a un travail d'aller-retour entre les différentes techniques de fabrication et donc un travail de composition aussi musicale parce que l'orgue est nécessaire majoritairement, il y a des notes de musique. Donc un travail entre le milieu animal, le milieu musical, le milieu humain aussi, mécanique, et de mélanger ces milieux-là dans la composition.
0: Et comment vous voulez toucher le spectateur ou l'auditeur ? Est-ce qu'il y a une intention précise ?
2: Oui, alors il y a déjà une intention précise dans la déambulation et dans l'expérience qu'on fait immersive de l'installation. Parce que, par exemple, il y a un caisson de basse qui est positionné au sol, qui retranscrit des vibrations dans le sol. Donc l'idée, c'est aussi de sentir les vibrations dans nos pieds, dans notre corps. Il y a un placement d'enceinte qui se fait dans l'entièreté de l'espace, qui nous permet, parce que pour moi, le son, c'est pas une matière qu'on écoute seulement avec nos oreilles, c'est une matière qu'on écoute très physiquement. Et donc l'idée, c'est de pouvoir, à n'importe quelle hauteur qu'on a, qu'on soit enfant, adulte, qu'on puisse vraiment ressentir le son avec l'entièreté de notre corps. Et la lumière aussi, parce qu'il y a des flashs lumineux, il y a des effets lumineux de passage au noir, de passage à des éclaircies plus intenses. Donc c'est une installation extrêmement physique.
0: Alors c'est vrai que le son et ce qu'on n'entend pas, mais ce qu'on perçoit, hein, les sub-basses, etc., sont des techniques qui ont été beaucoup utilisées dans le cinéma, 3D, etc. Donc c'est quand même un univers que les gens connaissent un peu.
2: Oui, très exactement. Bah, et puis, pour la petite particularité, c'est que moi-même, je travaille aussi dans le milieu du cinéma. Je suis aussi, en parallèle de mon travail artistique, ingénieur du son, ce qui me permet aussi de me côtoyer avec ces éléments-là. Et donc, il y a aussi tout un travail technique, artistique. Je navigue entre les deux. Donc, je connais aussi la salle de cinéma. Je connais aussi le montage son pour l'image. Donc, c'est de là aussi que vient mon travail du son. Il y a quelque chose de très cinématographique dans le projet. C'est aussi pour ça que j'utilise le terme « scénario ». Parce que pour moi, il y a vraiment une écriture de début, de fin, même si c'est en boucle. Donc il y a un champ lexical aussi avec le cinéma qui est très présent. Et c'est aussi si on est très précis, c'est aussi un 8.1, l'installation. Donc ça aussi, c'est un lien très précis avec le milieu du cinéma. Et l'idée, c'est d'être presque dans un film. On pourrait aussi l'appeler comme ça, avec des images qui se déplacent autour de nous.
0: Et donc l'espace, on va dire qu'il y a un espace d'accueil avec des statues qui ont peut-être leur symbolique, et après on entre dans une pièce pratiquement privée où on ressent les choses de façon assez intime.
2: Oui, alors bah, peut-être que je peux parler de la sculpture aussi qui est à l'entrée. Donc c'est une sculpture que j'appelle la Reine des Abeilles. C'est vraiment la dernière sculpture qui est arrivée dans l'installation, où normalement on devait y rentrer de tout son être dès un premier coup d'œil. Et en fait, l'idée, c'était plutôt de bloquer l'entrée pour avoir aussi une idée de surprise, une idée de découvrir ce qu'il y a à l'intérieur. Et la Reine des Abeilles, elle est là pour nous inviter à rentrer. Elle a aussi des sons qui sont différents, des sons de coups de hache, des sons d'oiseaux, des sons qui sont vraiment des sons qui se perçoivent assez de loin. Parce que l'idée, c'est de nous appeler, de nous guider à entrer. C'est un peu la maîtresse des lieux qui nous invite à rentrer dans l'installation. Et ici, on rentre plus dans un... On m'a souvent dit qu'on avait l'impression d'être dans un ventre aussi, peut-être, un ventre humain. Ou alors dans un abdomen d'abeille, un abdomen animal, aussi dans la cale d'un bateau. Et c'est ça qui m'intéresse, c'est pour ça que je dis que l'apiculture, c'est un point de départ et une évocation. Parce que ce qui m'intéresse, c'est que chacun, chacune puisse aussi faire sa propre expérience et susciter ses propres imaginaires dans l'installation.
0: Alors c'est curieux parce qu'en Chine, il y a beaucoup... En entrant dans les espaces, notamment d'exposition, il y a cet accès, cette porte qui donc ne permet pas de voir directement, mais permet sur les côtés d'accéder à un espace justement qui a son propre projet. Donc il y a la différence entre ce qu'on voit immédiatement et après comment on s'intègre dans un espace pour en ressentir les richesses en fait.
2: Oui, et il y a aussi une idée de travailler avec la question du noir aussi. Il y a des moments où c'est à force de rester à l'intérieur que les sculptures aussi nous apparaissent différemment, les teintes nous apparaissent différemment. Et ce que j'aimais bien dans ce projet, l'idée, c'était vraiment d'avoir plusieurs strates de lecture, parce qu'il y a aussi du grillage derrière les matières qu'on aperçoit avec les intensités lumineuses. Et donc ça demande aussi une certaine... longueur à l'intérieur de la pièce. Et ce que j'aime bien, c'est qu'en fonction de... On peut y revenir dans 5 minutes, dans 10 minutes, ce sera peut-être pas la même chose, on percevra pas la même chose à l'intérieur. Il y a plein de strates, de couches, et aussi dans... Après, on peut pousser les détails, par exemple, les formes qui sont au mur, c'est des morceaux d'ailes d'abeilles. Mais ça, par exemple, c'est quelque chose qui peut être évoqué, qu'on peut peut-être percevoir à un moment donné dans l'installation. Et donc, il y a plein de strates comme ça, de couches qu'on peut creuser encore et encore et encore dans le projet, que je trouvais assez intéressant.
0: Voilà, donc on est sorti de cette œuvre qui s'appelle
2: Corps sonore.
0: C'était l'artiste Lise Lebleu, l'une des 50 artistes qui présentent actuellement leurs œuvres au Frénois à Tourcoing jusqu'au 3 janvier 2027. Toutes les informations sont sur le site lefrénois.net. C'était un sujet de René Lavergne de Radio Campus Lille.
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0: Merci beaucoup. Merci beaucoup. 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Ok, là, je crois qu'on peut commencer. Ça commence un petit peu à faire comme ça, devant, c'est sympa.
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13: Bonjour à vous, chères auditrices et chers auditeurs qui écoutez Micro Rebelle en 7 heures. Prenez place, curieux, curieuses, voyageuses et explorateurs des ondes, amoureux de la nature, défenseurs, défenseuses du vivant, où que vous soyez, en balade, ou bien chez vous, autour du fourneau, en train de faire un dessin, ou bien dans le jardin. Comme chaque semaine, sur la 99.6 FM commence cette émission consacrée aux problématiques environnementales. Un monde fini, ici on parle écologie. Une émission bimensuelle à retrouver le mardi à 18h et rediffusée le samedi à 17h. Au programme aujourd'hui, nous avons le plaisir de recevoir 2 personnes qui font partie du collectif Béthunois pour le climat, Capucine et Christophe.
14: Bonjour.
15: Bonjour.
13: Et qui vont nous parler de la manifestation qu'ils et elles organisent le samedi 26 septembre, se joignant à de nombreux collectifs dans toute la France qui se mobilisent pour la même chose, défendre le climat, le vivant, la paix et la justice sociale. Nous parlerons aussi du mouvement de mobilisation contre le méga-canal Seine Nord-Europe, de la terrible entreprise Syngenta qui a enfin perdu un combat. Et finalement, nous diffuserons l'épisode 3 de la chronique de Lucien sur l'écocide capitaliste. Alors Capucine, Christophe, est-ce que tout va bien ? Est-ce que vous êtes bien installés ?
14: Oui, tout va bien.
15: Merci, c'est gentil.
13: Oui, tout va bien. Alors, si c'est le cas, auditeurs, auditrices, et puis vous, restez bien à votre place.
16: Surtout, ne touchez à rien, ne bougez pas, restez avec nous. Dans un instant, le reste de l'actualité.

0: Alors, on va commencer par annoncer l'essentiel. Tout d'abord, vous présentez tous les deux et puis annoncer la date, l'heure et le lieu de rendez-vous de la mobilisation de samedi.
1: Bonjour, je m'appelle Capucine, je suis médecin généraliste sur le Béthunois. Et je me suis engagée en tant que citoyenne dans l'organisation de cette marche, notamment sur le Béthunois. Mais effectivement, comme vous le disiez, c'est une initiative nationale qui a lieu le samedi 26 septembre dans toute la France. Pour Béthune, ce sera notamment à 10h à la gare.
2: Moi, c'est Christophe. Je suis adjoint d'animation pour un centre social. Voilà, j'ai des appétences hein, pour l'écologie. Hein, ça me touche profondément. Et puis, ben, cet été a été terrible. Je suis le papa d'une petite fille de 10 ans. Et voilà, je me suis dit, il est temps de te remettre dans un collectif pour faire masse déjà. Hein, et on n'est jamais mieux servi que quand on est plusieurs. Et puis, m'impliquer et éveiller les consciences.
0: Ben, merci à vous pour cette organisation et puis pour le fait d'être là aujourd'hui avec nous pour nous en parler. C'est courageux.
1: Merci de nous recevoir.
0: Pas de rien. Alors, ce collectif, il s'est formé depuis combien de temps à Béthune ?
1: Alors, c'est un petit peu compliqué parce que, en fait, l'idée a germé de quelques citoyens à la base, après la première vague de chaleur cet été. Ils ne savaient pas trop comment mobiliser les troupes autour de ce thème, mais finalement a été décidée plutôt une marche avec cette journée du 26 septembre qui a été choisie. Ils ont réussi à mobiliser des gens autour d'eux via des SMS au tout départ. Et puis en fait, au fur et à mesure, le collectif a grandi avec... Moi, par exemple, j'ai réussi à rejoindre ce collectif via un WhatsApp. Donc, le WhatsApp était découpé en régions. Puis, on rejoignait la ville la plus proche de chez nous. Et en fait, on se retrouvait qu'entre citoyens. Donc, pas forcément des gens d'un collectif déjà prédéfini. On s'est retrouvés tous ensemble et on a discuté de comment réussir à mettre en place cette marche. Donc, bien sûr, les personnes du tout départ avaient prévu... une explication de comment faire cette marche, les étapes à suivre, voilà, les communiqués de presse, ce genre de choses. Et au final, entre citoyens, on a réussi à monter cette marche sur le Béthunois avec un petit peu de motivation.
2: Alors on s'est réunis effectivement fin août, hein. Il y a des gens qui étaient encore en vacances, hein. On a fait une première réunion chez Alix à Ycourt. Voilà, à l'issue on a décidé de comment on allait s'organiser, hein. Au niveau de la communication, sur les réseaux sociaux, etc. On s'est donné rendez-vous 15 jours plus tard où on a fait une après-midi, où on a fait le point un peu sur les avancées, quels partenaires pourraient venir, etc. Et puis, on a fait aussi une après-midi pancarte, hein, voilà, pour les brandir en tête de cortège, voilà, pour notamment demander des choses aux élus, aux pouvoirs politiques. Voilà, et l'idée, ça sera aussi de faire remonter ces revendications lors de cette manifestation samedi. Pourquoi pas d'interpeller aussi des députés, des élus locaux. On sait bien aussi que parfois l'action démarre par le local, hein, ça se fait déjà dans certaines collectivités. Et puis après, je pense que voilà, il faut donner l'exemple. Voilà, donc là, on est à J-5. Voilà, on est dans les starting blocks, c'est les derniers détails.
1: Les derniers tractages.
2: Voilà, les derniers tractages, la convivialité, les jus de fruits, etc. Donc voilà, on est, ça avance bien. Et puis aujourd'hui, on est là pour encore une fois. Parler de cette manifestation et de voilà et d'éveiller peut-être il y a des gens qui nous écoutent aujourd'hui.
0: Si vous entendez des sons autour de nous, il faut savoir que le studio de Micro-Ovel se trouve dans une maison des jeunes, non pas dans une maison de torture. Hein. On entend des cris dans le couloir. Vous avez réussi à vous mettre d'accord sur des revendications, des mots d'ordre, quels sont-ils ?
1: Alors c'était plutôt national, hein, tout ça. Donc en fait. On a reçu, moi j'ai intégré ce groupe via le site national de la marche du 26 septembre sur laquelle on peut retrouver la lettre au président qui a été écrite avec des revendications déjà faite. Mais on attend aussi de ces marches d'avoir les idées des personnes qui marchent, voilà, d'un petit peu tous les citoyens, citoyennes qui vont nous rejoindre. Les revendications de base, c'est découpé en trois plans. Donc, un plan d'urgence à mettre en place, notamment pour tous les hôpitaux, les EHPAD, les écoles qui ont souffert notamment de la canicule, mais qui souffrent aussi du froid en hiver. Voilà, tout ce qui est réchauffement climatique. Là, on a vécu tout ce qui est la partie canicule, mais on sait que ça ne va pas s'arrêter au niveau de l'hiver. Donc ça, c'est pour le plan d'urgence. Après, dans un deuxième temps, on demanderait un plan d'adaptation qui est plus dans l'urgence, mais plutôt moyen terme. Par exemple, pour tout ce qui est passoire thermique, les logements, voilà, que ce soit plus un privilège l'isolation. Faut protéger les forêts aussi, ce qui n'est pas tellement le cas aujourd'hui. On l'a revu avec l'arrestation de
2: Thomas Braille, ouais. Là, un activiste.
1: En troisième phase, un plan d'atténuation, du coup plutôt sur le long terme, donc avec tout ce qui est diminuer les investissements dans l'énergie fossile. Voilà.
2: Faire part aussi, faire place aux énergies voilà, renouvelables. Hein, voilà, on parlait justement de l'arrestation d'un activiste, hein, Thomas Braille, hein, qui est président fondateur du groupement national de sauvetage des arbres, qui s'est fait arrêter hier ou avant-hier pour s'opposer avec d'autres militants à la construction de la 412, hein, en Haute-Savoie. Voilà, aujourd'hui, c'est des projets qui n'ont plus lieu d'être, des projets qui sont plus en phase avec notre temps, pour parfois quelques minutes gagnées sur une autoroute et au détriment de corridors biologiques, hein, qui seront détruits. Voilà, on sait bien que on le voit, hein, cet été quand on est sous l'arbre, et ben on est protégé avec toute la biodiversité aussi qui a souffert cet été. Donc voilà, revenons à des choses un peu plus, je vais dire, un peu plus naturelles, choses qu'on oublie.
0: Oui, penser l'aménagement urbain, la vie des êtres humains au sein d'un environnement, au sein d'une nature, non seulement pour leur bien-être, mais de manière générale, pour penser à long terme le bien-être de toutes les espèces qui couvrent cette planète, parce qu'on est complémentaires.
2: Bien sûr.
0: Et ça me fait penser au projet d'opposition, au projet au chantier Lyon-Turin. L'opposition pour le projet de construction d'une voie pour faire passer les marchandises, le fret, alors qu'il existe déjà un tunnel avec des trains qui passent et voilà, qui n'a pas contribué finalement à désengorger les autoroutes à côté, etc. Et par rapport à la mobilisation, par exemple pour la 69, la mobilisation a payé, a quand même marché. Et donc ça paraît quand même absurde qu'il faille se mettre en danger en tout cas. Devant les problèmes juridiques, pour protéger du bien commun, protéger des choses qui sont en fait de l'ordre de la responsabilité de la politique, au sens la gestion des affaires humaines à long terme, c'est vrai. Oui. Et donc, si on parle un petit peu du côté de l'étape 1, urgence, qu'est-ce que vous auriez envie de mettre en avant par-delà ce que tu as déjà proposé, ce que tu as déjà présenté comme revendication?
1: Là, on parlait voilà, de tous les lieux un peu communs, voilà, qui ne sont pas du tout isolés pour la plupart comme il faudrait. Hein, parce que voilà, les climatisations, ce n'est pas non plus quelque chose qui est très écologique. Mais on pourrait faire d'une pierre deux coups avec une isolation qui nous servirait autant qu'en hiver qu'en été. C'est vrai que dans les hôpitaux, moi j'y ai travaillé, donc je sais que c'est compliqué en toute saison. Mais l'été, alors c'est très compliqué pour les soignants, hein, comme tous les autres travailleurs, mais aussi pour les patients en fait, qui sont là voilà, à attendre et souvent qui ne sont pas au meilleur de leur forme. Donc là, c'est vrai que les canicules, tout ça, ça n'a pas aidé.
0: Devant le centre hospitalier de Lens, mardi dernier, les soignants ont dit ça aussi. Ça n'est pas normal qu'on ait eu à mettre des couvertures de survie sur les fenêtres pour protéger les chambres, etc. Oui, ça ne peut faire qu'accroître les problèmes de santé. Enfin, ça n'aide pas.
2: Il y a une association qui s'appelle, alors c'est une association quoi, qui s'appelle 50 degrés demain, qui, alors qu'il y a quatre volets, j'en connais un ou deux, hein, qui, suite à ce qui s'est passé cet été, alors à des revendications, hein, notamment mettre au calendrier une journée pour les victimes, hein, qui serait, voilà, hein, il y a quand même encore 8000 décès, hein, suite à cette canicule. Cette organisation, cette association a parlé aussi de comment dire je trouve pas mes mots d'idées de refuge. Hein, on n'a pas assez anticipé, hein, de prévoir des refuges, c'est-à-dire que cet été, il y a des collectivités qui ont mis en place des choses, comme tu dis, dans les hôpitaux. Il y a des collectivités, il y a des citoyens qui se sont organisés, qui ont ouvert des salles, etc. Et il y a un moment donné, l'État français a dit bah, c'est pas de votre ressort. Alors que les citoyens ont réussi par eux-mêmes à se mobiliser, à être solidaires, et ils ont voulu récupérer ça. Mais non, vous ne savez pas faire. Et les gens, quand ils sont en difficulté, ils savent faire. Donc une idée de refus, de savoir, de préparer en amont une réserve citoyenne aussi, c'était dans leurs arguments. Les réserves citoyennes, aujourd'hui, on en parle, sur les inondations, sur les sécheresses, des gens qui, dans une commune, se portent volontaires, 20 ou 30 personnes, une réserve citoyenne dans une commune de 5000 habitants, c'est pas inenvisageable. Hein, voilà, donc... tout ça, c'est à envisager sérieusement. Hein,
1: Tout à l'heure, je me suis rendue à la caserne des pompiers de Béthune pour discuter un petit peu de cette marche avec eux, parce qu'on parle beaucoup des incendies aussi, sur lesquels ils ont été beaucoup mobilisés. Alors, il s'avère qu'à Béthune, ils sont en grève actuellement pour le manque de moyens en fait, attribués. Et ça pourrait être aussi dans un plan d'urgence, quoi, avoir des moyens pour tout ce qui est... service public.
0: La sécurité civile. Et puis, on sait que les investissements aujourd'hui sont des réductions des dépenses futures à cause des conséquences du réchauffement climatique, de plein de choses. Si on déforeste à un endroit, à un moment donné, les terres deviennent arables, il manque des haies, rien que les haies entre les champs. Enfin, en fait, on en a plein des techniques, des possibles, mais sur les questions environnementales particulièrement, mais c'est pareil pour la santé, il vaut mieux prévenir que guérir, vraiment.
1: Oui, tout à fait.
0: Et on peut dire aussi, on parle de cet été, que nous avons vécu l'été le plus froid de toutes les prochaines années. C'est à venir.
2: Et il y avait aussi un chiffre qui disait, alors je ne sais plus si c'était 50 degrés demain, qui disait que si on n'était pas capable d'investir 60 à 70 milliards par an d'ici à 2050, dans des énergies renouvelables, etc., alors on perdrait, alors c'est un terme, on perdrait 11 points de PIB. Donc moi, c'est pas vraiment mon indice de mesure. Mais pour ceux qui sont en charge de l'économie, bah, ça devrait les alerter.
0: Si on veut faire un parallèle au niveau budget, le budget du quinquennat pour l'armée était d'augmenter de 144 milliards pour l'armée. Et Emmanuel Macron a demandé à ce que ce soit ramené à une période plus courte, un budget beaucoup plus court, c'est 144 milliards. Donc là, tu parlais de 70 milliards, 80 milliards par an ?
2: Oui, de 60 à 70 milliards, ce qu'il faudrait par an.
0: 60 à 70 milliards. Ça se fait. On a l'impression que c'est astronomique à notre petite échelle, mais en fait, sur le budget d'un État, ça se fait.
2: Ça aujourd'hui, on nous culpabilise, c'est les retraités qui doivent faire des efforts. C'est souvent les niches où on va les chercher, c'est chez les petits gens, chez les retraités. Je sais qu'on est nombreux, il y a peut-être une caste un peu plus de milliardaires qui échappe à l'impôt. Mais voilà, c'est pas, voilà, il faut qu'il y ait une justice fiscale.
1: Et ça fait partie des revendications, justement, on en parlait tout à l'heure. Justement, on se disait comment est-ce qu'on va payer, entre guillemets, tous ces plans qu'on demande, ces plans d'urgence, d'atténuation. Et du coup, l'idée nationale, c'était plutôt d'avoir une taxe sur les super-profits des énergies fossiles, sur les armes aussi, et éventuellement taxer le patrimoine des plus riches avec un impôt climatique.
0: Et puis peut-être les bénéfices des entreprises écosidères, polluantes, etc. Mm-hmm. Et y a plein de choses à faire au niveau des leviers, qu'ils soient politiques ou des leviers concrets d'investissement dans les communes, les départements, les régions. Au niveau national, il y a plein de possibilités, en fait, et c'est quelque chose qui est réfléchi depuis longtemps et par beaucoup de monde. Mm-hmm. C'est pas comme si les idées manquées, les outils manqués pour pouvoir faire des choses. Alors bien sûr, malheureusement, on a déjà dépassé un stade très grave où si on avait pris à temps, il y a 20 ans, il y a 40 ans, les conséquences aujourd'hui seraient moins graves. Mais il y a beaucoup de choses à faire aujourd'hui encore, c'est clair.
2: Je pense que le jour où je lisais un article ce matin sur redonner du pouvoir aux grandes régions... aujourd'hui, on en est là, c'est-à-dire que tout est décidé en haut lieu. Les régions, elles sont à même de décider aussi pour elles, les départements, investir là où elles, écouter les gens de terrain. C'était en Bretagne avec Jean-Louis Borloo qui parlait de, la région Bretagne serait apparemment porteuse ou on n'est pas. La régionalisation un petit peu aujourd'hui en Allemagne alors au-delà de notre démarche pour le climat, il y a aussi derrière ça peut-être aussi une réfléchir à notre la Ve République il y a toute une réflexion et puis redonner aujourd'hui je pense que parfois, les politiques sont fatiguées, notamment dans les communes où les dotations baissent. C'est vraiment pour un maire, parfois, de flécher des crédits pour l'environnement et la nature. C'est pas toujours évident parce que c'est pas forcément les premiers postes de dépenses. On pense parfois c'est les voiries, etc. C'est la propreté dans la commune. Mais remettre en place des arbres là où il faudrait, dans les écoles, c'est là où il faudrait, c'est pas toujours évident.
0: Oui, au niveau des mairies, ils ont perdu beaucoup de budget. C'est vrai qu'ils ont du mal à tenir toutes les responsabilités qu'ils ont au niveau des municipalités. Il y a eu à la fois de la décentralisation des responsabilités, mais une plus grande centralisation des moyens, de l'argent, du budget. Donc, c'est vraiment pas évident pour les maires des petites communes de faire des choses aussi. Il faut qu'il y ait que ce soit à la fois porté par les citoyens, citoyennes, les gens le demandent et insistent, etc., pour que ce soit mis à l'avant en premier. Mmh. Le problème, c'est que c'est vrai que c'est des problématiques qui touchent après à tout. Mais si la santé est déjà attaquée, il faut mettre aussi sur la santé. L'école, c'est essentiel. Il y a plein de choses. Tout est lié. Donc, ils n'ont pas assez de budget souvent pour gérer ça. Et je suis assez d'accord avec le fait qu'effectivement, plus on se rapproche du local, plus les gens sont en capacité de prendre des bonnes décisions pour...
2: Mais comme tu disais, Capucine, sortir des énergies fossiles ici... au niveau de l'agglomération Béthune-Bruay, Lens-Liénin, Hénin-Carvin, au niveau des transports, maintenant on a le transport en commun des bus gratuits. On s'aperçoit que les gens prennent le bus, puisque c'était à un coût. Nous, sur le territoire, sur la même agglomération, on peut, avec une carte passe-passe, on peut voyager en train gratuitement. C'est des accords avec la région Hauts-de-France. Donc c'est justement des signes donnés par les agglomérations, par la région Hauts-de-France, pour décarboner nos modes de transport.
0: Mm-hmm. Oui, tant qu'à faire, dans ce cas-là, le plan régional du train, du rail, peut être amélioré, comme nous le disait la CGT cheminot la semaine dernière.
2: Ah oui.
0: Mais oui. Effectivement, oui, ça, c'est exactement ça. Et j'ai trouvé ça super de voir dans votre communiqué que vous preniez en compte le climat, le vivant et la paix et la justice sociale ensemble. Mmh. Et c'est vrai qu'ils vont de pair. Mmh.
2: Ah oui, bah le vivant, aujourd'hui, on s'aperçoit qu'il y a nombre d'espèces qui sont détruites, etc. On n'arrive pas à mesurer on le sait, hein, les espèces, vous parliez d'écosystèmes, etc., tout ce qui est apporté au niveau avantage, etc. Hein, je ne sais plus qui disait, si le jour où les abeilles mourront, on sera vraiment pas bien. Hein,
0: c'était pas Einstein qui avait...
2: C'est bien possible. C'est... mais voilà, on sait bien tout ce qui est au niveau de l'aviation, etc. On s'est inspiré des oiseaux, on s'inspire toujours de la nature, voilà, et on lui rend pas, on lui rend pas.
0: Et d'ailleurs, il y a un super lieu qui est démonstrateur de la transition écologique possible, Annelay-Mines. Ils ont construit sur une ancienne friche commerciale un lieu qui s'appelle La Réserve, où c'est que du bâtiment biosourcé, des matériaux de construction biosourcés dans le bâtiment. Et il y a des fenêtres dans les murs pour regarder en quoi c'est fait. Il n'y a pas de radiateur, etc., mais il n'y fait pas froid ni trop chaud. Il y a plein de choses qui sont pensées avec des puits canadiens, avec ils font aussi de la culture sur des espaces de béton pour essayer sur des petits carrés. Ils étudient si telle plante arrive mieux ou moins bien à reprendre le dessus au-dessus du béton. Il en existe des initiatives qui montrent qu'on peut faire de la transition et des bâtiments isolés correctement et pas tant cher en plus. Hein. Mm-hmm. Pas tant cher, etc. Oui. Ouais.
1: C'est pour ça qu'on en appelle un petit peu aussi aux solutions politiques, parce qu'on voit que même... Il y a quand même beaucoup de citoyens qui se posent des questions, qui sont volontaires, mais qui ne savent pas vraiment où s'orienter, quoi faire. Et c'est vrai que seul, c'est très compliqué, hein, on se rend compte que l'impact, il est assez limité. Mais notre force, ce serait justement d'être ensemble. Et c'est toute l'histoire de cette marche, c'est d'être ensemble pour essayer de faire bouger un petit peu les politiques et de simplifier tout ce qui serait transition, adaptation.
0: Le rendez-vous, c'est à 10h devant la place de la gare.
1: C'est ça,
0: la gare.
1: Exactement.
0: Samedi 26 septembre.
1: Exactement.
0: C'est ça?
2: Oui.
0: Et à Arras? Je pense que c'est pareil, 10h place de la gare aussi, de leur côté.
2: À 10h30, oui.
0: À 10h30.
2: Oui, place Fauche.
0: Donc si vous êtes plutôt du côté du Béthunois, Béthune, place de la gare, 10h samedi matin. Si vous êtes plutôt du côté d'Arras, c'est 10h30. Pareil, place de la gare, c'est facile à retenir. Et puis, si vous êtes du côté de Lille ou vous voulez éventuellement faire deux marches, deux manifestations,
1: c'est possible.
0: C'est la possibilité d'aller aussi rejoindre la manifestation lilloise.
2: À partir de 14h30, j'ai vu, parce que c'est vrai que ceux qui auront marché le matin, reprendre un train ou reprendre la voiture, j'ai vu qu'il y a un mot d'ordre pour dire 14h30, telle rue à Lille, voilà.
1: Et sur Béthune, l'après-midi, il y a aussi des activités proposées.
0: Ah oui.
2: Au Mont-Liébeau, avec Artois Bas Carbone, donc c'est une régie de quartier, c'est Alim, une association de quartier pour trouver des solutions. Là, on est vraiment sur des solutions, des îlots de fraîcheur. Donc, Artois Bas Carbone va inviter les habitants du quartier, d'autres habitants, à phosphorer à travers des ateliers pédagogiques. Hein, imaginez comment peut être son quartier. Donc là, on fera un petit peu la promotion. Hein, nous, on sera dans les témoignages, dans la revendication. Bien sûr, on va recueillir aussi l'avis des gens. Mais l'après-midi, il y aura aussi des solutions concrètes, hein, au Mont-Liébeau, donc à deux pas de la manifestation.
0: D'accord. Comme nous arrivons à peu près à la moitié de cette émission Un monde fini, on parle écologie, je vous propose qu'on fasse une petite pause musicale et puis on se retrouve juste après. La pause musicale que je voulais vous proposer, alors vous n'allez pas forcément voir le lien tout de suite, mais en réalité, si. Vieni a parare in Puglia, c'est l'histoire des Pouilles. Caparezza qui oppose l'image paradisiaque des Pouilles vendues aux touristes aux maladies professionnelles, aux maladies environnementales que vivent les habitants, les travailleurs, travailleuses là-bas. C'est une chanson joyeuse, mais qui en fait cache une grande tragédie environnementale, celle d'une région attaquée par l'industrie depuis bien trop longtemps et les pesticides.

0: Vieni a barare in Puglia de Caparezza sur les ondes de Micro Rebelle 99.6 FM. Vous êtes toujours au cœur de l'émission Un Monde Fini. Ici, on parle écologie, qui a lieu le mardi à 18h et le samedi à 17h. Et nous sommes toujours avec Capucine et Christophe pour parler écologie, pour parler particulièrement de la marche pour le climat, pour le vivant, pour la paix, pour la justice sociale qui a lieu samedi matin 10h devant la place de la gare.
1: C'est ça.
0: Devant la gare de Béthune.
1: C'est bien ça, c'est bien ça.
0: Est-ce que je peux vous demander quelque chose qui vous inspire, que vous aimez lire ou regarder, une référence culturelle qui pourrait être partagée à nos auditeurs, auditrices?
1: Je veux bien commencer. On en parlait un peu en off. Moi, j'ai été un peu touché par le décès de Marc de la Ménardière. Donc, c'est un monsieur qui a créé un film en 2015 ou 2016 qui s'appelle En quête de sens. Il a créé, alors au départ, c'était quelqu'un qui vivait aux États-Unis. Hein, vous voyez un peu son nom, Marc de la Ménardière. Promis à un avenir, le capitalisme, etc. Et puis un jour, il se blesse tout bêtement, il roule sur, je ne sais plus, quelque chose. 2 mois d'hospitalisation. Et puis, au lieu de regarder des bêtises à la télévision, il commence à lire des choses sur l'écologie, etc. Et il commence tout doucement à se transformer. Et puis, ces 2 mois d'hospitalisation le font réfléchir. Et avec son camarade,

0: créé des choses, ils ont fait des ateliers, il y a des gens qui ont commencé à changer de paradigme, hein, comme on dit. Hein, et pour en dire tout à l'heure, bien sûr qu'il faut qu'on continue à... Parce qu'aujourd'hui, les politiques ont... Voilà, aujourd'hui, ils ont la main, c'est eux qui déterminent les budgets. Mais voilà, des initiatives comme celle-ci, elles sont à mettre en valeur et voilà, pour que chacun dise que c'est possible.
1: Merci Christophe.
0: De rien.
1: Et toi Capucine ?
2: Alors moi ce sera plutôt littéraire, enfin c'est la BD de Jean-Marc Jancovici, Le Monde sans fin, qui nous avait été offerte à Noël, alors pas celui-ci mais les précédents. Que j'ai lu avec beaucoup d'attention et qui est très très bien faite dans la vulgarisation en fait de tout ce qui est énergie. Elle explique ça très bien en remplaçant en fait tout ce qu'on utilise au quotidien et qui coûte de l'énergie par l'armure d'Iron Man, en nous disant que voilà, avec ce qu'on fait, on se déplace vite, on peut voler, on peut déplacer des choses énormes avec nos machines, avec l'énergie. Et en fait, c'est un peu une sorte d'armure d'Iron Man qu'on a construit, mais qui nous coûte très cher. Bon, là-dessus, ça peut être un petit peu déprimant au départ de lire tout ça, mais ce qui est vraiment bien fait dans cette BD, c'est qu'à la fin, il nous apporte des solutions sur comment on peut, alors au niveau individuel, hein, réduire notre impact carbone. Donc, il parle notamment de la nourriture, voilà, essayer de diminuer un peu tout ce qui est consommation de bœuf, ce genre de choses, diminuer les achats, essayer d'avoir des transports plus verts. Voilà, je voulais faire le lien aussi avec ça parce que en parallèle, je ne sais pas si vous le savez, mais il a lancé aussi un projet là actuellement, un commun accord qui réunit 150 citoyens tirés au sort mais qui sont représentatifs de la population, qui se réunissent là sur 6 week-ends de maintenant jusqu'à janvier afin de proposer, d'essayer de dégager des propositions pour les politiques et les élections à venir.
0: Oui, pour en parler, j'ai vu un petit peu. L'idée, Jean-Marc Jancovici dit il va falloir faire des choix. Et les communs accords, c'est. Voilà, il y a eu ce qui a été proposé par le président il y a quelques années également.
1: Hein, la Convention citoyenne.
0: La Convention citoyenne, exactement, avec, qui a été plus ou moins. Il y en a peut-être une ou deux sur les. Qui ont été.
1: Les propositions,
0: oui.
1: Tu veux dire, oui, effectivement, ouais. Ça a été, disons, organisé de la bonne manière. Donc, des choses intéressantes en sont sorties, comme ce qui arrive quand on fait une consultation citoyenne, représentative et qui prend le temps de réfléchir. Mais il y en a très peu des propositions qui ont été reprises. Oui. Ça a été étouffé.
0: Mais là, un commun accord, c'est vraiment... Voilà, il a posé le constat, c'est qu'il va falloir prioriser. Et l'idée, c'est aussi de réunir 150 personnes qui ont parfois... ils seront pas toujours d'accord, mais qui vont se parler, et c'est ça, c'est trouver, réussir à faire parler des gens en leur expliquant, en leur donnant des consignes, et là, il est tout l'intérêt, et je pense que c'est possible, hein, puisque c'est un tirage au sort qui a...
2: Représentatif hein, de la population, on peut même le suivre sur la page, sur le site, hein, tout le long, jusqu'en janvier, normalement. Suivre tout ça.
0: Je pense okay, qu'il y aura aussi d'autres... Il y a une femme qui est agricultrice, restauratrice dans l'Ariège, hein, à la table de Gaïa, qui envisage de faire une marche en France pendant 30 jours pour aller à la rencontre des territoires, à la rencontre des gens, et puis recueillir un peu tout ce qui est doléances, etc. Elle se dit qu'en marchant, elle ne manifeste pas, donc elle ne sera peut-être pas arrêtée. voilà, donc ça, c'est courant novembre, ça, c'est à suivre. Et pourquoi pas, je pense que
1: Tout dépend de là où elle marche, parce que je me rappelle de cette dame qui s'est fait arrêter pour avoir dessiné des fleurs à la craie à la ZAD, à la craie sur le béton, mais devant les policiers. Et elle s'est fait arrêter de manière totalement, totalement scandaleuse, totalement injuste, quoi, un peu brutalement en plus. Pour des fleurs à la craie.
0: Dans le cadre de mon métier, je fais des rues scolaires, c'est-à-dire qu'on barre un bout de rue et puis on permet aux enfants.
1: Dans notre quartier ici, a lieu chaque année la rue aux enfants. Il y a 4 rues bloquées aux voitures et c'est la rue des enfants.
0: Oui, c'est tout
1: le quartier pour les enfants.
0: C'est bien.
1: Est-ce qu'il y a une question que vous auriez aimé que je vous pose et que je n'ai pas pensé à poser? Un point important à dire?

0: avant qu'on termine cette interview?
1: Je pense qu'on a évoqué tout ce qu'on voulait évoquer et je pense que le message qu'on voulait faire passer est passé. Moi, j'invite tous ceux qui veulent nous rejoindre à le faire parce que, voilà, au fond, on est tous concernés. Comme je le disais tout à l'heure, les vagues de chaleur sont passées, mais malheureusement, le réchauffement climatique va continuer de se faire voir. Et beaucoup se sentent impuissants seuls, et c'est vrai que seul l'impact, c'est compliqué. Mais notre force, là, ce serait d'être ensemble. Donc montrons que nous sommes ensemble pour ce combat. Voilà, c'est comme ça que les choses changent.
0: Et en venant à votre rencontre samedi matin, est-ce que, donc en rencontrant le collectif Béthunois pour le climat, ce serait une occasion de faire d'autres choses avec vous par la suite?
2: Alors oui, justement, l'organisation, hein, c'est qu'il y aura dès 10h, hein, donc les gens vont arriver à la gare SNCF, quelques témoignages, on va se mettre en route avec le cortège, on arrivera sur la Grand Place où là, on va proposer à quelques associations de vouloir prendre la parole pour que les gens voient aussi que ce collectif est fait de plusieurs associations ou parfois d'un citoyen qui ne fait pas partie d'une association. Hein, donc on appelle ça les assemblées citoyennes, c'est-à-dire qu'on va demander aussi si les gens le veulent bien de laisser leur email. Et puis déjà prévu une date. Hein, donc l'idée, c'est de faire remonter aussi à l'organisation nationale tout ce qui s'est passé à Béthune, à Arras, via des photos de pancartes, etc. Hein, donc et la prochaine date est prévue le samedi 14 novembre. Voilà, donc voilà, pour dire que ben voilà, on maintient la pression, on continue, c'est pas un coup comme ça. Et l'idée aussi, c'est comme le fait Jean-Marc Jancovici avec un commun accord, c'est de dire que ben voilà, les gens restent mobilisés. Voilà, et puis moi je voulais aussi ajouter que. On le fait pour nous, on le fait pour nos seniors hein, qui souffrent, on le fait aussi pour nos enfants, hein, parce que c'est ça, quoi. Cette planète en 2050, on n'en veut pas. Voilà, c'était déjà invivable cet été, qu'est-ce que ça va être si ça monte crescendo? Et c'est parti pour être crescendo, puisqu'on sait que même si on mettait en place des mesures là, dans les prochaines années, les effets, on les verrait peut-être d'ici 15 ans, 20 ans, quoi, des effets mesurables.
0: Hein. Il faut bien penser d'ailleurs que les effets ne sont pas progressifs, toujours avec la même intensité. Mm. Il y a des effets d'accumulation et d'exponentiel, ou du moins d'accumulation qui aggravent. Ce n'est pas linéaire comme problématique.
2: Voilà.
0: Ben, je vous remercie énormément d'être venu.
2: Merci à toi. Vous.
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0: Si cette interview est terminée, si notre monde dans sa quantité de ressources est fini, l'émission, elle, continue et la lutte également, notamment la lutte contre le canal Seine-Nord-Europe, un projet pharaonique largement inutile, dont la vision qui vient du passé est largement dépassée aujourd'hui au profit des géants du BTP, de l'import-export et de l'agro-industrie. Un outil taillé pour la mondialisation, qui est aussi destructeur, qui va amener à des grands terrassements, un des plus grands terrassements jamais connus en France, avec des milliers d'hectares de terres agricoles et naturelles anéanties, des centaines d'espèces protégées, menacées, qui n'auront plus d'habitat, qui vont être déplacées ailleurs ou ne pas pouvoir continuer leur croissance, des millions de mètres cubes d'eau gaspillés. Alors, un collectif appelle à arrêter le massacre avec une pétition. Cette pétition, elle est encore en cours. Elle a réuni énormément de signatures pour le moment. Vous pouvez la trouver notamment sur, par exemple, sur le site de Green Voice. Elle est à 21 000. Alors là, au moment où je vous parle, on est à 21 154 signatures sur 25 000. Quand ce sera arrivé à 25 000, elle sera envoyée, une fois le seuil atteint, au président du Parlement européen, de la Commission européenne, au président de la République, au Premier ministre, aux ministres concernés, aux élus nationaux et territoriaux des Hauts-de-France et de l'Île-de-France. Voilà. Ce que je voulais ajouter également, je voulais vous parler d'une, juste avant qu'on écoute la chronique de Lucien, on en est à l'épisode 3, je voulais vous parler de cette entreprise. Alors, attention, Syngenta, si vous n'en avez jamais entendu parler, le 3 octobre prochain, à l'appel de Cancer Colère de la Confédération Paysanne, du collectif de soutien aux victimes des pesticides de l'Ouest et des soulèvements de la terre, une mobilisation internationale aura lieu contre l'entreprise de pesticides Syngenta à Saint-Pierre-la-Garenne dans l'Eure. C'est à 100 km de Paris environ. Syngenta, c'est une firme agrochimique suisse qui a été racheté par le conglomérat chinois ChemChina en 2017. Avec les Monsanto Bayer, BASF et Corteva, elles règnent toutes les quatre sur le marché des pesticides et des semences enrobées. L'empire toxique de Syngenta s'étend sur près de 90 pays, empoisonnant le corps des travailleurs, des travailleuses, des riverains, des riveraines, leurs terres, l'eau, les récoltes. Les pesticides de Syngenta sont connus pour leur toxicité. Si vous reconnaissez les noms, paraquat, thiamethoxam, chlorothalonil, atrazine, diquat, tout droit sortis des entrailles de leur laboratoire. Certains sont interdits en Europe en raison de leurs effets délétères pour la santé, mais restent exportables dans les pays du Sud, notamment au Brésil, en Inde ou au Kenya. Ce double standard réglementaire protège les corps occidentaux tout en empoisonnant les paysans et les riverains. Sur fond de racisme environnemental. Paraquat, diquat font partie d'ailleurs des pesticides les plus utilisés par les paysans pour se suicider, car enfermés dans une dépendance économique à ces produits. Syngenta ne lésine pas sur les moyens d'arriver à ses fins. En 2018, elle a été condamnée pour avoir engagé une milice responsable du meurtre de Keno, un des leaders du mouvement des Sans Terre au Brésil. Ce dernier occupait une ferme de soja transgénique appartenant à Syngenta en 2007 pour dénoncer l'accaparement de la firme. Aux États-Unis, en 2017, Syngenta a été condamné à verser 217,7 millions de dollars à 7 000 agriculteurs américains car le groupe avait commercialisé du maïs transgénique non autorisé, bloquant les ventes des producteurs. Elle est aussi implantée en France. En France, elle est au cœur de ce que l'on appelle l'affaire des semences enfouies, poursuivie pour l'enfouissement illégal de 922 tonnes de semences enrobées d'insecticides dans le Lot-et-Garonne au début des années 2000. Si elle est familière de cette pollution, elle est aussi familière des procédures Bayon. Elle ne parvient pas toujours à ses fins, et nous avons enfin une bonne nouvelle à annoncer avec cette actu qui est fraîche et sans pesticides, puisqu'elle date d'hier. Le 21 septembre, l'entreprise a été déboutée de sa plainte devant la cour d'appel de Montpellier. Après 10 ans de procédure, le fabricant de produits phytosanitaires a abandonné les poursuites contre Yves Meunier, un faucheur volontaire d'OGM. En août 2016, avec une quarantaine d'autres personnes, il s'était en effet saisi de faux et de faucilles pour aller enlever tout un champ de tournesol transgénique à Elne dans les Pyrénées-Orientales. Relaxé en première instance, il devait comparaître devant la cour d'appel de Montpellier hier, lundi 21 septembre. La société Syngenta, qui fabrique des produits phytosanitaires, etc., lui réclamait plus de 758 000 euros. Elle est finalement désistée. Des pesticides en temps de paix, des armes chimiques en temps de guerre. En temps de guerre, les agrochimies comme Syngenta ont été désignées pour assurer la production d'explosifs, il faut le savoir. Ce sont le même type de composants, ces engrais, et ce qui amène à l'industrie chimique. Je vais m'arrêter là car nous n'aurons pas le temps d'entendre en entier Lucien si je ne m'arrête pas là. Aujourd'hui, là, on retrouve l'épisode 3 de sa chronique sur la catastrophe écologique planétaire. L'épuisement des quatre éléments. Hop, on l'écoute, c'est parti. Merci Lucien pour cette chronique.
4: Bonjour à toutes et tous, bonjour et bienvenue sur Microrebelle 99.6 dans notre nouvelle chronique « L'écocide capitaliste ». Le nom de cette chronique correspond bien sûr directement au livre d'Alain Beer que nous commentons chapitre par chapitre. Nous l'avons exposé lors de notre première chronique. Alain Beer est un militant anarchiste communiste. Il est sociologue dans la tradition marxiste. Son livre, L'écocide capitaliste, comporte 3 tomes. Le premier tome nous expose de nombreuses et précises explicitations scientifiques à avec l'objectif de démontrer le caractère systémique des bouleversements en cours, caractère systémique charpenté par les rapports sociaux d'exploitation capitaliste. Nous reviendrons bien sûr sur ces différents points au fur et à mesure de notre progression dans le livre d'Alain Bire. Pour l'heure, nous en sommes au troisième chapitre, un chapitre intitulé « L'épuisement des quatre éléments ». Les quatre éléments dont il est question sont la terre, l'eau, l'air et le feu.

On commence donc par la Terre. La Terre est composée du sol et du sous-sol. Dans le sol vivent des milliers d'espèces vivantes, virus, bactéries, champignons, les parties enfouies des végétaux, des arachnides, des vers, des petits mammifères, etc. On a là un véritable écosystème. Par ailleurs, le sol remplit de multiples fonctions. Par exemple, en accumulant tous les éléments nécessaires à la vie, tels l'eau, le carbone, l'azote, le potassium, le calcium, le phosphore et divers oligo-éléments, en rendant possible l'agriculture, ou encore en faisant fonction de puits de carbone. Mais cette ressource est menacée, essentiellement du fait des changements d'affectation ou d'usage des sols, à commencer par la déforestation, mais également du fait de certaines pratiques de l'agriculture capitaliste, comme la mise en culture de terrains en forte pente, l'arrachage des haies, des labours trop profonds et trop fréquents, etc. De plus, les sols souffrent de multiples pollutions du fait des rejets et déchets qui s'y accumulent. Des déchets solides, comme des plastiques contenant des colorants ou des additifs écotoxiques. Des déchets liquides, tels des polluants chimiques provenant de l'agriculture ou des déversements industriels. Enfin, des rejets gazeux provenant par exemple des pollutions aériennes. On peut également mentionner l'artificialisation des sols, incluant les pertes de surfaces agricoles ou forestières et tous les espaces construits ou non construits d'ailleurs, à l'occasion de chantiers, de carrières, de mines ou encore de décharges. En sont notamment responsables la croissance urbaine et l'étalement urbain, ou encore le développement du tourisme en bord de mer et à la montagne. L'artificialisation des sols est de fait facteur de perte de la biodiversité souterraine, mais accentue également la pollution sonore et aggrave le réchauffement climatique par la formation d'îlots de chaleur urbains. Le sous-sol, ensuite. Parler du sous-sol, c'est inévitablement parler de l'extractivisme, et Alain Bir détaille quantitativement ce que cela signifie, et notamment l'augmentation considérable de la masse des ressources extraites ne correspond pas à la croissance démographique. Ce qui est fondamentalement en cause, c'est le productivisme capitaliste. Ça concerne le charbon, le pétrole ou le gaz naturel. Ça concerne également les minerais, métalliques et non métalliques, sur lesquels Alain Bir s'attarde un peu. Les minerais non métalliques, ce sont les sables, les graviers, l'argile ou encore des roches, tels le calcaire, le gypse, le granit, le marbre, tout cela étant destiné aux bâtiments et travaux publics, ou la potasse, le soufre, le phosphate, destinés quant à eux à d'autres activités industrielles. Si on prend strictement l'exemple du sable, c'est la ressource la plus exploitée au monde après l'eau. Et elle est en voie d'épuisement. L'activité du BTP, extrêmement consommatrice, ne peut en effet utiliser les sables des déserts qui sont trop fins, trop ronds et trop lisses pour s'agréger. D'où le dragage des fleuves et l'utilisation des sables des dunes et des plages avec de nombreuses conséquences négatives. Les minerais métalliques, eux aussi, connaissent un extractivisme en forte croissance. Ce sont les métaux de base ou des métaux spécialisés, comme les terres rares, dont la consommation explose. L'extractivisme a un impact écologique considérable. C'est une activité très énergivore et fortement émettrice de gaz à effet de serre et qui est très polluante, notamment par la contamination des sols et des eaux.

Deuxième élément, l'eau. L'eau douce est en principe une ressource renouvelable. Ceci étant, de nombreuses menaces pèsent sur la quantité d'eau douce disponible. Tout d'abord, du fait de l'agriculture, pour l'irrigation et aussi pour l'élevage. Ensuite, pour l'alimentation en eau des foyers urbains. Avec une première conséquence, de plus en plus de régions connaissent des situations de stress hydrique dans lesquelles la demande en eau dépasse les ressources disponibles. Ensuite, la qualité de l'eau douce et de l'eau potable est de plus en plus menacée. Tout d'abord, par les pollutions agricoles et par les pollutions industrielles et leurs rejets d'hydrocarbures, de métaux lourds ou de produits chimiques. Ces pollutions affectent les cours d'eau en surface, les nappes phréatiques en profondeur, mais aussi les lacs et les zones côtières. Les conséquences peuvent être dramatiques en condamnant de plus en plus de personnes à consommer de l'eau non potable parce que polluée. Sans aller jusque-là en France, il reste que 30% des eaux souterraines sont affectées par des résidus de pesticides et des teneurs élevées en nitrates. Par ailleurs, les normes évoluent, et pas dans le bon sens, avec le relèvement de certains niveaux tolérés. Enfin, seuls 20 alkyles perfluorés et polyfluorés, les PFAS, sont pris en compte alors qu'il en existe des milliers.

Merci énormément Lucien pour ces chroniques que vous pouvez retrouver dans leur intégralité sur le site microrebelle.fr à la rubrique L'écocide capitaliste. Je vous remercie énormément pour votre écoute. Restez à l'écoute des programmes de Micro Rebelle. À bientôt.

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0: Le samedi 12 septembre avait lieu à Lens le village des associations. L'occasion de rencontrer de nombreuses associations lensoises qui proposent des activités sociales, culturelles, sportives. Nous en avons rencontré une trentaine. Je vous propose de découvrir la deuxième moitié de ces associations. Vous entendrez dans l'ordre le cœur sur la patte, Lens philatélique, les ajoncs, les gueules noires, municipaux de Lens Foot UFOLEP, Prévention Artois Prévart, RC Lens Athlétisme, Rugby Lensois, Sciences et Technologies, Stade Nautique Lensois, Union Sportive Ouvrière USO Lens et Vitaform.
1: Le cœur sur la patte. Alors notre association est basée sur le Douai. Mais on est sur tous les Hauts-de-France, on fait le Nord, Pas-de-Calais. On rend visite aux gens avec nos animaux, c'est nos animaux. Ben, c'est-à-dire qu'on va rendre visite aux personnes qui sont en EHPAD et qui ont dû quitter leur chien ou leur chat et qui sont très heureux de nous voir arriver avec les notes parce que ben, pour eux, c'est un moment de tendresse pour eux. On a une cinquantaine d'établissements en visite. On fait les EHPAD, les enfants handicapés, les adultes handicapés. On va en oncologie, on va en soins palliatifs. On va au CHR de Lille, on va à l'hôpital de Valenciennes. Donc nous avons un site, le cœur sur la patte, où vous pouvez voir toutes nos actions. Et on a un compte Facebook aussi, donc là vous pouvez voir toutes nos actions. Alors là, il faut aller sur le site, c'est cœursurlapatte.fr. Et il y a un onglet où il est marqué « Contactez-nous ». Et là, vous envoyez un message et c'est notre présidente qui le reçoit. Et après, elle prend contact avec la personne.
2: Alors, je suis le président d'honneur de l'association philatélique de Lens. Qui est, donc, comme son nom l'indique, on collectionne les timbres-poste. Et on a également animé la philatélie régionale pendant très très longtemps.
3: Et donc oui, vous m'avez dit donc depuis 1956, donc il y a 70 ans.
2: Et, oui, et je suis encore là. Donc les timbres, ça doit conserver.
3: On est d'accord. Et donc bah justement, quelles sont les principales missions de votre association, vu malgré que les timbres disparaissent de plus en plus au profit des emails?
2: Mais, disons que la collection de timbres a énormément évolué. Avant, dans les années 60 encore, la poste émettait des timbres pour les utiliser sur le courrier. Maintenant, elle vise plus le portefeuille du collectionneur. C'est-à-dire que trop souvent, maintenant, on voit arriver des timbres avec des valeurs faciales qui correspondent à deux ou trois fois la valeur faciale pour une lettre. Donc, c'est plus possible, quoi. Les collectionneurs, le nombre de collectionneurs se restreint énormément.
3: Très bien. Et donc, pourquoi est-ce qu'on aurait envie de rejoindre votre association en tant que bénévole ou adhérent?
2: Moi, j'ai toujours axé la collection de timbres, c'était sur une histoire postale. C'est-à-dire qu'on a eu l'occasion de faire deux congrès philatéliques nationaux. Donc, à cette occasion, il y a eu des timbres qui ont été émis à Lens. Et c'est comme ça qu'on peut faire parler beaucoup plus de Lens. Ça a évolué. C'était nous sous André Delélis qui était député maire. Donc en 1970, c'était un truc un peu générique avec les honneurs à la mine. Et en 87, on a renouvelé ce congrès ici à Lens. Mais le maire avait des exigences, il ne voulait plus entendre parler de la mine. Donc il y a un timbre-poste qui est arrivé, mais qui est imaginatif. C'est-à-dire qu'il y avait déjà le Stade Bollard, la rocade minière, il voulait des trucs comme ça, quoi. C'était l'avenir de Lens, mais on ne voulait plus entendre parler du passif.
3: Entendu. Et les timbres, comme je disais, on utilise de moins en moins au profit de l'Internet. Et puis les nouvelles générations connaissent de moins en moins maintenant avec le numérique et l'intelligence artificielle. Pensez-vous que les jeunes, ils s'intéressent quand même aux objets qu'on utilise avant pour communiquer?
2: Il y en aura toujours. Et il suffit d'aller dans un déballage de brocante, il y a toujours des gens qui sont inspirés, qui cherchent certaines choses. Donc il y en aura toujours. Mais c'est vrai que, bon, moi, les timbres POS, j'ai arrêté de les acheter parce qu'on se fiche de moi. Tout ce qu'ils veulent, c'est l'argent. Moi, je ne suis pas d'accord avec ça. Mais par contre, j'ai beaucoup de collections où j'ai étudié les fonctionnements de la poste. Mais malheureusement, avec le numérique, ces collections s'arrêtent. Donc forcément, on va diminuer le nombre des collectionneurs.
3: Et dernière question, si on vous souhaite vous rejoindre, comment peut-on vous retrouver ou vous contacter ?
2: Eh bien, on a donc une association qui est connue de la mairie de Lens. On se réunit une fois par mois. Nous sommes adhérents du groupement philatélique régional, c'est-à-dire qui regroupe toutes les associations philatéliques Nord-Pas-de-Calais.

0: Le nom de l'association s'appelle Les Ajoncs. Ça veut dire amis des jardins ouverts néanmoins clôturés. On n'a pas choisi le mot le plus court, mais on s'occupe de jardins partagés et communautaires. Et donc, on peut être sollicité par la commune ou les bailleurs sociaux ou en prestation que les gens y souhaitent, soit une entreprise ou dans des milieux carcérales, recréer de la nature dans leur enceinte.
1: Est-ce que vous pouvez détailler les missions de justement cette recréation de nature? Comment ça se passe?
0: D'avoir déjà du public intéressé pour réimplanter de la nature ensemble.
1: Et ça, vous partez de quoi? D'un terrain qui est nu, d'un terrain qui est goudronné de...
0: Donc le terrain, on part des fois de rien. Ça peut être un terrain en friche qui peut avoir soit du déchet, mais on fait en sorte de dépolluer le terrain et de recréer tout un écosystème avec les 7 stations écologiques. Ça peut être la création de haies champêtres pour faire venir les oiseaux, de créer des buts de permaculture, surtout que là actuellement on en a besoin des buts de permaculture pour éviter de l'arrosage, parce que ça garde le taux d'humidité pour les plantations. Faire une mare, accueillir des ruches, faire des toilettes sèches sur les jardins, créer un abri et une table conviviale pour que les gens puissent se poser.
1: Est-ce que dans votre association, il y a aussi des bénévoles? Est-ce que vous avez une vie associative, c'est-à-dire des gens peuvent rejoindre votre association? Comment ça se passe?
0: Moi, je suis salarié, on est un groupe de 7 salariés dans l'association, mais il y a beaucoup, beaucoup de bénévoles sur les jardins.
1: Les personnes qui seraient intéressées pour vous rejoindre ou pour vous rencontrer ou pour vous faire venir, voilà, qu'est-ce que vous pourriez dire pour leur donner envie de vous contacter?
0: Pour l'envie, bon, c'est chacun souhaite participer, mais c'est déjà venir sur des jardins ou sur des événements, découvrir notre association. Et l'adhésion pour c'est une somme dérisoire, mais c'est pour couvrir juste l'assurance pour le jardin ou quand qu'il vous arriverait quelque chose. C'est 5 euros d'adhésion par année, donc c'est une somme dérisoire par rapport à peut-être à des terrains ouvriers ou autres structures. Mais nous, c'est 5 euros et on vous accueille chaleureusement, dans le sourire, le soleil surtout actuellement. Bon, la température, des fois, c'est pas ça, mais sinon, on est quand même mieux dehors qu'être enfermé dans un bureau.
1: Est-ce que, avec le réchauffement climatique, vous observez depuis plusieurs années un regain d'intérêt pour voilà, réimplanter la nature?
0: Là, avec le changement climatique, ça devient très compliqué, surtout que le changement, on l'a, on ne peut pas le nier. Donc il faut essayer de remettre certaines variétés qui sont moins consommateurs d'eau et qui résistent mieux à la sécheresse, comme les légumes aussi. Donc ça va être des études et des tests à faire venir maintenant dans le nord. D'habitude, c'est dans le sud qu'il y a ces températures-là, mais maintenant, le nord, on n'y échappe plus. Donc, il faut maintenant mettre des variétés qui résistent mieux pour l'environnement.
1: Vous intervenez sur quelle zone géographique?
0: On s'occupe de la zone géographique dans tous les Hauts-de-France, plus dans le 59 et une petite partie dans le 62. Donc, métropole de Lille, dans le bassin minier et de temps en temps, Jeumont, Maubeuge et on peut venir jusqu'à Saint-Paul-sur-Mer.
1: Si on souhaite vous rejoindre ou vous solliciter, comment peut-on vous retrouver ou vous contacter?
0: Pour nous retrouver, on a Facebook qui s'appelle Les Ajoncs sur le site Facebook. Vous tapez sur Internet l'association Ajoncs, donc ça s'écrit Ajonc comme l'arbre, mais nous on pique pas. Mais ça fait une jolie fleur et On est basé à Lille-le-Moulin.

0: Je suis présidente de l'association Les Gueules Noires Roller Derby Lens, qui est une association sportive. On fait du roller derby.
1: Est-ce que tu peux présenter ce que c'est que le roller derby et les principales missions de l'association ?
0: Alors, le roller derby, c'est un sport collectif qui se passe donc sur une piste ovale et on joue sur des patins à roulettes. Le principe, c'est qu'une des joueuses a un couvre-casque en forme d'étoile sur son casque. Et donc, cette personne va devoir dépasser ses adversaires. Et à chaque adversaire dépassé, elle va marquer des points.
1: Pourquoi est-ce qu'on aurait envie de rejoindre l'association des Gueules Noires ?
0: Alors, du coup, nous, au niveau de notre association, c'est une association qui est très ouverte. Le roller derby, c'est un sport qui est très militant, très inclusif. C'est un sport qui est féministe aussi. Au tout début, à l'origine du roller derby, c'est un sport qui est féministe. Et du coup, c'est un sport dans lequel tout le monde a sa place, peu importe le genre, peu importe la corpulence. C'est un sport où chacun peut avoir une mission différente. Si je ne sais pas patiner, je peux être arbitre avec ou sans patin. Je peux être aussi bénévole. C'est un sport du coup qui fonctionne beaucoup sur du bénévolat et sur l'action associative. Donc chacun peut avoir un rôle clé, même tout petit, tout le monde a sa place.
1: Qu'est-ce que ça procure de participer à ce sport, de jouer du roller derby ?
0: Alors du coup, c'est un sport dans lequel il y a énormément de dépassement de soi. Au final, on va quand même, même si on n'est pas quelqu'un de très cardio, etc., on va toujours se dépasser parce que c'est un sport d'équipe et c'est un peu comme une deuxième famille. Et du coup, on se laisse facilement emporter par cette ambiance très, très familiale, très conviviale. Et à mon sens, c'est vraiment quelque chose qui va nous aider à nous dépasser, à aller au-delà de nos compétences en tant que telles. Et ça nous apporte vraiment une deuxième famille. C'est vraiment un petit, nous là au niveau de l'équipe, on est comme une petite famille et il y a énormément de moments de convivialité où on peut échanger les petits soucis du quotidien, ils passent à côté et ça nous permet d'avancer tous ensemble.
1: Si on souhaite vous rejoindre, comment on fait pour vous retrouver, participer aux entraînements par exemple et pour vous contacter ?
0: Alors du coup, on a une page Facebook et Instagram, donc Les Gueules Noires Roller Derby Lens. On peut également nous retrouver soit en nous envoyant un message sur ces deux canaux, mais on peut également nous contacter par mail, donc lesgueulesnoires.rollerderby@gmail.com. Et sinon, on s'entraîne les mardis et les vendredis de 19h30 à 21h30 à la salle Hochmann de Lens.
1: Est-ce qu'il y a peut-être une restriction de l'âge ?
0: Oui, c'est à partir de 16 ans. Voilà. Comme c'est un sport un petit peu brusque, un petit peu brutal, on n'a pas d'équipe junior, donc aujourd'hui, on est principalement que des adultes.
2: Bonjour, moi c'est Anissa et je suis aujourd'hui la chargée d'événementiel des municipaux de Lens, un club de foot UFOLEP.
3: UFOLEP, d'accord. Et quelles sont les principales missions de l'association ?
2: Alors nous, c'est du foot championnat, coupe régionale, coupe de France. Et là, on est en pleine création d'une équipe féminine, foot loisir, donc ouverte à toutes, débutante, confirmée.
3: Et pour tout âge, enfants et aussi bien pour adultes ?
2: Nous sommes un club ouvert que aux seniors et aux féminines seniors. On n'a pas encore d'éducateurs pour pouvoir accueillir des enfants. Mais peut-être à l'avenir, oui.
3: Pourquoi est-ce qu'on aurait envie de rejoindre votre association ?
2: Alors parce que c'est une association familiale, avec un esprit sportif, des valeurs humaines, de partage. Donc, qui sont très importantes à mes yeux. Et donc, j'ai voulu rejoindre les municipaux de Lens. Et grâce à eux, j'ai pu créer la première équipe féminine UFOLEP.
3: Et pour celles qui souhaitent joindre votre club, comment peut-on vous retrouver et vous contacter ?
2: Alors, on a un site internet, c'est AS Municipaux de Lens, c'est sur Facebook. Donc on vous retrouvez tout dessus les infos sur les tournois, les matchs et aussi les entraînements. Et sinon, on joue au stade Leclerc à Lens, rue des Œillets. Donc nos entraînements, c'est le mardi, jeudi pour les hommes et le mercredi pour les femmes.
4: Moi c'est Thomas et donc je représente aujourd'hui l'association Prévention Artois, Prévart.
5: Et quelles sont vos principales missions ?
4: Alors on a trois pôles d'activité, un pôle d'activité autour du diabète, du surpoids, de l'obésité, un autre autour de l'espace ressources cancer, donc pour améliorer la qualité de vie des personnes touchées par la maladie, et un autre autour de la prévention, autour de l'alimentation, de l'activité physique adaptée et du bien-être. Au niveau du diabète, au niveau du surpoids, de l'obésité, c'est des personnes qui sont concernées par ces pathologies-là, par rapport au cancer également. Par rapport au projet de prévention, en fait, c'est relié aussi au financement qu'on arrive à avoir et au partenariat. Par exemple, sur la communauté d'agglo-Lanciévin, on est autour des personnes qui résident dans les quartiers prioritaires.
5: Et pour les bénévoles qui veulent rejoindre dans votre organisation, comment on fait pour vous contacter ou vous rejoindre ?
4: Alors c'est tout à fait possible, on a un site internet, donc www.prévart.fr et puis le 0321 68 80 80. On fonctionne effectivement au niveau des membres, en fait les membres sont des professionnels de santé. On a une équipe qui est salariée, en fait, hein, une association, on a 16 salariés donc à l'association. Et nos bénéficiaires, en fait, c'est les personnes à qui qu'on va aider justement au quotidien. Et donc voilà, ces personnes-là, on peut entrer en contact avec nous sans problème, quoi.
6: Bonjour, alors nous on est le RC Lens Athlétisme, on est une association d'environ 300 licenciés qui essaye de se développer sur toutes les disciplines et d'essayer un maximum de disciplines dans l'athlétisme pour sensibiliser les enfants et les plus grands à faire du sport tous les jours.
5: Et donc vous êtes l'une des membres de l'association ?
6: Oui c'est ça, moi je suis entraîneuse, juge et photographe du club.
5: Très bien. Et quelles sont les principales missions de l'association RC Lens Athlétisme ?
6: Alors nous, on est là pour essayer d'amener nos jeunes qui ont envie de s'entraîner à un niveau même international, étant donné qu'on a un athlète qui a été champion européen l'année dernière. Donc on essaye de les apporter au plus haut niveau et surtout de les suivre, que ce soit mentalement, psychologiquement et même financièrement.
5: Et pourquoi est-ce qu'on aurait envie de rejoindre votre club ?
6: Parce qu'on a un club qui est assez familial. On se connaît tous, que ce soit les plus petits comme les masters qui courent le dimanche. On essaye de venir se voir un maximum entre nous et de s'encourager. Et on se suit et on est très très familial.
5: Et dernière question, si on vous souhaite vous rejoindre, comment on peut vous retrouver ou vous contacter ?
6: Alors, on est sur les réseaux avec le Instagram et le Facebook RC Lens Athlétisme. Et vous pouvez aussi nous retrouver sur le stade Léo Lagrange tous les soirs à partir de 18h jusqu'à 20h.

0: Moi, c'est Madame Lecoq, la secrétaire donc, du rugby Lensois, association donc, de rugby créée en 2003. On est là sur le stade Léo Lagrange. Donc, les seniors, tous les mercredis, vendredis soirs de 19 à 20h30, on va dire. Et tous les samedis après-midi, c'est le DR, donc pour les enfants de 3 à 14 ans.
1: Et donc, bah, le rugby, donc, bah, sur Lens, on va dire que le foot, c'est un sport, on va dire, très populaire.
0: Oui, très compliqué de faire vivre le rugby, mais là, depuis 2 ans, on arrive quand même à avoir pas mal d'enfants, de seniors qui viennent essayer. On a, là, depuis l'année dernière, on a une équipe de rugby à 5 aussi, donc, qui est mixte, féminine et homme. Donc là, le rugby à 5, c'est que du toucher, pas de plaqué. Donc ça prend de l'essor aussi, on va dire, c'est top.
1: Et donc bah, les matchs donc, à domicile donc, au stade Léo Lagrange. Et vous également, bah, comme dans tous les matchs, vous déplacez également à l'extérieur.
0: Oui, on a des gros déplacements. Le plus loin qu'on a fait l'année dernière, c'est Château-Thierry, qu'on réitère cette année encore. Sinon, après, oui, on fait Noyon, Crépy, puis après les petits clubs là aux alentours, Hasbrook, etc. C'est selon la FFR, en fait. C'est eux qui nous donnent un calendrier selon notre classement, on va dire. Et donc après, on fait les matchs et puis on espère qu'on gagne à chaque fois.
1: Et puis, bah, dernière question, bah, pour les jeunes ou même les moins jeunes, les adultes qui souhaitent bah, vous joindre, comment peut-on vous retrouver et vous contacter ?
0: Alors, on a une page Facebook, Instagram, TikTok depuis cette année. Après, on partage beaucoup sur les réseaux, surtout sur Facebook. Donc, on a toutes les coordonnées téléphoniques, mail. On est joignable facilement, Messenger, etc. Donc, il y a possibilité de nous trouver facilement. Et il n'y a pas de souci, on répond assez rapidement également.
2: Alors bonjour, on est une petite association lensoise. On présente les sciences et les technologies simplement par le biais d'animations, les soirées astronomie, les permanences découvertes pour les enfants, pour qu'ils puissent découvrir les sciences simplement. Les observations au microscope, l'écoute des spationautes et l'écoute des radios amateurs et pas mal de choses aussi et des curiosités scientifiques qu'on peut trouver dans l'univers.
1: Très bien, et donc vous êtes président.

0: pendant les vacances ou peu importe.
1: Très bien. Et puis bah justement, si on souhaite vous rejoindre, comment peut-on vous retrouver ou vous contacter ?
0: Alors c'est simple, on a une permanence découverte tous les samedis matins au centre Dumas de Lens, à la Grande Résidence. Et on organise aussi des soirées astronomie, une chaque mois justement pour pouvoir remédier parfois à la mauvaise météo. Et donc pour pouvoir offrir des chances à tous ceux qui le souhaitent bah, d'observer Saturne, la Lune, toutes les planètes du système solaire.
1: Avez-vous une page Facebook ou un réseau social pour vous joindre ?
0: Oui, bien sûr. Alors, la page Facebook, c'est Lens Science Tech. Et le 06 pour nous contacter, c'est le 06 51 67 40 et 24.
2: Oui, bonjour. Alors, moi, c'est Vanessa Lemire. Je suis animatrice du Secours catholique sur le secteur de la Calais et la CAQ.
1: Et quelles sont les principales missions du Secours catholique pour les auditeurs qui ne connaissent pas ?
2: Alors, on est là pour accompagner toutes les personnes dans le côté vraiment inconditionnel, pour les personnes qui soient isolées, en précarité, en addicto, pour vraiment répondre aux besoins des personnes quand on peut, en tout cas, où on oriente.
1: Et pour les bénévoles ou les adhérents qui veulent rejoindre votre association, pourquoi est-ce qu'on aurait envie de vous joindre, tout simplement ?
2: Alors je pars du principe déjà, comme je dis, merci aux bénévoles parce que c'est grâce aux bénévoles que le Secours catholique existe quand même et qu'ils donnent beaucoup de leur temps. Le but pour moi d'être bénévole, c'est qu'on est tous d'horizons différents et en fait on se crée notre propre famille tous ensemble et ça c'est juste trop beau. Et quand on voit le résultat, l'entraide qu'on peut donner avec les personnes qu'on accueille, bah, c'est juste superbe quoi.
1: Alors le côté bienveillance, effectivement, si on souhaite vous rejoindre, comment peut-on vous retrouver et vous contacter ?
2: Alors vous pouvez me contacter via Facebook en tant qu'animatrice du réseau de solidarité du Secours catholique ou directement venir à mon local sur Lens 79 rue Casimir Beunier. Je suis toujours en tout cas prête à vous accueillir avec la joie et la bonne humeur.
3: Stade nautique Lensois.
1: Et donc vous êtes
3: On est basé à Aqualens, à la piscine de Lens, sur le parking de Bollard. Et nous formons les jeunes à la perfectionnement de la natation et continuons à nager jusqu'à 78 ans et plus.
1: Très bien, donc vous êtes le président de l'association.
3: Oui, c'est moi-même, Marc Mielo.
1: Et quelles sont les principales missions de votre club ?
3: Les principales missions, c'est ça ?
1: Oui, c'est ça. Qu'est-ce que vous faites en fait pour promouvoir
3: Alors, on a plusieurs groupes. On a le groupe l'ENF, le perfectionnement des enfants, qui va de 6 à 12 ans à peu près. Donc là, on les perfectionne sur les 4 nages, c'est-à-dire dans la première année, le crawl et le dos. L'année suivante, la brasse. L'année suivante, le papillon. Après ça, ils ont plusieurs choix. Soit ils veulent rentrer en groupe de compétition. Donc là, ils vont dans les groupes Benjamin, Avenir, Benjamin et plus. Et s'ils ne veulent pas, s'ils préfèrent continuer à nager, il y a possibilité de faire du loisir ado. Et pour cette période, les parents, souvent, ils accompagnent en loisir adulte.
1: Très bien. Et puis, dernière question. Et si on vous souhaite vous rejoindre, comment on peut vous retrouver ou même vous contacter ?
3: Alors, il y a plusieurs moyens. Il y a sur le Facebook du club. Donc là, vous avez toutes les informations sur le club. Vous avez toutes les animations du club. Quand on fait des compétitions, quand on fait des déplacements, à toutes les récompenses que nos gamins récupèrent à travers toute la France. Et puis voilà, sinon, vous venez à la piscine de Lens, il y a souvent des permanences et il y a du monde du bureau qui est présent quasiment tous les soirs.
4: Pour me présenter, je m'appelle Chagar Si Mohamed. Le nom de l'association, c'est l'Union Sportive Ouvrière Lensoise. Les objectifs de cette association, c'est de créer du lien social entre les enfants, la communauté qui est autour, et aussi éduquer un peu les enfants, quoi. Parce que, on va dire, le football, c'est un prétexte, mais on est beaucoup là dans l'éducation. Bon, la vie de l'association au niveau des entraînements, on a pas mal de bénévoles qui sont à fond dans ce qu'ils font, en fait, qui sont amoureux de ce qu'ils font, qui s'occupent des enfants. On est un des rares clubs, je pense, hein. Nous, il y a les goûtons. Les goûter et on les prend en charge. Les sorties, on prend tout en charge, hein, je veux dire. Contrairement à d'autres modèles économiques de clubs.

0: où il faut payer. On est aussi, on va dire, une des associations avec la licence la moins chère, parce que vu le contexte actuel et tout, et puis vu le tissu social, on est obligé de revoir nos prétentions à ce niveau-là, quoi, je veux dire, parce qu'on est déjà dans le bassin minier, il y a un gros taux de chômage, et en même temps, quand il y a des familles qui arrivent, ils n'ont pas un ou deux, peut-être trois enfants, comment on fait? Donc on discrimine, on dit non, vous payez autant, et puis si vous payez pas, vous jouez pas, nous on n'est pas comme ça. Donc si on devait être comme ça, moi j'arrêterais le football, j'arrêterais la vie associative.
1: Ces cours, ces entraînements de foot, ça s'adresse à qui? C'est pour quel âge? Et puis vous êtes situé où dans Lens? Et est-ce que c'est que pour les Lensois ou quand même on peut venir d'ailleurs aussi et s'inscrire?
0: Alors c'est de quel âge? Donc nous les licenciés vont de, on va dire, de 5 ans à 50, d'accord? Au niveau la structure, c'est le stade Watiau, dernièrement qui a été inauguré par le maire Sylvain Robert et le préfet. C'était il y a quelques jours, là, mercredi 9 septembre. Hein. Donc il nous a fait un bon complexe sportif. Au stade Watiau, je ne sais pas si vous connaissez un peu le stade Watiau. Le stade Watiau, c'est quand même le plus vieux stade de Lens. L'association est la plus vieille association de Lens. Le plus vieux club de football de Lens. On est né en 1903.
1: Qu'est-ce qui pourrait donner envie à des gens de vous rejoindre?
0: Ben, les valeurs de notre club, c'est l'éducation. Parce qu'aujourd'hui, on est dans un monde où on manque d'éducation, à tous les sens. Et nous, on essaie de donner ça à nos enfants, parce que nous, ce n'est pas des licenciés, hein, ce n'est pas des numéros, c'est nos enfants. Quand à partir du moment où ils franchissent le seuil de la porte, on les considère comme nos enfants et on fera tout pour qu'eux puissent bien grandir et être des hommes dans la société. Et des femmes, ouais, parce que j'ai pas envie de me faire tuer par le MLF. Hein.
1: Ouais. Il y a des filles qui font du foot?
0: Il y a des filles qui font du foot. On a des filles, on a des petites, hein, entre 10 et 13 ans. On n'en a pas beaucoup, c'est vrai. Mais on n'a pas les moyens de pouvoir accueillir ça. Parce que quand vous dites, je veux une équipe féminine, bah, il faut la structure adaptée. Nous, on n'a que 2 vestiaires. Donc, il nous aurait fallu 4 vestiaires pour créer une équipe féminine. Et puis après, il faut payer des éducateurs en plus. Donc, c'est compliqué. Mais on voudrait bien. Hein. On y réfléchit.
1: Parce que c'est pas en mixité, c'est ça?
0: Ouais, on peut pas mettre en mixité les vestiaires.
1: Oui, les vestiaires, d'accord, mais après les entraînements?
0: Entraînement, c'est en mixité jusqu'à l'âge de 15 ans. Après 15 ans, les filles, elles peuvent plus voler avec les garçons. Elles vont avec les filles.
1: J'imagine qu'il reste de la place. S'il y a des personnes qui veulent vous rejoindre, c'est toujours possible?
0: Oui, ça va être compliqué. J'ai dit, on était quand même victime de notre succès depuis quelques années. Et il faut demander. Ouais, il y a peut-être quelques places encore de libres. Mais franchement, on est presque full.
1: Et alors, comment vous retrouvez sur Internet? Comment aussi vous contacter si on a envie de vous rejoindre?
0: Alors, on a un site Facebook USO Lens, tout simplement. Ou après, moi, je préfère que les gens se déplacent, qu'ils viennent nous voir. Parce que sur Internet et tout, au téléphone, ça ne marche pas. Il faut venir voir avec qui vos enfants vont travailler, en fait. Hein. Alors, le mardi et le vendredi, à partir de 18h30, on a une permanence qui est là, au stade Watiau. À l'occasion de l'inauguration du stade Watiau, on a créé un maillot pour la Sainte-Barbe, pour les 123 ans de l'USO Lens et également pour l'inauguration. Donc le maillot, je vais le décrire un petit peu. En fait, en façade, vous avez un mineur, une vraie photo de mineur qui est imprimée dans le truc, avec toutes les noms de fosses. Et derrière, on a un chevalet, deux terries, la gare de Lens et l'église Saint-Léger, les symboliques de Lens en fait. Hein. Avec un couplet des Corons de Pierre Bachelet. Il est magnifique à voir. Puis on en a un aussi pour le musée du Louvre et également pour le président du Racing Club de Lens.
1: Et c'est quoi, vous vendez ce t-shirt?
0: Non, on ne l'a pas vendu, on a voulu vraiment marquer le coup. Mais étant donné que tout le monde a vu ce maillot, tout le monde le veut maintenant. Maintenant on fait des précommandes et puis on vend le maillot. Voilà.
1: Donc finalement, on
0: le vend. Ouais, au départ, c'était pas pour vendre en fait. Hein. C'est juste pour marquer le coup. Hein. Et avec le monde qui a eu l'inauguration, tout le monde nous demandait est-ce qu'on peut se le procurer, comment, c'est combien et tout. Donc on s'est dit, ben, on va faire des précommandes et on va commander, ouais. Pourquoi pas. Et moi, ce que je pourrais aussi dire, on a toujours besoin de bénévoles, Financièrement, on manque beaucoup parce que les districts nous prennent beaucoup d'argent. Ça prend beaucoup d'argent, un district. Hein. Il faut payer ça, il faut payer ceci, il faut payer cela. Mais moi, au départ, quand je suis arrivé, je ne pensais pas que ça fonctionnait comme ça. Moi, je pensais que tout l'argent qu'on allait chercher, c'était à réinvestir sur les enfants. Loin de là. On dirait à la limite des entreprises. Et moi, ce que je demanderais, c'est que s'il y a des commerçants, des chefs d'entreprise qui peuvent aider nous aider, ils sont les bienvenus. Et ils ne m'aident pas moi. Moi, je ne veux pas de leur argent. Ils vont aider une jeunesse et des enfants, quoi, je veux dire.
1: Parce que le modèle économique d'un club de sport aujourd'hui, il n'est pas forcément évident.
0: Il est compliqué. Il est compliqué parce que, je veux dire, aujourd'hui, on paye les arbitres. L'arbitrage, c'est cher. Le coût d'arbitrage, c'est cher. Il faut payer encore quoi. Après, on a des cartons. Il faut les payer. Il faut tout payer. Et après, quand on est heureux, par exemple, on a une réunion. Nous, on travaille tous. Donc, nous, on travaille tous. On a tous un métier. On a une réunion avec le district, par exemple. Il le fait à Amiens, à 80 bornes d'ici. Donc, ça a nos frais. OK. Et si on n'y vient pas, on a une peine de à peu près entre 100 et 150 euros. Donc, on est obligé de prendre un RTT ou un RTT ou poser une journée pour pouvoir aller à cette réunion pour pas être victime d'une amende entre 100 et 150 euros. Ça, c'est un problème pour nous. Ils ne prennent pas mon argent à moi. Hein. L'argent, ils le prennent aux gamins. Voilà.

0: Donc on est l'association VitaForme, on exerce les activités sur Lens, donc à la salle Carnot, à l'école Carnot, dans le petit gymnase. On propose en tout cas des cours de danse, on fait aussi une soirée fitness, donc avec plusieurs cours différents. Donc le lundi on propose cours de danse du monde, le mardi on propose des cours de danse assez modernes, il peut y avoir du jazz, du contemporain, c'est un peu varié. Et le jeudi soir, c'est soirée fitness où là, on propose des cours de step Elia, renforcement musculaire, et on termine par de la Zumba où là, on s'éclate et on danse voilà, toute la soirée.
1: Très bien. Et est-ce que pour les personnes qui souhaitent vous rejoindre, c'est pour tout public ou un public particulier ?
0: Donc on a un public assez varié, on démarre à l'âge de 16 ans, on prend tout public, hommes, femmes, enfin voilà, ceux qui sont motivés à venir à l'association, voilà, y en a pour tout le monde. Donc après on peut aussi s'adapter sur certaines, des fois il y en a qui ont des petits handicaps, etc. Donc on n'a pas une professeure d'activité physique adaptée, mais ça n'empêche qu'il arrive des fois où il y a des personnes qui demandent au niveau des cours si on peut aller, on peut s'adapter. Alors on peut s'adapter, mais il y a quand même quelques limites.
1: Et pourquoi est-ce qu'on aurait envie de rejoindre votre asso?
0: Parce qu'on a une coach très solaire, elles sont très dynamiques, aussi parce que c'est un esprit familial, convivial, et donc c'est vrai qu'on ne veut pas trop monter au niveau du nombre des adhérents, justement pour garder cet esprit familial. On organise pas mal de petits événements aussi, et du coup c'est vrai qu'on essaie de rassembler, parce que souvent les gens se croisent dans les intercours, et donc on essaie de créer des événements pour dire de les rassembler.
1: Et dernière question, si on souhaite vous rejoindre, comment on peut vous contacter ou vous retrouver ?
0: Donc pour nous retrouver, vous venez lors des cours proposés. Il y a une séance d'essai qui est possible sur chaque discipline, elle est gratuite. Et donc on a aussi le Facebook VitaForme officiel, Instagram VitaForme Lens. Il y a aussi le contact téléphonique, mail, enfin voilà. Et donc nous retrouver à la salle Carnot le lundi, mardi et jeudi pour faire déjà l'essai et voir ce qui est le plus adapté pour la personne.
2: Vous venez d'entendre des associations lensoises rencontrées lors du village des associations de Lens le 12 septembre. 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

0: Paris, comme toutes les grandes villes françaises, se construit de grands et beaux immeubles, de bureaux surtout, et parfois d'habitations. Mais sur 13 000 constructions neuves, 11 000 remplacent des immeubles détruits spécialement dans ce but.
1: Ça y est, le travail de la grignoteuse a commencé. Dans une quinzaine de jours, le bâtiment Ikroni, les pilotis, ne sera plus. 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
4: 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Une heure pour déconstruire ensemble les enjeux urbains qui touchent les habitants et habitantes du bassin minier du Pas-de-Calais et au-delà. Bienvenue dans Prendre la ville, une émission qui souhaite prendre le temps de déconstruire les enjeux urbains, d'aborder les questions de logement, d'hébergement, de démolition, de reconstruction, d'expulsion, avec un objectif principal, remettre les habitants et habitantes au centre de ces enjeux. En effet, cette émission aspire à donner la parole aux personnes concernées, à celles qui subissent les transformations urbaines, qui galèrent à trouver un logement, à défendre leurs droits. Donner la parole également à ceux et celles qui les accompagnent dans leur démarche, à l'instar d'associations ou de services sociaux. Prendre le pouls des luttes urbaines, en interrogeant les collectifs, les militants et militantes qui tentent de politiser ces enjeux. Aller également vers les journalistes et universitaires qui prennent du recul pour analyser des phénomènes sur un temps long. Bref, vous l'aurez compris, le programme est vaste. Et au programme de l'émission du jour, on écoutera tout d'abord un reportage réalisé le 26 mars 2025. C'était il y a quasiment un an, autour d'un plaidoyer pour défendre les personnes à la rue ou en guerre de logement, avant d'écouter le juriste William Acker aborder avec Micro Rebelle la situation des gens du voyage en France. Une interview qui date de 2023, mais près de 3 ans après, cela reste toujours d'actualité. Donc je vous le disais en introduction de cette émission, nous allons tout d'abord écouter un reportage intitulé « Pour un droit au logement et à l'hébergement pour toutes et tous ». Un reportage réalisé le 13 février 2025, il y a un an, lors de la présentation d'un plaidoyer porté par une série d'associations investies sur les questions de mal-logement. On écoute tout de suite. Depuis 2 ans, une série d'associations agissant au quotidien, aux côtés des personnes exilées et des personnes mal logées, pour faire valoir leurs droits, rédige un état des lieux et des propositions à l'échelle locale pour améliorer leurs conditions de vie. L'enjeu ? Alerter les pouvoirs publics et renforcer le dialogue entre les institutions et la société civile sur des stratégies d'accueil dignes, avec pour objectif d'améliorer l'accès à l'hébergement et au logement pour toutes les personnes dans la galère, et en particulier des personnes exilées. En parallèle, 2 recours juridiques ont été déposés le 13 février 2025 par le collectif des associations pour le logement attaquant l'État pour non-assistance à personnes mal logées. Le 26 mars 2025, une présentation de cet état des lieux et des solutions proposées était organisée à Lille, en présence des associations à l'initiative de ce plaidoyer et des recours déposés contre l'État français. Nous en avons profité pour interroger Ophélie et Fatou de l'association Exode, Isabelle Fourreau, responsable régionale de la Fondation pour le logement, et Maïder, du collectif des associations pour le logement. Donc, bonjour Ophélie et bonjour Fatou. Vous êtes toutes les deux membres de Exode, donc une association qui se trouve à Lille et qui intervient plus largement sur le territoire de la Melle. Et toute première question, ça serait d'en savoir plus sur Exode. Exode, qu'est-ce que c'est ?
5: XAD, en fait, c'est une association qui vient en aide à toutes les personnes exilées sur la métropole européenne de Lille. On fait de l'accompagnement juridique, administratif et à la base, on faisait aussi beaucoup de social. En fait, on se charge d'aider les personnes dans leur démarche administrative, donc de demande de titre de séjour, demande d'asile. On les accompagne également dans leur démarche, parfois, d'accès à l'hébergement. On a constaté qu'il y a pas mal de personnes qu'on suit. Qu'on rencontre, que ce soit en maraude ou en permanence, qu'en fait on fait des permanences et des maraudes administratives. On se rend un peu partout sur le territoire de la métropole où en fait on va au plus près des personnes qui en ont besoin et on les interroge sur leurs besoins en termes administratifs, on prend des rendez-vous sur place avec eux. Et on s'est rendu compte lors de ces moments-là qu'en fait pas mal de ces personnes-là n'avaient pas de lieu où vivre en fait, où dormir, ou juste exister. Et c'est un peu ce qui a mené à la création de ce collectif d'associations donc pour l'accès à un hébergement d'urgence pour les personnes exilées sur la métropole.
4: Là justement, voilà, vous êtes réunis avec d'autres associations. On peut penser notamment à la Fondation pour le logement des défavorisés, donc ex-Fondation Abbé Pierre, il y a Utopia aussi, le Secours catholique. Et en fait, qu'est-ce qui vous a réunis? Là, tu as commencé à en dire quelques mots, Fatou, mais qu'est-ce qui vous a réunis et qui a fait que vous avez eu envie de travailler ensemble sur un même objet, un même sujet?
6: En fait, on a travaillé pendant 2 ans avec des acteurs de terrain, donc de 2020 à 2022, sur différents campements, notamment la Friche Saint-Sauveur et le Parc Matisse à Lille Europe. Et pendant 2 ans, on a fait énormément de signalements aux autorités compétentes pour dénoncer ce qui se passait et surtout parler du non-accès à l'hébergement des personnes exilées. On n'a pas eu de réponse, ou en tout cas pas des réponses satisfaisantes. Du coup, au bout de 2 ans, on s'est un peu essoufflé avec les acteurs de terrain. Donc quand je dis acteurs de terrain, c'était à l'époque Utopia 56, le collectif LHA et Exode. Et du coup, on s'est réunis parce qu'on voulait toujours continuer la mobilisation sous forme d'action collective. Exode a décidé de créer un collectif interassociatif pour développer une nouvelle stratégie. Et du coup, la nouvelle stratégie, c'était de faire un plaidoyer. Donc ce plaidoyer a commencé en juillet 2022 avec une toute première réunion où on réfléchissait à ce qu'on allait pouvoir faire. Et après, on a travaillé pendant 2 ans et demi avec une trentaine de réunions interassociatives pour créer ce plaidoyer. L'idée, c'est que ce plaidoyer ne soit pas juste terminé là avec cette présentation aujourd'hui, mais qu'on puisse créer un outil, force de proposition, pour aller voir les municipalités et voir aussi les autres autorités compétentes pour être force de proposition.
4: Parce que plus largement, sur la question des personnes sans logement, sans hébergement à la rue, il y a la conditionnalité qui est prévue en toute logique par la loi, par l'État français. Dans les faits, est-ce que c'est respecté cette conditionnalité? Et en particulier pour les personnes exilées, quelles spécificités on peut voir éventuellement là-dessus?
6: Souvent, les refus à l'hébergement ne sont pas énormément développés, donc ça ne nous permet pas d'attaquer directement au contentieux ces refus. Mais la plupart du temps, une personne qui est vraiment donc sans papier, déboutée de l'asile ou avec des obligations de quitter le territoire français, c'est très très difficile d'avoir une solution d'hébergement. Parce qu'en fait, ils regardent la situation administrative des personnes, ce qu'ils ne sont pas censés faire. Nous, on avait alerté un peu sur cette situation. On avait aussi beaucoup alerté les autorités quand il y a eu des décès sur les campements. On a fait des remontées au défenseur des droits qui, lui aussi, a été alerté de la situation et qui nous avait fait un retour. Mais ça n'a pas bougé pour autant.
4: Et là, vous présentez un rapport donc, d'observation sur la situation donc, dans la MEL, et avec notamment des propositions aussi qui sont faites auprès des pouvoirs publics. Est-ce que vous pouvez nous dire quelques mots sur ce que vous demandez, en fait, peut-être exiger aussi pour les personnes à la rue ici dans la MEL?
6: On demande à ce que les personnes exilées puissent être hébergées, on demande à ce que de nouvelles places d'hébergement soient créées, parce qu'en fait, si on regarde un peu les chiffres, actuellement sur 1000 appels au 115, par jour, il y a 25 places d'hébergement disponibles. Donc en fait, ils ne peuvent simplement pas répondre aussi aux besoins effectifs des demandes d'hébergement. Donc la réquisition de bâtiments, l'ouverture de nouvelles places. Et aussi de regarder ce qui se fait ailleurs en France, parce qu'en fait, il y a des villes qui arrivent à faire en sorte qu'il y ait moins de personnes exilées dans leur rue, donc c'est possible.
4: Est-ce que vous avez quelque chose à ajouter éventuellement sur ce rapport et puis sur ce que vous souhaitez en fait mettre en avant, la manière dont vous souhaitez alerter aussi les pouvoirs publics peut-être sur ces questions-là et alerter peut-être le public aussi en général?
5: C'est un rapport également, il y a une version synthétique du rapport qui a vocation à être lue par le plus grand nombre également, c'est-à-dire qu'on fait une alerte pour les pouvoirs publics effectivement, mais il y a un regard qui doit être porté par le grand public, qui doit être un peu plus porté sur cette affaire-là, parce que c'est quand même quelque chose qui est important, dont on ne parle pas suffisamment, c'est-à-dire qu'on parle souvent des personnes mal logées, mais on oublie souvent les personnes mal logées mais exilées aussi.
6: Puis en fait, ça se passe dans nos rues. Là, l'idée, c'est aussi d'alerter les habitants de Lamel pour dire qu'il y a des personnes exilées qui dorment dans nos rues en France et qu'on n'a pas besoin aussi de regarder toujours très très loin pour pouvoir aider. Donc toutes les associations présentes ici cherchent des bénévoles. S'il y a aussi des personnes qui veulent s'engager, c'est possible de le faire aux côtés de nos associations.
4: Et d'ailleurs, comment on en sait plus sur Exode ? Vous avez un site ou autre ?
6: Alors, on a des réseaux, on a Facebook, Instagram ou un mail où les coordonnées sont inscrites et c'est possible de juste envoyer un petit mail ou un message pour nous rejoindre. On a des équipes de terrain qui font des maraudes sur les campements et après des équipes plus administratives qui font des permanences juridiques au local.
4: Merci beaucoup Ophélie et Fatou. Donc, je rappelle, vous êtes membre d'Exode. Donc bonjour Isabelle Fourreau, vous êtes responsable régionale pour donc, la Fondation pour le logement des défavorisés, donc ex-Fondation Abbé Pierre. Et donc aujourd'hui vous êtes à Lille pour parler du mal logement et en particulier des personnes sans hébergement, sans logement à la rue. Donc bonjour.
7: Bonjour.
4: Toute première question, et avant de rentrer un peu dans le vif du sujet, je voulais savoir un peu quelles sont les associations qui porte la présentation de ce rapport et plus largement en fait cette interpellation des pouvoirs publics dans la Mel notamment.
7: On est une petite dizaine d'associations locales qui nous sommes réunies depuis 2 ans, même un peu plus maintenant, avec des associations qui sont en accompagnement direct des personnes qui n'ont pas d'hébergement, qui n'ont pas de logement, et en particulier des personnes exilées au sein de l'agglomération lilloise, et des associations qui œuvrent en faveur du droit au logement des personnes. Donc concrètement, il y a Utopia 56, le Secours catholique, la Ligue des droits de l'homme, Exode, la Fondation pour le logement des défavorisés, et donc j'en oublie quelques-unes, mais qui sont réunies pour pouvoir effectivement porter collectivement un message en faveur du respect des droits des personnes exilées dans la Mel.
4: Et justement, quels sont ces droits qui ne sont pas respectés pour les personnes exilées ici sur le territoire ?
7: En fait, ce qu'on constate, c'est globalement une détérioration des conditions d'accès à l'hébergement au sein de l'agglomération lilloise. C'est vrai pour tous les publics. On a un nombre de personnes qui appellent le 115 et à qui aucune place n'est proposée, faute de disponibilité, qui reste extrêmement élevée. Parmi elles, un nombre important de familles et d'enfants. Et ce qu'on a pu constater, c'est que les personnes exilées sont les premières victimes de cette exclusion d'hébergement. Or, la loi prévoit une inconditionnalité de l'accès à l'hébergement, c'est-à-dire qu'il n'y a pas de conditions préalables, de titre de séjour par exemple, pour pouvoir accéder à l'hébergement. Et donc c'est ça qu'on souhaite remettre en avant, le fait qu'il y a effectivement des responsabilités de garantir l'inconditionnalité de l'accueil en hébergement, l'inconditionnalité de la continuité d'hébergement sur le territoire de la Mel.
4: Et justement, il y a une inconditionnalité qui est prévue, mais pourtant pas respectée. Mais est-ce qu'on sait d'où viennent ces blocages ? Est-ce que c'est du côté plutôt de l'État, des collectivités locales, d'autres instances ? Où est-ce que ça se passe, en fait, cette problématique ?
7: La responsabilité première, c'est celle de l'État. C'est bien lui qui est garant de ce droit à l'hébergement, de ce droit au logement. Mais notre démarche, elle veut mettre en avant le fait qu'il existe aussi des marges de manœuvre locales. D'une part, les collectivités ont un certain nombre de compétences complémentaires qui sont majeures aux côtés de l'État. On pense à la protection de l'enfance pour le département, aux aides sociales, à l'accompagnement social, bien sûr aux compétences habitat et urbanisme de la part des collectivités. Et donc, ce qui nous paraissait important de réaffirmer, c'est qu'il faut, oui, pointer la responsabilité de l'État, mais ne pas s'exonérer d'actions concrètes pour construire aussi localement des réponses face à ce mal-logement rencontré par les personnes exilées. Et donc c'est bien toute notre logique. On est certes sur une posture de dénonciation, mais pas seulement. L'idée, c'est vraiment de pouvoir construire avec les collectivités, avec les citoyens qui le souhaitent, avec les associations, des réponses très concrètes. Et dans le rapport, on présente un certain nombre d'initiatives portées par d'autres territoires qui montrent que des réponses existent.
4: Il y a quelques exemples justement de réponses qui ont fonctionné, qui ont permis de pallier à ces problématiques.
7: Oui, alors il y a sur certains territoires des logements qui sont mis en intermédiation locative, c'est-à-dire qu'elles sont, il y a une association qui assure la gestion, on va dire, du bail entre le propriétaire et l'occupant du logement et qui sont mis à disposition à des personnes qui sont dans l'attente d'une obtention d'un titre de séjour. Donc ça, c'est un des exemples qui peut exister. Il y a aussi de la mobilisation de logements intercalaires, c'est-à-dire des logements un peu transitoires qui doivent faire l'objet d'un projet d'urbanisme et qui peuvent, le temps que le projet se concrétise, être mis à disposition de personnes n'ayant pas accès à l'hébergement.
4: Et une toute dernière question, il y a un lien qui est fait avec deux recours qui sont portés plutôt au niveau national sur la non-assistance à personnes mal logées. Est-ce que je pourrais avoir quelques mots là-dessus aussi sur qu'est-ce que c'est en fait ce recours, enfin ces recours?
7: Oui, c'est important pour nous de pouvoir le présenter aussi ce matin. C'est une initiative nationale qui est portée par une quarantaine d'associations, le collectif des associations pour le logement, qui a déposé en février dernier deux recours en responsabilité contre l'État sur un premier volet qui est celui de l'hébergement, qui renvoie effectivement à cette obligation qu'a l'État d'offrir une place d'hébergement pour toute personne qui rencontre des difficultés sociales, psychiques, médicales, et c'est bien inscrit dans le code de l'action sociale et des familles. Et puis un deuxième volet qui est celui du logement, et où on a plutôt ciblé les obligations liées au DALO, droit au logement opposable, qui impose à l'État de proposer un logement social aux personnes qui ont été reconnues prioritaires. Donc l'objectif, là aussi, c'était de revenir aux responsabilités premières de l'État sur ce droit au logement, droit à l'hébergement, en pointant tous les leviers d'action qui existent, et il y en a un certain nombre. On pense à la construction de logements sociaux, aux procédures d'attribution de logements sociaux avec des réservations qui existent et qui doivent être dédiées pour une partie au public prioritaire. Les objectifs ne sont pas atteints. On pense aux réquisitions de logements également. Toute une série de leviers qui aujourd'hui ne sont pas suffisamment activés pour pouvoir effectivement garantir ces droits.
4: Et là-dessus, sur ces recours, c'est quoi un peu la temporalité de la procédure? Est-ce qu'on aura un peu une réponse de où est-ce que ça va?
7: C'est des procédures qui sont extrêmement longues. On sait que là, il y a bien une année à attendre pour qu'effectivement les audiences aient lieu. Mais durant cette année, on va aussi construire des mémoires, répondre aux mémoires de l'État, pouvoir aussi en discuter. L'idée, c'est de pouvoir alimenter. Il y a un lien très fort entre cette initiative nationale et les enjeux territoriaux, donc pouvoir alimenter de tous les constats de manquements à ces droits qu'on peut faire localement.
4: Merci beaucoup Isabelle Fourreau.
7: Merci à vous.
4: Donc bonjour Maïder. Si je voulais t'interroger, c'est parce qu'en fait tu fais partie d'un collectif qui a déposé deux recours, donc c'était en février dernier, portant sur la non-assistance à personnes mal logées. Donc deux recours déposés au tribunal administratif de Paris. Et l'idée, c'était d'en savoir un peu plus. Déjà, en fait, avec quelles sont les structures avec qui vous portez ces recours, puis peut-être en dire plus un peu sur les raisons qui vous ont amené à déposer ces recours.
8: Le collectif des associations pour le logement, c'est un collectif qui est composé de 40 organisations, dont des organisations qui sont aussi présentes pour la présentation du rapport ce matin, le Secours catholique, Utopia 56, la Fondation pour le logement des défavorisés notamment. Jusqu'alors, on portait plutôt des actions de plaidoyer, on faisait de l'interpellation sur des projets de loi qui étaient dangereux d'un point de vue du droit au logement. On tentait de négocier du budget pour plus de places d'hébergement. Et en fait, là, face ces dernières années à l'aggravation de tous les indicateurs du point de vue de l'accès au logement et de l'accès à l'hébergement d'urgence, on s'est dit qu'il y avait en fait besoin de rappeler l'État à ses obligations. On avait chacune des organisations individuellement, on fait beaucoup de contentieux individuels, c'est-à-dire qu'on va attaquer l'État quand une famille est remise à la rue illégalement, puisque les personnes hébergées ne sont jamais censées être remises à la rue de l'hébergement. Mais là, on s'est dit, face à l'accumulation de recours individuels, c'est bien qu'il y a une faute globale en fait, de l'État. Et donc, c'est pour ça qu'on a entamé cette démarche. Donc, non-assistance à personne mal logée, comme vous le disiez, c'est deux recours. Parce que Ce qu'on défend avant tout avec le collectif des associations pour le logement, c'est ce qu'on appelle le logement d'abord. C'est l'idée de dire que les personnes en précarité, les personnes à la rue, en réalité, pour un grand nombre d'entre elles, elles peuvent accéder à un logement directement. Elles n'ont pas forcément besoin de passer par l'hébergement d'urgence. Donc c'est pour ça qu'on n'a pas voulu faire qu'un recours sur l'hébergement d'urgence. Il y en a un, mais il y en a aussi un autre sur le droit au logement opposable. C'est un recours qui attaque l'État pour non-respect de la politique de l'hébergement d'urgence, c'est-à-dire l'inconditionnalité, le fait que quelle que soit la situation des personnes, tout le monde peut avoir accès à un hébergement et qu'elles sont censées ne jamais pouvoir être mises à la rue. Et un autre recours sur le droit au logement opposable, et ça c'est pour les 100 000, près de 100 000 ménages, je ne sais pas si vous vous rendez compte, c'est énorme, depuis 2007, qui ont été reconnus prioritaires et urgents pour accéder à un logement social. Donc quand on dit prioritaire et urgent, ça veut dire qu'on considère que leur situation de logement, elle est dangereuse pour leur santé, pour leurs conditions de vie, et que du coup ils doivent être relogés en quelques mois, entre 3 et 6 mois. Et pour certains, c'est des personnes qui attendent depuis 10 ans. Et donc c'est pour l'ensemble de ces personnes mal logées qu'on a attaqué l'État en justice.
4: Et là, en attaquant l'État en justice, quels sont les résultats possibles, en tout cas les condamnations possibles de l'État dans le cas où en fait la justice considérait votre recours légitime et donc accepté comme tel?
8: Si ça peut parler à certains et certaines, c'est le même type de recours que l'affaire du siècle sur le climat qui a été lancé par des organisations environnementales en 2021. Donc c'est ce qu'on appelle un recours en responsabilité, c'est-à-dire que, à la différence d'un recours en excès de pouvoir, désolé pour le jargon, on ne veut pas se contenter que le tribunal dise « l'État est en faute ». Alors on veut que le tribunal le reconnaisse, mais on veut aussi qu'il reconnaisse l'État responsable d'un préjudice. Ça veut dire qu'il y a un préjudice pour nos organisations, à la fois morale, parce que nous, ce qu'on défend, pourquoi on se bat au quotidien, c'est la défense du droit des personnes mal logées, et là, l'État bafoue en fait ce droit au quotidien, et dans une certaine mesure, un préjudice matériel, parce qu'on est un grand nombre d'organisations à pallier les carences de l'État au quotidien. Donc il faut que l'État soit reconnu coupable par la justice, mais aussi que la justice donne des injonctions, c'est-à-dire ordonne à l'État de mettre en place des mesures pour que ce préjudice cesse. Et donc c'est pour ça qu'on est allé assez loin dans ce qu'on appelle les requêtes, donc c'est tout l'argumentaire juridique. On a montré en quoi l'État était coupable, mais on a aussi montré comment cette situation n'est pas une fatalité et qu'on peut y mettre fin. Et on aimerait que le juge administratif aille jusqu'à dire, l'État reconnaisse la carence de l'État et dise, et pour y mettre fin, l'État a des moyens en fait, et l'État doit mobiliser ses moyens. Et donc c'est aussi, c'est important juridiquement, mais c'est aussi important pour le message qu'on porte, parce qu'il peut y avoir un certain sentiment de fatalisme autour du mal logement, parce qu'on voit, tout le monde entend chaque soir, on peut entendre à la télé, il y a des milliers de personnes à la rue chaque soir, des enfants, 2000 enfants chaque soir. Et en fait, c'est de dire que ça n'a pas toujours été le cas et qu'on peut y mettre fin. C'est vraiment à la portée de l'État d'y mettre fin. C'est pas une situation inextricable, parce que ces recours, ils touchent vraiment aux situations les plus graves du mal logement. C'est pas du tout exhaustif des 4 millions de personnes mal logées en France. C'est quelques centaines de milliers de personnes qui sont en situation d'urgence. Et l'État, non seulement a la responsabilité d'y mettre fin, mais il a tout à fait les moyens de le faire.
4: Et deux questions en une, quelle est un peu la temporalité de ces recours, mais aussi comment on peut suivre aussi l'avancée de la procédure, à la fois de votre côté, de réunir des pièces, de produire éventuellement des documents, et puis d'éventuelles réponses de la part des pouvoirs publics, de l'État ou de la justice? Comment on peut en savoir un peu plus là-dessus?
8: Alors là, on a lancé, c'est le début de la phase contentieuse. Donc ça veut dire qu'on a envoyé les requêtes, les ministères ont tout notre argumentaire. Maintenant, ils vont pouvoir, c'est le début du contradictoire, ils vont pouvoir nous répondre en se défendant. Et ensuite, nous, on va pouvoir leur répondre une nouvelle fois. Donc ça va durer plusieurs mois. Et le jugement, il n'y a pas de durée précise, mais le juge dit que l'État doit répondre dans un délai raisonnable. Donc généralement, les avocats, parce qu'on a travaillé avec 4 cabinets d'avocats pour ce recours, ils disent que on peut s'attendre à entre un an et demi avant le jugement. Puis après, ensuite, évidemment, en fonction du résultat, on espère gagner en première instance. Et si on ne gagne pas, on ira en appel, etc. Mais vous avez raison, il faut que nous, on soit en mesure de montrer que l'État continue de ne pas... qu'on continue d'alimenter notre argumentaire. Et donc pour ça, on demande à toutes les associations, dont un grand nombre qui sont là aujourd'hui, de nous envoyer des pièces pour montrer, documenter en fait partout en France les remises à la rue qui ont lieu, les personnes qui sont prioritaires et urgents et qui ne sont pas relogés. Et donc pour ça, vous pouvez aller sur le site internet du collectif des associations pour le logement et il y a une adresse mail à laquelle vous pouvez nous contacter et on peut discuter de l'envoi de pièces. Et si après vous souhaitez suivre d'un point de vue mobilisation citoyenne et juste être en soutien, vous pouvez nous suivre sur les réseaux sociaux. On va continuer de faire un certain nombre de posts pour expliquer la démarche, donner la parole à des personnes concernées. Évidemment, on a aussi une pétition qui a déjà récolté 50 000 signatures sur change.org. C'est assez important parce que faut montrer que derrière ces recours, c'est pas juste un truc un peu juridique et froid, et qu'il y a non seulement des personnes derrière, mais aussi toute une société qui n'accepte pas que ça se passe ainsi. Voilà, une manière de nous soutenir, c'est aussi de signer la pétition.
4: Merci beaucoup Maïder. Donc, je le rappelle, vous êtes membre du collectif des associations pour le logement, donc qui porte deux recours sur la non-assistance à personnes mal logées.
8: Oui, merci.

Donc vous venez d'écouter un reportage réalisé le 26 mars 2025 avec une série d'associations portant un plaidoyer en défense des personnes mal logées. Et avant de passer à la deuxième partie de cette émission, on écoute Anxiety par Doechii.

0: Vous êtes toujours dans l'émission Prendre la ville sur Micro Rebelle 99.6 FM et à l'instant, c'était Doechii et le titre Anxiety. Pour la deuxième partie de cette émission, nous allons écouter William Acker. Il est juriste, auteur de l'ouvrage Où sont les gens du voyage et directeur de l'Association nationale des gens du voyage. En 2023, il était de passage à Lille et nous avions profité de sa présence pour aborder la situation des gens du voyage en France.
1: Le 25 février 2023, l'Atelier populaire d'urbanisme de l'île Fives organisait une projection des films « Nos poumons, c'est du béton » du collectif des femmes vivant sur l'aire d'accueil de LM Ronchin et du film « Mon voisin Lubrizol » de la journaliste de Street Press, Léa Gasquet. Une discussion était organisée avec les réalisatrices ainsi qu'avec William Acker, auteur de l'ouvrage « Où sont les gens du voyage ?» et aujourd'hui directeur général de la NGVC, l'Association nationale des gens du voyage. En mai 2021, Micro-Rebelle avait déjà interrogé William Acker au sujet de son livre, un podcast à retrouver sur notre site microrebelle.fr. Nous avons profité de la présence de William Acker pour discuter avec lui de la NGVC, l'Association nationale des gens du voyage, mais aussi des propos récents de Hervé Marseille, sénateur du Nouveau Centre, ayant comparé l'Assemblée nationale à un camp de gitans, et plus largement du traitement médiatique des gens du voyage. Belle écoute. William Acker, vous êtes juriste et issu des communautés dites des gens du voyage. Vous menez et participez à différents projets en lien avec les politiques publiques d'accueil des gens du voyage ou encore dans la lutte contre l'antidiganisme. En 2021, vous avez publié un ouvrage « Où sont les gens du voyage ?», un inventaire critique des aires d'accueil. Nous vous avions interrogé à l'époque, à Micro-Rebelle, sur cet ouvrage qui montre comment les gens du voyage sont cantonnés et relégués par les pouvoirs publics dans les marges urbaines à proximité des zones industrielles. Devant l'opacité des pouvoirs publics, le travail que vous avez mené est précieux, parce qu'il donne à voir ce que les pouvoirs publics invisibilisent, le racisme environnemental que subissent les gens du voyage. Si je souhaitais vous interroger aujourd'hui, c'est avec la nouvelle étiquette que vous avez, celle de directeur général de l'Association nationale des gens du voyage, du travail mené par cette association, et en particulier dans un contexte politique comme médiatique, particulièrement raciste, à l'égard des gens du voyage. Bonjour, William Acker.
2: Bonjour.
1: Depuis quelques mois, vous êtes le directeur général de la NGVC, donc l'Association nationale des gens du voyage. Est-ce que vous pouvez me présenter un peu cette association et les missions qu'elle se donne ?
2: La NGVC est une association qui a 30 ans, est une association de conseil juridique pour les gens du voyage, de défense aussi de leurs droits, donc qui a vocation à rester en justice à chaque fois que c'est nécessaire. C'est une association aussi qui a pour but de lutter contre le racisme et en particulier l'antiziganisme et toutes ces formes d'expression. Et par ailleurs, c'est une association qui a aussi un rôle de valorisation de la culture des voyageurs et en particulier de la mémoire, puisque dans l'histoire française, il y a eu beaucoup d'épisodes qui ont inclus les voyageurs, voire même quasiment tous les épisodes les ont inclus, sans pour autant jamais restituer cette histoire aujourd'hui, puisque cette mémoire, elle est relativement peu connue du grand public, parfois même confidentielle, et donc l'idée de la NGVC, c'est aussi de valoriser cette mémoire, et notamment la mémoire de l'internement des gens du voyage pendant la Seconde Guerre mondiale.
1: Et je le disais en introduction, donc vous avez publié « Où sont les gens du voyage ?» et je me demandais quel lien vous faisiez entre le travail d'enquête mené et votre rôle aujourd'hui au sein de la NGVC.
2: Disons que pendant longtemps, on a peut-être pensé que le plaidoyer se suffisait à lui-même. Mais moi, j'ai la conviction que dans une société capitaliste, le plaidoyer ne se suffit jamais à lui-même. Et qu'on est dans une société de comptables, en réalité, où il faut des chiffres pour prouver ce qu'on dit. Et il faut systématiquement arriver avec des billes, en fait. Et donc, je pense que mon rôle, le travail que j'ai pu faire d'enquête, il va continuer, en fait, dans mon travail de délégué général de la NGVC parce que on a besoin de chiffres encore sur beaucoup d'autres données, des questions liées à la santé, des questions liées à l'habitat, à l'accueil, mais aussi à l'exclusion, comme j'ai pu le chiffrer lors de ce livre. Ça continuera sur beaucoup d'autres fronts et je continuerai, on continuera en tout cas l'association à produire des enquêtes, sachant que cette association-là n'a pas attendu que j'arrive pour produire des enquêtes puisqu'elle en avait déjà produite, notamment sur les questions de liés à l'habitat et aussi au rejet des collectivités locales dans leurs documents d'urbanisme notamment.
1: En octobre 2022, j'avais vu que la NGVC avait dénoncé notamment le traitement médiatique des gens du voyage. Donc c'était avant que vous y soyez. Mais c'était à la suite notamment d'un reportage de Capital, donc diffusé sur M6. À ce moment-là, vous aviez publié, vous, de votre côté, une série de tweets revenant sur la manière dont on parle des médias.

0: qui est un héritage en fait de l'antiziganisme public qu'on a en France depuis au moins depuis 1912 dans la loi, mais qui est beaucoup plus ancien en réalité. Où là, en fait, lorsqu'un voyageur va commettre un crime ou un délit, il sera toujours qualifié de issu de la communauté des gens du voyage dans les articles de presse ou dans les reportages. Et donc ça crée vraiment une focale, une distorsion en fait, avec la réalité quotidienne des voyageurs qui, pour la majorité, ne commettent pas ni délits ni crimes, mais qui pour autant sont systématiquement associés à cela. Puis quand vous prenez en plus en pleine face des décennies, voire des siècles d'inconscient collectif qui ont été travaillés par des clichés, des stéréotypes, etc., eh bien ça offre une grille de lecture à la société, de manière générale, qui est extrêmement négative et qui forcément est reprise par les journalistes qui eux-mêmes sont des produits de la société. Donc pour sortir de ce marasme et de cette spirale un petit peu, l'enjeu aujourd'hui c'est déjà d'apporter des sujets différents. C'est ce que j'ai tenté de faire avec la question des inégalités environnementales. C'est en fait placer les gens du voyage là où on ne les attend pas, et notamment comme des acteurs de lutte, ce qu'ils sont depuis de nombreuses décennies, hein, mais dont on ne les présente jamais comme ça. Et ensuite, au-delà de présenter de nouveaux sujets, c'est aussi de mettre les gens du voyage au cœur du débat public, mais pas le sujet gens du voyage, mais bien les gens du voyage, c'est-à-dire leurs paroles, leurs expériences, leur vision aussi de la société qui se rejoint et qui parfois aussi se prend ses distances avec la vision générale. Donc c'est ces enjeux-là en fait que recouvre aujourd'hui le traitement médiatique. Et effectivement, là sur un mois, on avait 88% des articles qui étaient négatifs, entre guillemets, péjoratifs pour les voyageurs. Mais en fait, c'est ça toute l'année. Voilà. Avec des pics beaucoup plus violents, notamment l'été, puisque l'été, il y a ce qu'on appelle les grands passages des gens du voyage, c'est-à-dire ces grands groupes qui circulent en caravane pour différentes raisons et qui, là, sont un marronnier de l'été. Voilà. Un des éléments en fait, phares du traitement médiatique, c'est ne jamais recueillir la parole des voyageurs. Donc on va plutôt aller vers les institutionnels, la police, etc. Voilà. C'est très criant d'ailleurs quand on couvre des crimes ou des délits, parce que quand on parle parfois, quand on dit qu'un des auteurs est issu de la communauté des gens du voyage, quand bien même cette origine n'a pas de lien direct avec la commission du délit, on sait à coup sûr que c'est la préfecture qui a lancé le communiqué de presse. Voilà. Donc c'est des traductions comme ça, on voit en fait dans l'article de presse la traduction d'un système qui considère les gens du voyage encore comme des peuples, on va dire, étrangers, en tout cas étrangers au corps social, et qui continue à les traiter comme des envahisseurs, comme des gens, comme des intrus en fait, voilà. Et donc ça se ressent dans les articles de presse, et ça se ressent aussi, on va dire, dans les mots qui sont utilisés, quand on parle de camps de gens du voyage, quand on parle de camps de gitans dans la presse, etc. Ça reflète vraiment en fait des termes qui ne sont pas adaptés du tout aux situations, et qui sont empreints en fait d'une historicité très importante, et empreints évidemment de stéréotypes, de clichés, d'images d'épinal négatives, etc. Voilà.
1: Dans ce que vous disiez là à l'instant, c'est la question de l'égalité. Enfin, on parle des gens du voyage quand ils sont dans l'égalité, mais enfin, moi, je trouve qu'il y a un aspect, enfin, moi je fais un parallèle avec d'autres aspects, notamment liés aux exilés ou autres, c'est comment l'État en fait, produit aussi, d'une certaine manière, l'égalité en ne donnant pas d'espace en fait, aux gens du voyage. Donc tu vois, cette idée-là de si à un moment donné les gens du voyage s'installent dans un endroit où ils n'ont pas le droit, peut-être parce qu'il n'y a juste pas d'espace ailleurs aussi pour s'installer. Je ne sais pas si c'est quelque chose aussi qui est réfléchi et pensé.
0: Bah, l'illégalité, de toute façon, elle est induite par un système qui ne permet pas d'être en légalité. Typiquement, là, sur les nouvelles dispositions d'amende forfaitaire et délictuelle, donc c'est un dispositif qui a été créé, qui en fait reprend un peu le même dispositif que pour les amendes routières, c'est-à-dire on flash, on envoie la courrier, et puis voilà. Là, c'est la même chose maintenant pour les stationnements illicites. C'est testé actuellement, par exemple, c'est testé au niveau de Lille, ces amendes forfaitaires délictuelles. Lille est une métropole qui n'est pas pourtant aux normes de son schéma, qui n'a pas assez de terrain d'accueil, mais par contre, il y a des sanctions. C'est-à-dire qu'on crée les sanctions avant de créer les solutions pour éviter la sanction. Voilà. Donc en fait, les gens du voyage sont systématiquement confrontés à cette illégalité qu'ils ne choisissent pas, qu'ils subissent. Voilà. Et qu'ils subissent en fait sur tous les plans. C'est-à-dire qu'ils subissent dans leur vie personnelle, puisque c'est très difficile d'obtenir des espaces pour s'arrêter, et qu'ils subissent ensuite d'un point de vue juridique et judiciaire. Et quand on regarde d'extérieur cela, on se dit, mais ouais, mais bon, ils ont qu'à faire comme tout le monde, acheter des terrains, etc.

0: Or, en réalité, l'immense majorité des installations illicites en France, ce sont des installations illicites sur son propre terrain. Parce que, en fait, les documents d'urbanisme en France, dans leur grande majorité, interdisent la caravane sur tout type de terrain. Et les élus locaux ont bien compris depuis quelques décennies comment manier le droit de l'urbanisme pour interdire toute présence voyageuse sur leur commune. Alors, ils n'y parviennent pas, évidemment, puisqu'il faut bien que les gens se posent à un moment donné. Mais ça signifie en fait des personnes qui sont chez eux, chez elles, pardon, et qui sont en situation d'illégalité. Donc en fait, on est en situation d'illégalité permanente. Quand on voyage, eh bien, on n'a pas assez d'aires d'accueil, puisqu'elles n'ont pas été construites autant qu'il fallait. Quand on décide de s'arrêter, on n'a pas accès à des terrains privés parce que on nous préempte, parce qu'on s'oppose à notre achat, parce que on modifie les documents d'urbanisme pour faire en sorte que la caravane y soit interdite, etc. Et puis, bah, quand on décide de tout abandonner, parce qu'à un moment donné, le voyage devient impossible, et donc on décide de s'installer dans des maisons ou dans des appartements, et bien parfois on garde un statut assez bâtard administratif qui s'appelle le statut de gens du voyage sédentaire. Et à ce moment-là, et bien, on continue d'une certaine manière à être stigmatisé. Alors des fois non, des fois on arrive à sortir un peu de cette boucle-là. Mais finalement, ce qu'on se rend compte, c'est quand même une continuité de l'histoire où l'encampement, on va dire que l'assignation spatiale finit par produire de la sédentarisation et finit par faire sortir les voyageurs de leur culture, en fait, et donc petit à petit avoir une certaine culture qui petit à petit se tarit, qui ne disparaît pas, qui résiste, hein, bien évidemment, mais qui se tarit, c'est-à-dire quasiment plus personne ne voyage à l'année aujourd'hui, ça devient rare. Et ça a des conséquences également sur la modification du voyage, puisque une grande part des voyageurs aujourd'hui sont sédentaires 8 mois par an et voyagent sur 4 mois en grand groupe pour pouvoir être assurés d'avoir de la place. Et donc, petit à petit, ce phénomène du grand passage de l'été prend de plus en plus d'importance et occupe une place médiatique énorme où, évidemment, les gens qui ne font pas partie des voyageurs et qui regardent ça de l'extérieur appréhendent cela comme de l'envahissement dans leur commune, etc. Mais en fait, le grand passage a été créé de toutes pièces par la société qui a réduit la possibilité du passage individuel qui se faisait il y a encore quelques décennies en France.
1: Justement, sur le traitement médiatique, comme politique d'ailleurs, des gens du voyage, donc on peut le dire clairement, c'est particulièrement raciste. Moi, je repense aux propos de Valls, c'était en 2012 quand il était ministre de l'Intérieur, où il expliquait que les Roms avaient vocation à retourner dans leur pays. Et là, en fait, il y a quelques jours, c'était un député du Nouveau Centre, Hervé Marseille, qui comparait l'Assemblée nationale à un camp de gitans. Des propos repris, même presque sans citation, par la journaliste de BFM TV, Anna Cabana. Vous avez vivement réagi à ces propos, tout comme la NGVC, hein, indiquant même porter plainte. Et en plus des propos eux-mêmes, qu'est-ce que ces propos disent aussi des comportements racistes, stigmatisants des acteurs politiques, jamais dénoncés ou presque par leurs interlocuteurs journalistes, en fait?
0: Ça reflète simplement ce qui se passe au niveau local. C'est-à-dire que pour les personnes qui ont eu l'occasion d'assister à une réunion publique locale sur les questions d'accueil ou d'habitat des gens du voyage, ou même des gens du voyage tout court, les réactions et les propos anti-Zigane sont tout le temps là, en fait, hein. Et ils sont vraiment décomplexés. C'est une des particularités de l'antiziganisme, parce que, non pas qu'il n'y ait jamais eu de théorisation de l'antiziganisme, alors même si on a eu peu, hein, effectivement, en auteur un peu qui a travaillé sur le sujet, vraiment un peu célèbre, on peut citer Piazzere, anthropologue italien, et d'autres encore, mais c'est pas qu'il n'y a pas eu théorisation de l'antiziganisme ou de ce racisme, en fait, c'est que finalement, ça n'a jamais été vraiment saisi par les acteurs de l'antiracisme aussi, et ce qui fait que c'est passé un peu inaperçu. Alors là aussi, je grossirais parce qu'évidemment, il y a des acteurs de l'antiracisme qui ont œuvré depuis de nombreuses décennies, hein, contre le racisme fait aux Roms, aux gens du voyage, aux gitans, etc. Mais voilà, ça reste quand même assez confidentiel et ça s'exprime absolument à tous les niveaux de strate de la société, quoi. Que ce soit au niveau des institutions publiques, qu'elles soient locales, nationales, au niveau du privé, dans l'entreprise, à l'école, dans la médecine. Ça aussi, c'est un angle mort, hein, mais le racisme médical à l'égard des gens du voyage et d'autres d'ailleurs est très très important. Et ça traduit aussi ça traduit en fait un fonds public anti-Tzigane où jusqu'en 2012, voire 2017 pour certains de ces documents, donc il existait des livrets et des carnets de circulation quand même des gens du voyage, qui était un document unique en Europe, une sorte de passeport de l'intérieur, qui fichait aussi les gens du voyage et dont le fondement finalement n'est rien d'autre que l'origine ethnique. Et aujourd'hui, dans le droit français, quand on prend l'article 1 de la loi Besson, qui est la loi qui régit l'accueil et l'habitat des gens du voyage, on dit les gens du voyage sont des gens qui vivent en habitat mobile traditionnel. Et ce terme traditionnel, en fait, il renvoie à une forme d'héritage dans la pratique de l'habitat mobile, dans la famille, etc. Et donc, c'est une manière plus ou moins déguisée de faire de la catégorisation raciale, in fine. Donc, quand on a déjà un droit qui est construit comme cela, une appréhension ethnique, de l'administration à l'envers des gens du voyage, même si évidemment elle s'en défend, mais historiquement c'est quand même sur ces bases-là qu'on a une histoire en plus et qu'il n'y a pas de mémoire qui résulte de cette histoire ou peu de mémoire, et bien forcément on se retrouve avec une société qui rejette majoritairement les gens du voyage. Je ne sais pas si beaucoup de Lillois ou de personnes du nord de la France savent que des voyageurs ont été déportés à Auschwitz et dans les camps de l'Est à partir du nord de la France fin des années 44-45, hein, mais il y a eu ces cas-là, hein, ici, et pour autant, ce ne sont pas des mémoires locales très vivaces. Voilà. Donc, il y a une espèce d'aveuglement de la société sur cette question-là, où on considère que les voyageurs sont des personnes étrangères à la société, sont des anomalies, sont des intrusions, sont des anachronismes aussi, parce que leur mode de vie ne correspond pas à un mode de vie qu'on dit moderne en étant sédentaire, qui ne se remettent jamais en question sur leur propre sédentarité, parce qu'on oppose systématiquement aux gens du voyage la question du nomadisme et de la sédentarité, mais ceux qui l'opposent ne remettent jamais en question leur pratique. Aujourd'hui, les non-voyageurs voyagent en réalité quasiment beaucoup plus que les voyageurs. Ils prennent l'avion, ils prennent le train, ils s'installent, ils font du camping, etc. Et leur pratiques sociales sont encadrées par le droit de manière bienveillante, c'est-à-dire on encadre aujourd'hui, par exemple, la pratique du camping-carisme avec un certain nombre d'aires d'accueil aussi de camping-cars qui, pour partie, sont gratuites, en plus, qui n'existent pas chez les aires d'accueil des gens du voyage, qui sont toutes payantes, et qui, pour la majorité, sont quand même bien localisées comparées à la localisation des gens du voyage. Donc, quand on veut, on peut intégrer l'habitat mobile dans les villes. Pour les voyageurs, on ne le fait pas. Voilà. Donc, il y a quand même vraiment un gap, un fossé entre ces deux-là. Et ce qui est très important pour moi aujourd'hui, c'est de faire entendre que l'histoire des voyageurs et leur présence sociale, politique, etc., est une histoire française et européenne. Et que le patrimoine immatériel des voyageurs est aussi un patrimoine français et européen. Voilà. C'est ça tout l'enjeu pour moi aujourd'hui.
1: Par rapport justement aux effets que ça a sur la société, tout ce qui est discours médiatique, politique, moi ça me fait penser à un événement qui a eu lieu là il y a quelques semaines. C'était une manifestation d'habitants qui a eu lieu à Villeron dans le Val d'Oise, à laquelle a participé notamment le maire de la commune. Et durant cette manifestation, en fait, les participants ont expulsé des familles roms installées sur la commune depuis quelques mois et même détruit leurs habitations et leurs biens. Est-ce que c'est un peu ça aussi ce que vous disiez sur finalement, en fait, ça part aussi du politique, ça part du droit, ça part des médias. Et en fait, après, dans toute la société, finalement, en fait, on a des comportements particulièrement violents de la part des habitants qui sont, je ne sais pas, aussi gangrénés finalement par cet imaginaire aussi créé. Je ne sais pas si vous avez suivi un peu cette manifestation et ces effets que ça a eu sur les personnes.
0: Une partie de la violence sociale, de toute manière, est toujours légitimée par la violence politique et de la parole. Quel que soit le régime, quel que soit le contexte historique ou politique, on a toujours eu ces formes de manifestations de violence spontanée, sociale, comme ça, qui partent des habitants et qui, bien là, dans le cas d'espèce, sont accompagnés par un maire, donc un représentant de la République française quand même. Et ça, en fait, c'est une traduction effectivement d'un contexte anti-Tzigane plurifactoriel, en fait. Hein. Et les gens ne s'en rendent même pas compte. Parce que, par exemple, sur le cas de Villeron, quand on a commencé à dénoncer, quand je dis on, hein, je parle de moi, mais de plein d'autres acteurs associatifs, et surtout d'autres acteurs associatifs d'ailleurs, qui ont commencé à dénoncer le caractère anti-zigane de cette expulsion sauvage, en tout cas de cette attaque hein, de famille, il y a eu des participants qui ont réagi très très vivement en disant « mais on n'est pas raciste, mais comment dire ça ?» etc. Et quand on leur faisait remarquer et que les journalistes sur place témoignaient que les gens expulsaient les familles roms au cri de « dehors les roms »,« dégagez de nos villes », etc., avec des insultes en plus racistes, etc. Et bien d'un coup, on avait l'impression que bien les gens commençaient à se rendre compte, en fait, de ce qu'ils avaient fait. Et ça, c'est symptomatique, je trouve, de l'antiziganisme. C'est-à-dire que tant qu'on n'en parle pas, il n'existe pas. En fait, il est partout, mais tant qu'on ne le qualifie pas, il n'existe pas. Et aujourd'hui, ce terme d'antiziganisme, qui est d'ailleurs un terme discuté, hein, qui ne fait pas du tout consensus, hein, mais qui a le mérite d'exister pour réfléchir le phénomène, en tout cas, il est encore très méconnu du grand public. Et il est surtout, il rencontre beaucoup de résistance du grand public et aussi de spécialistes, d'institutionnels, etc. Donc, mais il est nécessaire parce que il permet de discuter de ce phénomène-là et il permet de rentrer dans le fond des choses qu'on n'a jamais fait sur cette question-là.
1: Par rapport justement aux pratiques journalistiques, en tout cas des propos des journalistes ou autres, il me semble que la NGVC fait un travail aussi justement pour déconstruire justement ces propos ou en tout cas les pratiques des journalistes. Est-ce que c'est quelque chose que vous mettez en place et de quelle manière en fait? Comment on déconstruit en fait justement tous ces propos qui sont colportés, voire construits hein, par certains médias, certains journalistes, peut-être sans le savoir. On parle du racisme ordinaire là, je pense, sur le cas de Villeron, mais c'est un peu cette idée-là quoi.
0: Effectivement, la NGVC donc, se saisit de cette question-là depuis quelques temps maintenant, et notamment en partie depuis mon arrivée aussi, hein, puisque c'est aussi une de mes volontés. L'idée étant de construire un projet coopératif avec les médias, parce qu'il y a plusieurs problématiques au niveau du traitement médiatique. Il y a d'une part un traitement médiatique qui comme je le disais, n'est pas satisfaisant, qui est encore empreint de nombreux biais anti-ziganes, et d'autre part, il y a une rupture de confiance entre les journalistes et les voyageurs, et donc c'est sur ces deux plans-là qu'il faut qu'on travaille. Nous, ce qu'on a prévu de faire, en tout cas ce qu'on a commencé à mettre en place, c'est de consulter donc journalistes et voyageurs, de les mettre autour d'une table et de lancer une discussion. C'est-à-dire, d'un côté, comment on peut arrêter ces pratiques anti-ziganes dans la presse, et de l'autre, quelles sont les libertés que doivent conserver les journalistes et la liberté de ton, quelles sont leurs conditions de travail, finalement ces choses-là que le grand public ne connaisse pas toujours et qui est important à savoir pour trouver un juste équilibre entre les deux. Donc nous, l'idée pour nous, c'est de produire déjà des outils qui permettent ensuite à des journalistes de terrain, on va dire, notamment de la presse locale, parce que c'est surtout ça en fait, hein, le gros de la production anti-zigane, c'est dans la presse locale, qui permettent à cette presse locale en fait, de se saisir d'outils pour commencer à travailler, se remettre en question sur ses propres pratiques, mais aussi avoir des références, avoir des personnes à qui parler quand on crée un article, savoir où chercher dans la bibliographie, etc. Donc tout ça, ce sont des choses importantes à mettre en place. Et puis, plus loin, et parce qu'on essaye de voir plus loin, on s'interroge sur la création d'ateliers d'éducation aux médias, d'ateliers populaires, notamment avec d'autres collectifs qu'on pourrait partager. Et encore plus loin, on s'interroge carrément sur la création d'un média spécialisé. C'est-à-dire un peu comme peut le faire Infomigrant ou ce genre de petits médias, finalement, qui ne sont pas des grosses productions, des grosses rédactions, mais qui produisent du contenu et qui produisent des articles avec des contenus et des sujets qui sortent de ce qu'on a l'habitude de rencontrer dans la presse. Alors après, de la même façon, mon action et l'action d'autres personnes, etc., font qu'aujourd'hui, on voit un petit peu plus les voyageurs dans l'espace médiatique. Et que donc aussi, on se rend compte qu'il y a un changement qui n'est pas révolutionnaire, mais qui existe dans la pratique des médias, et qui fait qu'aujourd'hui, eh bien, on rencontre des articles qui, concrètement, il y a encore 10 ans en arrière, n'existaient pas. Des articles sur vraiment qui mettent les voyageurs au cœur de l'article, où on va parler d'une problématique qui sort de la question du territoire et de l'occupation du territoire, etc., qui va plus au fond des choses, qui parfois même en fait rentre dans l'intime aussi. Ça, c'est quelque chose qui a toujours existé, mais qui n'était pas aussi fréquent qu'aujourd'hui. Aujourd'hui, on a des podcasts avec avec un certain nombre de paroles de voyageurs. France Culture va sortir un LSD prochainement sur ces questions-là. On parle de la lutte des voyageurs, ça c'est quelque chose qui était complètement absent de l'espace médiatique. Et peut-être même qu'un jour on parlera par exemple des crimes racistes, parce qu'il y en a beaucoup, qui sont passés plus ou moins sous silence et qui pour autant ont été parfois des éléments déclencheurs d'événements antiracistes très importants. Et je pense notamment à cette marche pour l'égalité qui a eu lieu dans les années 80, qui est partie de Marseille avec un certain nombre d'attentats racistes à l'époque à Marseille, et dont un des attentats en fait visait deux jeunes enfants gitans qui voilà. Donc ça, c'est des choses qui passent complètement sous le radar, qui sont sorties des mémoires même militantes, et qui aujourd'hui est nécessaire de refaire rentrer. Voilà. Donc pour nous, travailler sur les médias, c'est très important, parce que en travaillant sur les médias, on travaille aussi sur notre place dans la société
1: et sur l'histoire des gens du voyage aujourd'hui.
0: Et sur l'histoire des gens du voyage hier et aujourd'hui, effectivement, qui est elle aussi en chantier, parce que, qui est en construction, comme toute histoire, de toute façon, il y a toujours de la recherche à faire dessus, qui n'a pas été explorée autant qu'il le faut, qui n'a pas surtout créé autant de mémoire qu'il le faudrait. Voilà. Donc, la NGVC aujourd'hui a une vocation aussi à intervenir dans la création de, à la fois d'événements mémoriels, mais aussi à prendre part sur différents projets muséographiques, notamment sur la création future du musée de Montreuil-Bellay dans le Maine-et-Loire, qui aura vocation en fait à porter la mémoire de l'internement des gens du voyage en France. Voilà, l'internement qui est intervenu entre 40 et 46.
1: Merci beaucoup, William Acker.
0: Mais de rien.
1: Donc vous venez d'écouter une interview avec William Acker, juriste, auteur de l'ouvrage « Où sont les gens du voyage ?» et directeur de l'Association nationale des gens du voyage. Une interview réalisée le 25 février 2023. Et c'est là-dessus que « Prendre la ville » se termine. J'espère que vous avez passé un agréable moment en notre compagnie. 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Ciao, ciao.
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Noël pour le bulletin météorologique. Grand soleil et tempête de neige sur la plaine de Plainpalais. Tremblement de terre de magnitude 50 prévu cet après-midi dans le quartier des Bains. Série de tornades de 260 degrés en fin de soirée. Prenez un kawaii.

0: Envoyé spécial, portée disparue pour le bulletin catastrophique. Prenez vos parapluies cet après-midi, vous allez pouvoir faire comme Mary Poppins. Tsunami sur Genève, réfugiez-vous en haut du jet d'eau. Inondation en haut du Salève, prenez vos planches. Nuages, nucléaires, multicolores, électricité gratuite dans l'atmosphère, pensez à charger vos téléphones.
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0: Notre envoyé spécial retrouvé pour les bulletins diluviens.
2: Brume collante, lavez-vous régulièrement les paupières. Averse de grenouilles, gonflez vos piscines en plastique. Ouragan, prête à...

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Et tout de suite, c'est la suite de vos programmes sur Micro Rebelle. Ne bougez pas, on revient dans quelques secondes.

bien, surtout enlève tes chaussures, hein. Moi je j'aime pas trop la poussière. Ouais ouais, y a pas de problème, par contre y a pas mal de scratch, ça va, t'aimes pas trop, enfin le bruit ça dérange pas. Écoute, non vas-y essaye. Ok, c'est parfait, putain t'as des gros pieds. Ouais je sais, mais bon c'est comme ça, c'est la vie. Ouais j'avoue, c'est la vie. Bon bah tu rentres. Ok. Super.

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0: premières salades, les premières bottes de navets, premières bottes de betteraves, etc., les carottes.
1: Terre agricole, c'est plus de la moitié du territoire français.
2: En fait, ça recoupe plein de réalités différentes, agriculteurs.
1: C'est un des biens les plus précieux que nous ayons.
0: Mais là, après, le truc, c'est qu'on est vraiment sur un dérèglement climatique.
3: Maraîchers en vente directe qui ont été impactés. Pourquoi ?
0: Des orages de grêle qui ont fait des dégâts. Donc là, c'est 2 mois de culture foutus en l'air. Donc c'est du travail abattu, c'est de la trésorerie perdue. Puis bah, faut prendre son mal à patience, faut attendre.
1: Aujourd'hui, des groupes agroalimentaires puissants l'achètent de manière très discrète. C'est le sujet de ce livre « Hold up sur la terre ».
4: Ils essayent de nous faire comprendre que l'on n'a pas notre place, ici, dans l'agriculture française.
5: On n'a pas attendu la veille de la signature pour se mobiliser contre les accords de libre-échange.
6: C'est un modèle alternatif d'agriculture qui est cultivé, biologique, écologique, social, anticapitaliste.
7: Donc ça parle de tout ça, ça parle beaucoup de la nature, la fille part en forêt.
8: Un système de production énergétique populaire.
9: Il était une fois l'histoire d'une goutte d'eau.
6: Cette fois-ci, on s'intéresse à une expérience de démocratie participative qui a invité des citoyens et des citoyennes à se prononcer sur les stratégies de gestion des ressources en eau et des milieux aquatiques.
10: C'est aussi montrer qu'on n'est pas des éco-terroristes.
11: Un monde fini, on parle écologie. Bonjour à vous, chères auditrices et chers auditeurs qui écoutez Micro Rebelle en 7 heures. Prenez place, curieux, curieuses, voyageuses et explorateurs des ondes, amoureux de la nature, défenseurs, défenseuses du vivant, où que vous soyez, en balade, ou bien chez vous, autour du fourneau, en train de faire un dessin, ou bien dans le jardin. Comme chaque semaine, sur la 99.6 FM commence cette émission consacrée aux problématiques environnementales, un monde fini, ici on parle écologie. Une émission bimensuelle à retrouver le mardi à 18h et rediffusée le samedi à 17h. Au programme aujourd'hui, nous avons le plaisir de recevoir deux personnes qui font partie du collectif Béthunois pour le climat, Capucine et Christophe.
12: Bonjour.
13: Bonjour.
11: Et qui vont nous parler de la manifestation qu'il et elle organise le samedi 26 septembre, se joignant à de nombreux collectifs dans toute la France qui se mobilisent pour la même chose, défendre le climat, le vivant, la paix et la justice sociale. Nous parlerons aussi du mouvement de mobilisation contre le méga canal Seine Nord Europe, de la terrible entreprise Syngenta qui a enfin perdu un combat. Et finalement, nous diffuserons l'épisode 3 de la chronique de Lucien sur l'écocide capitaliste. Alors Capucine, Christophe, est-ce que tout va bien ? Est-ce que vous êtes bien installés ?
12: Oui, tout va bien.
13: Merci, c'est gentil.
11: Oui, tout va bien. Alors, si c'est le cas, auditeurs, auditrices, et puis vous, restez bien à votre place.
14: Surtout, ne touchez à rien, ne bougez pas, restez avec nous dans un instant le reste de l'actualité.

0: Alors, on va commencer par annoncer l'essentiel. Tout d'abord, vous présentez tous les deux et puis annoncer la date, l'heure et le lieu de rendez-vous de la mobilisation de samedi.
1: Bonjour, je m'appelle Capucine, je suis médecin généraliste sur le Béthunois. Et je me suis engagée en tant que citoyenne dans l'organisation de cette marche, notamment sur le Béthunois. Mais effectivement, comme vous le disiez, c'est une initiative nationale qui a lieu le samedi 26 septembre dans toute la France. Pour Béthune, ce sera notamment à 10h à la gare.
2: Moi, c'est Christophe. Je suis adjoint d'animation pour un centre social. Voilà, j'ai des appétences hein, pour l'écologie. Hein, ça me touche profondément. Et puis, ben, cet été a été terrible. Je suis le papa d'une petite fille de 10 ans. Et voilà, je me suis dit, il est temps de te remettre dans un collectif pour faire masse déjà. Hein, et on n'est jamais mieux servi que quand on est plusieurs. Et puis, m'impliquer et éveiller les consciences.
0: Ben merci à vous pour cette organisation et puis pour le fait d'être là aujourd'hui avec nous pour nous en parler. C'est courageux.
1: Merci de nous recevoir.
0: Pas de rien. Alors, ce collectif, il s'est formé depuis combien de temps à Béthune ?
1: Alors, c'est un petit peu compliqué parce que, en fait, l'idée a germé de quelques citoyens à la base après la première vague de chaleur cet été. Ils ne savaient pas trop comment mobiliser les troupes autour de ce thème, mais finalement a été décidée plutôt une marche avec cette journée du 26 septembre qui a été choisie. Ils ont réussi à mobiliser des gens autour d'eux via des SMS au tout départ. Et puis en fait, au fur et à mesure, le collectif a grandi avec... Moi, par exemple, j'ai réussi à rejoindre ce collectif via un WhatsApp. Donc, le WhatsApp était découpé en régions. Puis, on rejoignait la ville la plus proche de chez nous. Et en fait, on se retrouvait qu'entre citoyens. Donc, pas forcément des gens d'un collectif déjà prédéfini. On s'est retrouvés tous ensemble et on a discuté de comment réussir à mettre en place cette marche. Donc, bien sûr, les personnes du tout départ avaient prévu... une explication de comment faire cette marche, les étapes à suivre, voilà, les communiqués de presse, ce genre de choses. Et au final, entre citoyens, on a réussi à monter cette marche sur le Béthunois avec un petit peu de motivation.
2: Alors on s'est réunis effectivement fin août, hein. Il y a des gens qui étaient encore en vacances, hein. On a fait une première réunion chez Alix à Ycourt. Voilà, à l'issue, on a décidé de comment on allait s'organiser, hein, au niveau de la communication, sur les réseaux sociaux, etc. On s'est donné rendez-vous 15 jours plus tard, où on a fait une après-midi, où on a fait le point un peu sur les avancées, quels partenaires pourraient venir, etc. Et puis, on a fait aussi une après-midi pancarte, hein, voilà, pour les brandir en tête de cortège, voilà, pour notamment demander des choses aux élus, aux pouvoirs politiques, voilà. Et l'idée, ça sera aussi de faire remonter ces revendications lors de cette manifestation samedi. Pourquoi pas d'interpeller aussi des députés, des élus locaux. On sait bien aussi que parfois l'action démarre par le local, hein, ça se fait déjà dans certaines collectivités. Et puis après, je pense que voilà, il faut donner l'exemple. Voilà, donc là, on est à J-5. Voilà, on est dans les starting blocks, c'est les derniers détails.
1: Les derniers tractages.
2: Voilà, les derniers tractages, la convivialité, les jus de fruits, etc. Donc voilà, on est, ça avance bien. Et puis aujourd'hui, on est là pour encore une fois. Parler de cette manifestation et de voilà et d'éveiller peut-être il y a des gens qui nous écoutent aujourd'hui.
0: Si vous entendez des sons autour de nous, il faut savoir que le studio de Micro-Ovel se trouve dans une maison des jeunes, non pas dans une maison de torture. Hein. On entend des cris dans le couloir. Vous avez réussi à vous mettre d'accord sur des revendications, des mots d'ordre, quels sont-ils ?
1: Alors c'était plutôt national, hein, tout ça. Donc en fait. On a reçu, moi j'ai intégré ce groupe via le site national de la marche du 26 septembre, sur laquelle on peut retrouver la lettre au président qui a été écrite avec des revendications déjà faite. On attend aussi de ces marches d'avoir les idées des personnes qui marchent, voilà, d'un petit peu tous les citoyens et citoyennes qui vont nous rejoindre. Les revendications de base, c'est découpé en trois plans. Donc, un plan d'urgence à mettre en place, notamment pour tous les hôpitaux, les EHPAD, les écoles qui ont souffert notamment de la canicule, mais qui souffrent aussi du froid en hiver. Voilà, tout ce qui est réchauffement climatique. Là, on a vécu tout ce qui est la partie canicule, mais on sait que ça ne va pas s'arrêter au niveau de l'hiver. Donc ça, c'est pour le plan d'urgence. Après, dans un deuxième temps, on demanderait un plan d'adaptation qui est plus dans l'urgence, mais plutôt moyen terme. Par exemple, pour tout ce qui est passoire thermique, les logements, voilà, que ce soit plus un privilège l'isolation. Faut protéger les forêts aussi, ce qui n'est pas tellement le cas aujourd'hui. On l'a revu avec l'arrestation de
2: Thomas Braille, un activiste.
1: En troisième phase, un plan d'atténuation, du coup plutôt sur le long terme, donc avec tout ce qui est diminuer les investissements dans l'énergie fossile. Voilà.
2: Faire part aussi, faire place aux énergies voilà, renouvelables. On parlait justement de l'arrestation d'un activiste, Thomas Braille, qui est président fondateur du Groupement national de sauvetage des arbres, qui s'est fait arrêter hier ou avant-hier pour s'opposer avec d'autres militants à la construction de l'A 412 en Haute-Savoie. Aujourd'hui, c'est des projets qui n'ont plus lieu d'être. Des projets qui sont plus en phase avec notre temps pour parfois quelques minutes gagnées sur une autoroute et au détriment de corridors biologiques qui seront détruits. On sait bien que on le voit cet été quand on est sous l'arbre on est protégé avec toute la biodiversité aussi qui a souffert cet été. Donc revenons à des choses un peu plus un peu plus naturel, chose qu'on oublie.
0: Oui, penser à l'aménagement urbain, la vie des êtres humains au sein d'un environnement, au sein d'une nature, non seulement pour leur bien-être, mais de manière générale pour penser à long terme le bien-être de toutes les espèces qui couvrent cette planète, parce qu'on est complémentaires.
2: Bien sûr.
0: Et ça me fait penser au projet d'opposition, au projet au chantier Lyon-Turin. L'opposition pour le projet de construction d'une voie pour faire passer les marchandises, le fret, alors qu'il existe déjà un tunnel avec des trains qui passent et voilà, qui n'a pas contribuer finalement à désengorger les autoroutes à côté, etc. Et par rapport à la mobilisation, par exemple pour la 69, la mobilisation a payé, a quand même marché. Et donc ça paraît quand même absurde qu'il faille se mettre en danger en tout cas. Devant les problèmes juridiques pour protéger le bien commun, protéger des choses qui sont en fait de l'ordre de la responsabilité de la politique au sens la gestion des affaires humaines à long terme, c'est vrai. Oui. Et donc, si on parle un petit peu du côté de l'étape 1, urgence, qu'est-ce que vous auriez envie de mettre en avant par-delà ce que tu as déjà proposé, ce que tu as déjà présenté comme revendication?
1: Là, on parlait de tous les lieux un peu communs, voilà, qui ne sont pas du tout isolés pour la plupart comme il faudrait. Parce que les climatisations, ce n'est pas non plus quelque chose qui est très écologique. Mais on pourrait faire d'une pierre deux coups avec une isolation qui nous servirait autant qu'en hiver qu'en été. C'est vrai que dans les hôpitaux, moi j'y ai travaillé, donc je sais que c'est compliqué en toute saison. Mais l'été, alors c'est très compliqué pour les soignants, comme tous les autres travailleurs, mais aussi pour les patients en fait, qui sont là à attendre et souvent qui ne sont pas au meilleur de leur forme. Donc là, c'est vrai que les canicules, tout ça n'a pas aidé.
0: Devant le centre hospitalier de Lens, mardi dernier, les soignants ont dit ça aussi. Ça n'est pas normal qu'on ait eu à mettre des couvertures de survie sur les fenêtres pour protéger les chambres, etc. Oui, ça ne peut faire qu'accroître les problèmes de santé. Enfin, ça n'aide pas.
2: Il y a une association qui s'appelle, alors c'est une association quoi, qui s'appelle 50 degrés demain, qui, alors qu'il y a quatre volets, j'en connais un ou deux, hein, qui, suite à ce qui s'est passé cet été, alors à des revendications, hein, notamment mettre au calendrier une journée pour les victimes, hein, qui serait, voilà, hein, il y a quand même encore 8000 décès hein, suite à cette canicule. Cette organisation, cette association a parlé aussi de comment dire je trouve pas mes mots d'idées de refuge. Hein, on n'a pas assez anticipé hein, de prévoir des refuges, c'est-à-dire que cet été, il y a des collectivités qui ont mis en place des choses, comme tu dis, dans les hôpitaux. Il y a des collectivités, il y a des citoyens qui se sont organisés, qui ont ouvert des salles, etc. Et il y a un moment, il y a un moment donné, l'État français a dit bah, non, c'est pas de votre ressort. Alors que les citoyens ont réussi par eux-mêmes à se mobiliser, à être solidaires, et ils ont voulu récupérer ça. Mais non, vous ne savez pas faire. Et les gens, quand ils sont en difficulté, ils savent faire. Donc, une idée de refus, de savoir, de préparer en amont une réserve citoyenne aussi, c'était dans leurs arguments. Les réserves citoyennes, aujourd'hui, on en parle sur les inondations, sur les sécheresses. Des gens qui, dans une commune, se portent volontaires, 20 ou 30 personnes, une réserve citoyenne dans une commune de 5000 habitants, c'est pas inenvisageable. Hein, voilà, donc... tout ça, c'est à envisager sérieusement. Hein,
1: Tout à l'heure, je me suis rendue à la caserne des pompiers de Béthune pour discuter un petit peu de cette marche avec eux, parce qu'on parle beaucoup des incendies aussi, sur lesquels ils ont été beaucoup mobilisés. Alors, il s'avère qu'à Béthune, ils sont en grève actuellement pour le manque de moyens en fait, attribués. Et ça pourrait être aussi dans un plan d'urgence, quoi, avoir des moyens pour tout ce qui est... service public.
0: La sécurité civile. Et puis, on sait que les investissements aujourd'hui sont ce qui sont des réductions des dépenses futures à cause des conséquences du réchauffement climatique, de plein de choses. Si on déforeste à un endroit, à un moment donné, les terres deviennent arables, il manque des haies, rien que les haies entre les champs. Enfin, en fait, on en a plein des techniques, des possibles, mais sur les questions environnementales particulièrement, mais c'est pareil pour la santé, il vaut mieux prévenir que guérir, vraiment.
1: Oui, tout à fait.
0: Et on peut dire aussi, on parle de cet été, que nous avons vécu l'été le plus froid de toutes les prochaines années. C'est à venir.
2: Et il y avait aussi un chiffre qui disait, alors je ne sais plus si c'était 50 degrés demain, qui disait que si on n'était pas capable d'investir 60 à 70 milliards par an d'ici à 2050, dans des énergies renouvelables, etc., alors on perdrait, alors c'est un terme, on perdrait 11 points de PIB. Donc moi, c'est pas vraiment mon indice de mesure. Mais pour ceux qui sont en charge de l'économie, ça devrait les alerter.
0: Si on veut faire un parallèle au niveau budget, le budget du quinquennat pour l'armée était d'augmenter de 144 milliards pour l'armée. Et Emmanuel Macron a demandé à ce que ce soit ramené à une période plus courte, un budget beaucoup plus court, c'est 144 milliards. Donc là, tu parlais de 70 milliards, 80 milliards par an ?
2: Oui, de 60 à 70 milliards, ce qu'il faudrait par an.
0: 60 à 70 milliards. Ça se fait. On a l'impression que c'est astronomique à notre petite échelle, mais en fait, sur le budget d'un État, ça se fait.
2: Ça aujourd'hui, on nous culpabilise. C'est les retraités qui doivent faire des efforts. C'est souvent les niches où on va les chercher. C'est chez les petits gens, chez les retraités. Je sais qu'on est nombreux. Hein, il y a peut-être une caste un peu plus de milliardaires qui échappent à l'impôt. Mais voilà, c'est pas, voilà, il faut qu'il y ait une justice fiscale.
1: Et ça fait partie des revendications, justement, on en parlait tout à l'heure. Justement, on se disait comment est-ce qu'on va payer, entre guillemets, tous ces plans qu'on demande, ces plans d'urgence, d'atténuation. Et du coup, l'idée nationale, c'était plutôt d'avoir une taxe sur les super-profits des énergies fossiles, sur les armes aussi, et éventuellement taxer le patrimoine des plus riches avec un impôt climatique.
0: Et puis peut-être les bénéfices des entreprises écocidaires, polluantes, etc. Mm-hmm. Et y a plein de choses à faire au niveau des leviers, qu'ils soient politiques ou des leviers concrets d'investissement dans les communes, les départements, les régions. Au niveau national, il y a plein de possibilités, en fait, et c'est quelque chose qui est réfléchi depuis longtemps et par beaucoup de monde. C'est pas comme si les idées manquaient, les outils manquaient pour pouvoir faire des choses. Alors bien sûr, malheureusement, on a déjà dépassé un stade très grave où si on avait pris à temps, il y a 20 ans, il y a 40 ans, les conséquences aujourd'hui seraient moins graves. Mais il y a beaucoup de choses à faire aujourd'hui encore, c'est clair.
2: Je pense que le jour où je lisais un article ce matin sur redonner du pouvoir aux grandes régions, aujourd'hui, on en est là, c'est-à-dire que tout est décidé en haut lieu. Les régions, elles sont à même de décider aussi pour elles, les départements, investir là où elles, écouter les gens de terrain. C'était en Bretagne avec Jean-Louis Borloo qui parlait de, la région Bretagne serait apparemment porteuse ou on n'est pas. La régionalisation un petit peu aujourd'hui en Allemagne c'est un peu ça, alors au-delà de notre démarche pour le climat il y a aussi derrière ça peut-être aussi une réfléchir à notre la Ve République il y a toute une réflexion et puis redonner aujourd'hui je pense que parfois, les politiques sont fatiguées, notamment dans les communes où les dotations baissent. C'est vraiment pour un maire, parfois, de flécher des crédits pour l'environnement et la nature. C'est pas toujours évident parce que c'est pas forcément les premiers postes de dépenses. On pense parfois c'est les voiries, etc. C'est la propreté dans la commune. Mais remettre en place des arbres là où il faudrait, dans les écoles, c'est là où il faudrait, c'est pas toujours évident.
0: Oui, au niveau des mairies, ils ont perdu beaucoup de budget. C'est vrai qu'ils ont du mal à tenir toutes les responsabilités qu'ils ont au niveau des municipalités. Il y a eu à la fois de la décentralisation des responsabilités, mais une plus grande centralisation des moyens, de l'argent, du budget. Donc, c'est vraiment pas évident pour les maires des petites communes de faire des choses aussi. Il faut qu'il y ait que ce soit à la fois porté par les citoyens, citoyennes, les gens le demandent et insistent, etc., pour que ce soit mis à l'avant en premier. Mmh. Le problème, c'est que c'est vrai que c'est des problématiques qui touchent après à tout. Mais si la santé est déjà attaquée, il faut mettre aussi sur la santé. L'école, c'est essentiel. Il y a plein de choses. Tout est lié. Donc, ils n'ont pas assez de budget souvent pour gérer ça. Et je suis assez d'accord avec le fait qu'effectivement, plus on se rapproche du local, plus les gens sont en capacité de prendre des bonnes décisions pour.
2: Mais comme tu disais, Capucine, sortir des énergies fossiles ici. Au niveau de l'agglomération Béthune-Bruay, Lens-Liénin et Nain-Carvin, au niveau des transports, maintenant on a le transport en commun des bus gratuits. On s'aperçoit que les gens prennent le bus, puisque c'était à un coût. Nous, sur le territoire, sur la même agglomération, on peut, avec une carte passe-passe, on peut voyager en train gratuitement. C'est des accords avec la région Hauts-de-France. Donc c'est justement des signes donnés par les agglomérations, par la région Hauts-de-France, pour décarboner nos modes de transport.
0: Mm-hmm. Oui, tant qu'à faire, dans ce cas-là, le plan régional du train, du rail, peut être amélioré, comme nous le disait la CGT cheminot la semaine dernière.
2: Ah oui.
0: Mais effectivement, oui, ça, c'est exactement ça. Et j'ai trouvé ça super de voir dans votre communiqué que vous preniez en compte le climat, le vivant et la paix et la justice sociale ensemble. Mmh. Et c'est vrai qu'ils vont de pair. Mmh.
2: Ah oui, bah le vivant, aujourd'hui, on s'aperçoit qu'il y a le nombre d'espèces qui sont détruites, etc. On n'arrive pas à mesurer on le sait, hein, les espèces, vous parliez d'écosystèmes, etc., tout ce qui est apporté au niveau avantage, etc. Hein, je ne sais plus qui disait, si le jour où les abeilles mourront, on sera vraiment pas bien. Hein,
0: c'était pas Einstein qui avait...
2: C'est bien possible. C'est... mais voilà, on sait bien tout ce qui est au niveau de l'aviation, etc. On s'est inspiré des oiseaux, on s'inspire toujours de la nature, voilà, et on lui rend pas, on lui rend pas.
0: Et d'ailleurs, il y a un super lieu qui est démonstrateur de la transition écologique possible, Annelay-Mines. Ils ont construit sur une ancienne friche commerciale un lieu qui s'appelle La Réserve, où c'est que du bâtiment biosourcé, des matériaux de construction biosourcés dans le bâtiment. Et il y a des fenêtres dans les murs pour regarder en quoi c'est fait. Il n'y a pas de radiateur, etc., mais il n'y fait pas froid ni trop chaud. Il y a plein de choses qui sont pensées avec des puits canadiens. Avec ils font aussi de la culture sur des espaces de béton pour essayer sur des petits carrés. Ils étudient si telle plante arrive mieux ou moins bien à reprendre le dessus au-dessus du béton. Il en existe des initiatives qui montrent qu'on peut faire de la transition et des bâtiments isolés correctement et pas tant cher en plus. Hein. Mm-hmm. Pas tant cher, etc. Oui. Ouais.
1: C'est pour ça qu'on en appelle un petit peu aussi aux solutions politiques, parce qu'on voit que même... Il y a quand même beaucoup de citoyens qui se posent des questions, qui sont volontaires, mais qui ne savent pas vraiment où s'orienter, quoi faire. Et c'est vrai que seul, c'est très compliqué. Hein, on se rend compte que l'impact, il est assez limité. Mais notre force, ce serait justement d'être ensemble. Et c'est toute l'histoire de cette marche, c'est d'être ensemble pour essayer de faire bouger un petit peu les politiques et de simplifier tout ce qui serait transition, adaptation.
0: Le rendez-vous, c'est à 10h devant la place de la gare.
1: C'est ça,
0: la gare.
1: Exactement.
0: Samedi 26 septembre.
1: Exactement.
0: C'est ça?
2: Oui.
0: Et à Arras? Je pense que c'est pareil, 10h place de la gare aussi de leur côté.
2: À 10h30, oui.
0: À 10h30.
2: Oui, place Fauche.
0: Donc si vous êtes plutôt du côté du Béthunois, Béthune, place de la gare, 10h samedi matin. Si vous êtes plutôt du côté d'Arras, c'est 10h30. Pareil, place de la gare, c'est facile à retenir. Et puis, si vous êtes du côté de Lille ou vous voulez éventuellement faire deux marches, deux manifestations,
1: c'est possible.
0: C'est la possibilité d'aller aussi rejoindre la manifestation lilloise.
2: À partir de 14h30, j'ai vu, parce que c'est vrai que ceux qui auront marché le matin, reprendre un train ou reprendre la voiture, j'ai vu qu'il y a un mot d'ordre pour dire 14h30, telle rue à Lille, voilà.
1: Et sur Béthune, l'après-midi, il y a aussi des activités proposées.
0: Ah oui.
2: Au Mont-Liébeau, avec Artois Bas Carbone, donc c'est une régie de quartier, c'est Alim, une association de quartier pour trouver des solutions. Là, on est vraiment sur des solutions, des îlots de fraîcheur. Donc, Artois Bas Carbone va inviter les habitants du quartier, d'autres habitants, à phosphorer à travers des ateliers pédagogiques. Hein, imaginez comment peut être son quartier. Donc là, on fera un petit peu la promotion. Hein, nous, on sera on sera dans les témoignages, dans la revendication. Bien sûr, on va recueillir aussi l'avis des gens. Mais l'après-midi, il y aura aussi des solutions concrètes au Mont-Liébeau, donc à deux pas de la manifestation.
0: D'accord. Comme nous arrivons à peu près à la moitié de cette émission Un monde fini, on parle écologie, je vous propose qu'on fasse une petite pause musicale et puis on se retrouve juste après. La pause musicale que je voulais vous proposer, alors vous n'allez pas forcément voir le lien tout de suite, mais en réalité, si. Vieni a parare in Puglia, c'est l'histoire des Pouilles. Caparezza qui oppose l'image paradisiaque des Pouilles vendues aux touristes aux maladies professionnelles, aux maladies environnementales que vivent les habitants, les travailleurs, travailleuses là-bas. C'est une chanson joyeuse, mais qui en fait cache une grande tragédie environnementale, celle d'une région attaquée par l'industrie depuis bien trop longtemps et les pesticides.

0: Vieni a barare in Puglia de Caparezza sur les ondes de Micro Rebelle 99.6 FM. Vous êtes toujours au cœur de l'émission Un Monde Fini. Ici, on parle écologie, qui a lieu le mardi à 18h et le samedi à 17h. Et nous sommes toujours avec Capucine et Christophe pour parler écologie, pour parler particulièrement de la marche pour le climat, pour le vivant, pour la paix, pour la justice sociale qui a lieu samedi matin 10h devant la place de la gare.
1: C'est ça.
0: Devant la gare de Béthune.
1: C'est bien ça. C'est bien ça.
0: Est-ce que je peux vous demander quelque chose qui vous inspire, que vous aimez lire ou regarder, une référence culturelle qui pourrait être partagée à nos auditeurs, auditrices?
1: Je veux bien commencer. On en parlait un peu en off. Moi, j'ai été un peu touché par le décès de Marc de la Ménardière. Donc, c'est un monsieur qui a créé un film en 2015 ou 2016 qui s'appelle « En quête de sens ». Il a créé, alors au départ, c'était quelqu'un qui vivait aux États-Unis. Hein, vous voyez un peu son nom, Marc de la Ménardière. Promis à un avenir, le capitalisme, etc. Et puis un jour, il se blesse tout bêtement, il roule sur, je ne sais plus, quelque chose. 2 mois d'hospitalisation. Et puis, au lieu de regarder des bêtises à la télévision, il commence à lire des choses sur l'écologie, etc. Et il commence tout doucement à se transformer. Et puis, ces 2 mois d'hospitalisation le font réfléchir. Et avec son camarade, Nathaël Coste, il va créer un film, il va autoproduire, et c'est un film autofinancier qui s'appelle Enquête de sens, qui est sorti en 2015 ou 2016. Voilà. Et il va arpenter le monde, où il va donner la parole à des gens qui œuvrent au changement, déjà, dans le monde. Donc ce film a été vu, c'est un des films comme le film Demain de Cyril Dion, c'est un film aussi qui est connu dans le monde du changement, hein, En quête de sens. C'est l'actualité récente, hein, malheureusement avec son décès, donc on se souvient de lui. Il a créé même un écolieu, hein, donc cette transformation. C'est traduit par un écolieu, hein, du côté de New York, dans les Deux-Sèvres, avec sa femme. Et je pense que dans cet écolieu, ils ont créé des choses, ils ont fait des ateliers. Il y a des gens qui ont commencé à changer de paradigme, hein, comme on dit. Hein, et pour en dire tout à l'heure, bien sûr qu'il faut qu'on continue parce qu'aujourd'hui, les politiques aujourd'hui, ils ont la main, c'est eux qui déterminent les budgets. Mais des initiatives comme celle-ci, elles sont à mettre en valeur et pour que chacun dise que c'est possible.
0: Merci Christophe.
1: De rien.
0: Et toi Capucine ?
2: Alors moi ce sera plutôt littéraire. Enfin c'est la BD de Jean-Marc Jancovici, Le Monde sans fin, qui nous avait été offerte à Noël. Alors pas celui-ci mais les précédents. Que j'ai lu avec beaucoup d'attention et qui est très très bien faite dans la vulgarisation en fait de tout ce qui est énergie. Elle explique ça très bien en remplaçant en fait tout ce qu'on utilise au quotidien et qui coûte de l'énergie par l'armure d'Iron Man, en nous disant que voilà, avec ce qu'on fait, on se déplace vite, on peut voler, on peut déplacer des choses énormes avec nos machines, avec l'énergie. Et en fait, c'est un peu une sorte d'armure d'Iron Man qu'on a construit, mais qui nous coûte très cher. Là-dessus, ça peut être un petit peu déprimant au départ de lire tout ça, mais ce qui est vraiment bien fait dans cette BD, c'est qu'à la fin, il nous apporte des solutions sur comment on peut, alors au niveau individuel, réduire notre impact carbone. Donc il parle notamment de la nourriture, essayer de diminuer un peu tout ce qui est consommation de bœuf, ce genre de choses, diminuer les achats, essayer d'avoir des transports plus verts. Je voulais faire le lien aussi avec ça parce que en parallèle, je ne sais pas si vous le savez, mais il a lancé aussi un projet là actuellement, un commun accord qui réunit 150 citoyens tirés au sort mais qui sont représentatifs de la population, qui se réunissent là sur 6 week-ends de maintenant jusqu'à janvier afin de proposer, d'essayer de dégager des propositions pour les politiques et les élections à venir.
1: Oui, pour en parler, j'ai vu un petit peu. L'idée, Jean-Marc Jancovici dit, il va falloir faire des choix. Et les communs accords, c'est voilà, il y a eu ce qui a été proposé par le président il y a quelques années également, hein,
0: la convention citoyenne.
1: La convention citoyenne, exactement, avec voilà, qui a été plus ou moins. Il y en a peut-être une ou deux sur les qui ont été.
0: Les propositions,
1: oui.
0: Tu veux dire, oui, effectivement, ouais. Ça a été, disons, organisé de la bonne manière. Donc, des choses intéressantes en sont sorties, comme ce qui arrive quand on fait une consultation citoyenne, mmh. représentative, et qui prend le temps de réfléchir. Mais il y en a très peu des propositions qui ont été reprises. Ouais. Ça a été étouffé.
1: Mais là, un commun accord, c'est vraiment, voilà, il a posé le constat, c'est qu'il va falloir prioriser. Et l'idée, c'est aussi de réunir 150 personnes qui ont parfois... ils seront pas toujours d'accord, mais qui vont se parler. Et c'est ça, c'est trouver, voilà, réussir à faire parler des gens en leur expliquant, en leur donnant des consignes. Et là, il est tout l'intérêt. Et je pense que c'est possible, hein, puisque c'est un tirage au sort qui a...
2: représentatif, hein, de la population. On peut même le suivre sur la page, sur le site, hein, tout le long, jusqu'en janvier, normalement. Suivre tout ça.
1: Je pense okay, qu'il y aura aussi d'autres. Il y a une femme qui est agricultrice restauratrice dans l'Ariège, hein, à la table de Gaïa, qui envisage de faire une marche en France pendant 30 jours pour aller à la rencontre des territoires, à la rencontre des gens, et puis recueillir un peu tout ce qui est doléances, etc. Elle se dit qu'en marchant, elle ne manifeste pas, donc elle ne sera peut-être pas arrêtée. voilà, donc ça, c'est courant novembre, ça, c'est à suivre, et pourquoi pas. Je pense que comme le
0: tout dépend de là où elle marche, parce que je me rappelle de cette dame qui s'est fait arrêter pour avoir dessiné des fleurs à la craie à la ZAD, des fleurs à la craie sur le béton, mais devant les policiers. Et elle s'est fait arrêter de manière totalement, totalement scandaleuse, totalement injuste, quoi, un peu brutalement en plus. Pour des fleurs à la craie.
1: Dans le cadre de mon métier, je fais des rues scolaires, c'est-à-dire qu'on barre un bout de rue et puis on permet aux enfants.
0: Dans notre quartier ici, a lieu chaque année la rue aux enfants, où il y a quatre rues bloquées aux voitures et c'est la rue des enfants.
1: Oui,
0: tout le quartier.

0: notre force, là, ce serait d'être ensemble. Donc, montrons que nous sommes ensemble pour ce combat. Voilà, c'est comme ça que les choses changent.
1: Et en venant à votre rencontre samedi matin, est-ce que, donc en rencontrant le collectif Béthunois pour le climat, ce serait une occasion de faire d'autres choses avec vous par la suite ?
2: Alors oui, justement, l'organisation, hein, c'est qu'il y aura dès 10h, hein, donc les gens vont arriver à la gare SNCF, quelques témoignages, on va se mettre en route avec le cortège, on arrivera sur la Grand Place où là, on va proposer à quelques associations de vouloir prendre la parole pour que les gens voient aussi que ce collectif est fait de plusieurs associations ou parfois d'un citoyen qui ne fait pas partie d'une association. Hein, donc on appelle ça les assemblées citoyennes, c'est-à-dire qu'on va demander aussi si les gens le veulent bien de laisser leur email. Et puis est déjà prévu une date. Hein, donc l'idée c'est de faire remonter aussi à l'organisation nationale tout ce qui s'est passé à Béthune, à Arras, via des photos de pancartes, etc. Hein, donc et la prochaine date est prévue le samedi 14 novembre. Voilà, donc voilà, pour dire que ben voilà, on maintient la pression, on continue, c'est pas un coup comme ça. Et l'idée aussi, c'est comme le fait Jean-Marc Jancovici avec un commun accord, c'est de dire que ben voilà, les gens restent mobilisés. Voilà, et puis moi je voulais aussi ajouter que. On le fait pour nous, on le fait pour nos seniors hein, qui souffrent, on le fait aussi pour nos enfants, hein, parce que c'est ça, quoi. Cette planète en 2050, on n'en veut pas. Voilà, c'était déjà invivable cet été. Qu'est-ce que ça va être si ça monte crescendo? Et c'est parti pour être crescendo, puisqu'on sait que même si on mettait en place des mesures là, dans les prochaines années, les effets, on les verrait peut-être d'ici 15 ans, 20 ans, quoi, des effets mesurables.
1: Hein. Il faut bien penser d'ailleurs que les effets ne sont pas progressifs, toujours avec la même intensité. Mmh. Il y a des effets d'accumulation et d'exponentiel, ou du moins d'accumulation qui aggravent. Ce n'est pas linéaire comme problématique. Mmh.
2: Voilà, voilà.
1: Ben, je vous remercie énormément d'être venu.
2: Merci à toi. À vous.
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1: Si cette interview est terminée, si notre monde dans sa quantité de ressources est fini, l'émission, elle, continue et la lutte également, notamment la lutte contre le canal Seine-Nord-Europe, un projet pharaonique largement inutile, dont la vision qui vient du passé est largement dépassée aujourd'hui au profit des géants du BTP, de l'import-export et de l'agro-industrie, un outil taillé pour la mondialisation qui est aussi destructeur, qui va amener à des grands terrassements, un des plus grands terrassements jamais connus en France avec des milliers d'hectares de terres agricoles et naturelles anéanties, des centaines d'espèces protégées, menacées, qui n'auront plus d'habitat, qui vont être déplacées ailleurs ou ne pas pouvoir continuer leur croissance, des millions de mètres cubes d'eau gaspillés. Alors, un collectif appelle à arrêter le massacre avec une pétition. Cette pétition, elle est encore en cours. Elle a réuni énormément de signatures pour le moment. Vous pouvez la trouver notamment par exemple, sur le site de Green Voice. Elle est à 21 000. Alors là, au moment où je vous parle, on est à 21 154 signatures sur 25 000. Quand ce sera arrivé à 25 000, elle sera envoyée, une fois le seuil atteint, au président du Parlement européen, de la Commission européenne, au président de la République, au Premier ministre, aux ministres concernés, aux élus nationaux et territoriaux des Hauts-de-France et de l'Île-de-France. Voilà. Ce que je voulais ajouter également, je voulais vous parler juste avant qu'on écoute la chronique de Lucien, on en est à l'épisode 3. Je voulais vous parler de cette entreprise. Alors, attention, Syngenta, si vous n'en avez jamais entendu parler, le 3 octobre prochain, à l'appel de Cancer Colère, de la Confédération Paysanne, du collectif de soutien aux victimes des pesticides de l'Ouest et des soulèvements de la terre, une mobilisation internationale aura lieu contre l'entreprise de pesticides Syngenta à Saint-Pierre-la-Garenne dans l'Eure. C'est à 100 km de Paris environ. Syngenta, c'est une firme agrochimique suisse

0: qui a été racheté par le conglomérat chinois ChemChina en 2017, avec les Monsanto Bayer, BASF et Corteva, elles règnent toutes les quatre sur le marché des pesticides et des semences enrobées. L'empire toxique de Syngenta s'étend sur près de 90 pays, empoisonnant le corps des travailleurs, des travailleuses, des riverains, des riveraines, leurs terres, l'eau, les récoltes. Les pesticides de Syngenta sont connus pour leur toxicité. Si vous reconnaissez les noms, paraquat, thiamethoxam, chlorothalonil, atrazine, diquat, tout droit sortis des entrailles de leur laboratoire. Certains sont interdits en Europe en raison de leurs effets délétères pour la santé, mais restent exportables dans les pays du Sud, notamment au Brésil, en Inde ou au Kenya. Ce double standard réglementaire protège les corps occidentaux tout en empoisonnant les paysans et les riverains sur fond de racisme environnemental. Paraquat, diquat font partie d'ailleurs des pesticides les plus utilisés par les paysans pour se suicider, car enfermés dans une dépendance économique à ces produits. Syngenta ne lésine pas sur les moyens d'arriver à ses fins. En 2018, elle a été condamnée pour avoir engagé une milice responsable du meurtre de Keno, un des leaders du mouvement des sans-terres au Brésil. Ce dernier occupait une ferme de soja transgénique appartenant à Syngenta en 2007 pour dénoncer l'accaparement de la firme. Aux États-Unis, en 2017, Syngenta a été condamné à verser 217,7 millions de dollars à 7000 agriculteurs américains car le groupe avait commercialisé du maïs transgénique non autorisé, bloquant les ventes des producteurs. Elle est aussi implantée en France. En France, elle est au cœur de ce que l'on appelle l'affaire des semences enfouies, poursuivie pour l'enfouissement illégal de 922 tonnes de semences enrobées d'insecticides dans le Lot-et-Garonne au début des années 2000. Si elle est familière de cette pollution, elle est aussi familière des procédures bâillons. Elle ne parvient pas toujours à ses fins, et nous avons enfin une bonne nouvelle à annoncer avec cette actu qui est fraîche et sans pesticides, puisqu'elle date d'hier. Le 21 septembre, l'entreprise a été déboutée de sa plainte devant la cour d'appel de Montpellier. Après 10 ans de procédure, le fabricant de produits phytosanitaires a abandonné les poursuites contre Yves Meunier, un faucheur volontaire d'OGM, en août 2016 avec une quarantaine d'autres personnes. Il s'était en effet saisi de faux et de faucilles pour aller enlever tout un champ de tournesol transgénique à Elne dans les Pyrénées-Orientales. Relaxé en première instance, il devait comparaître devant la cour d'appel de Montpellier hier, lundi 21 septembre. La société Syngenta, qui fabrique des produits phytosanitaires, etc., lui réclamait plus de 758 000 euros. Elle est finalement désistée. Des pesticides en temps de paix, des armes chimiques en temps de guerre. En temps de guerre, les agrochimies comme Syngenta ont été désignées pour assurer la production d'explosifs, il faut le savoir. Ce sont le même type de composants, ces engrais, et ce qui amène à l'industrie chimique. Je vais m'arrêter là car nous n'aurons pas le temps d'entendre en entier Lucien si je ne m'arrête pas là. Aujourd'hui, là, on retrouve l'épisode 3 de sa chronique sur la catastrophe écologique planétaire. L'épuisement des quatre éléments. Hop, on l'écoute, c'est parti. Merci Lucien pour cette chronique.
1: Bonjour à toutes et tous, bonjour et bienvenue sur Microrebelle 99.6 dans notre nouvelle chronique « L'écocide capitaliste ». Le nom de cette chronique correspond bien sûr directement au livre d'Alain Beer que nous commentons chapitre par chapitre. Nous l'avons exposé lors de notre première chronique. Alain Beer est un militant anarchiste communiste. Il est sociologue dans la tradition marxiste. Son livre, « L'écocide capitaliste », comporte 3 tomes. Le premier tome nous expose de nombreuses et précises explicitations scientifiques avec l'objectif de démontrer le caractère systémique des bouleversements en cours, caractère systémique charpenté par les rapports sociaux d'exploitation capitaliste. Nous reviendrons bien sûr sur ces différents points au fur et à mesure de notre progression dans le livre d'Alain Beer. Pour l'heure, nous en sommes au 3e chapitre, un chapitre intitulé « L'épuisement des 4 éléments ». Les 4 éléments dont il est question sont la terre, l'eau, l'air et le feu.

On commence donc par la terre. La terre est composée du sol et du sous-sol. Dans le sol vivent des milliers d'espèces vivantes, virus, bactéries, champignons, les parties enfouies des végétaux, des arachnides, des vers, des petits mammifères, etc. On a là un véritable écosystème. Par ailleurs, le sol remplit de multiples fonctions. Par exemple, en accumulant tous les éléments nécessaires à la vie, tels l'eau, le carbone, l'azote, le potassium, le calcium, le phosphore et divers oligoéléments, en rendant possible l'agriculture, ou encore en faisant fonction de puits de carbone. Mais cette ressource est menacée, essentiellement du fait des changements d'affectation ou d'usage des sols, à commencer par la déforestation, mais également du fait de certaines pratiques de l'agriculture capitaliste, comme la mise en culture de terrains en forte pente, l'arrachage des haies, des labours trop profonds et trop fréquents, etc. De plus, les sols souffrent de multiples pollutions du fait des rejets et déchets qui s'y accumulent. Des déchets solides, comme des plastiques contenant des colorants ou des additifs écotoxiques. Des déchets liquides, tels des polluants chimiques provenant de l'agriculture ou des déversements industriels. Enfin, des rejets gazeux provenant par exemple des pollutions aériennes. On peut également mentionner l'artificialisation des sols, incluant les pertes de surfaces agricoles ou forestières et tous les espaces construits ou non construits d'ailleurs, à l'occasion de chantiers, de carrières, de mines ou encore de décharges. En sont notamment responsables la croissance urbaine et l'étalement urbain, ou encore le développement du tourisme en bord de mer et à la montagne. L'artificialisation des sols est de fait facteur de perte de la biodiversité souterraine, mais accentue également la pollution sonore et aggrave le réchauffement climatique par la formation d'îlots de chaleur urbains. Le sous-sol, ensuite. Parler du sous-sol, c'est inévitablement parler de l'extractivisme. Et Alain Beer détaille quantitativement ce que cela signifie. Et notamment, l'augmentation considérable de la masse des ressources extraites ne correspond pas à la croissance démographique. Ce qui est fondamentalement en cause, c'est le productivisme capitaliste. Ça concerne le charbon, le pétrole ou le gaz naturel. Ça concerne également les minerais, métalliques et non métalliques, sur lesquels Alain Beer s'attarde un peu. Les minerais non métalliques, ce sont les sables, les graviers, l'argile ou encore des roches, tels le calcaire, le gypse, le granit, le marbre, tout cela étant destiné aux bâtiments et travaux publics, ou la potasse, le soufre, le phosphate, destinés quant à eux à d'autres activités industrielles. Si on prend strictement l'exemple du sable, c'est la ressource la plus exploitée au monde après l'eau. Et elle est en voie d'épuisement. L'activité du BTP, extrêmement consommatrice, ne peut en effet utiliser les sables des déserts qui sont trop fins, trop ronds et trop lisses pour s'agréger. D'où le dragage des fleuves et l'utilisation des sables des dunes et des plages avec de nombreuses conséquences négatives. Les minerais métalliques, eux aussi, connaissent un extractivisme en forte croissance. Ce sont les métaux de base ou des métaux spécialisés, comme les terres rares, dont la consommation explose. L'extractivisme a un impact écologique considérable. C'est une activité très énergivore et fortement émettrice de gaz à effet de serre et qui est très polluante, notamment par la contamination des sols et des eaux.

Deuxième élément, l'eau. L'eau douce est en principe une ressource renouvelable. Ceci étant, de nombreuses menaces pèsent sur la quantité d'eau douce disponible. Tout d'abord, du fait de l'agriculture, pour l'irrigation et aussi pour l'élevage. Ensuite, pour l'alimentation en eau des foyers urbains. Avec une première conséquence, de plus en plus de régions connaissent des situations de stress hydrique dans lesquelles la demande en eau dépasse les ressources disponibles. Ensuite, la qualité de l'eau douce et de l'eau potable est de plus en plus menacée. Tout d'abord, par les pollutions agricoles et par les pollutions industrielles et leurs rejets d'hydrocarbures, de métaux lourds ou de produits chimiques. Ces pollutions affectent les cours d'eau en surface, les nappes phréatiques en profondeur, mais aussi les lacs et les zones côtières. Les conséquences peuvent être dramatiques en condamnant de plus en plus de personnes à consommer de l'eau non potable parce que polluée. Sans aller jusque-là en France, il reste que 30% des eaux souterraines sont affectées par des résidus de pesticides et des teneurs élevées en nitrate. Par ailleurs, les normes évoluent, et pas dans le bon sens, avec le relèvement de certains niveaux tolérés. Enfin, seuls 20 alkyles perfluorés et polyfluorés, les PFAS, sont pris en compte alors qu'il en existe des milliers.

Lucien pour ses chroniques que vous pouvez retrouver dans leur intégralité sur le site microrebelle.fr à la rubrique L'écocide capitaliste. Je vous remercie énormément pour votre écoute. Restez à l'écoute des programmes de Micro Rebelle. À bientôt!

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0: Le samedi 12 septembre avait lieu à Lens le village des associations. L'occasion de rencontrer de nombreuses associations lensoises qui proposent des activités sociales, culturelles, sportives. Nous en avons rencontré une trentaine. Je vous propose de découvrir la deuxième moitié de ces associations. Vous entendrez dans l'ordre le cœur sur la patte, Lens philatélique, les Ajoncs, les Gueules Noires, Municipaux de Lens Foot UFOLEP, Prévention Artois Prévart, RC Lens Athlétisme, Rugby Lensois, Sciences et Technologies, Stade Nautique Lensois, Union Sportive Ouvrière USO Lens et Vitaform.
1: Le cœur sur la patte. Alors notre association est basée sur le Douai. Mais on est sur tous les Hauts-de-France, on fait le Nord, Pas-de-Calais. On rend visite aux gens avec nos animaux, c'est nos animaux. Ben, c'est-à-dire qu'on va rendre visite aux personnes qui sont en EHPAD et qui ont dû quitter leur chien ou leur chat et qui sont très heureux de nous voir arriver avec les notes parce que ben, pour eux, c'est un moment de tendresse pour eux. On a une cinquantaine d'établissements en visite. On fait les EHPAD, les enfants handicapés, les adultes handicapés. On va en oncologie, on va en soins palliatifs. On va au CHR de Lille, on va à l'hôpital de Valenciennes. Donc nous avons un site, le cœur sur la patte, où vous pouvez voir toutes nos actions. Et on a un compte Facebook aussi, donc là vous pouvez voir toutes nos actions. Alors là, il faut aller sur le site. C'est cœursurlapatte.fr. Et il y a un onglet où il est marqué « Contactez-nous ». Et là, vous envoyez un message et c'est notre présidente qui le reçoit. Et après, elle prend contact avec la personne.
2: Alors, je suis le président d'honneur de l'association philatélique de Lens. Qui est, donc, comme son nom l'indique, on collectionne les timbres-poste. Et on a également animé la philatélie régionale pendant très très longtemps.
3: Et donc oui, vous m'avez dit donc depuis 1956, donc il y a 70 ans.
2: Et, oui, et je suis encore là. Donc les timbres, ça doit conserver.
3: On est d'accord. Et donc bah justement, quelles sont les principales missions de votre association, vu malgré que les timbres disparaissent de plus en plus au profit des emails?
2: Mais, disons que la collection de timbres a énormément évolué. Avant, disons dans les années 60 encore, la poste émettait des timbres pour les utiliser sur le courrier. Maintenant, elle vise plus le portefeuille du collectionneur. C'est-à-dire que trop souvent maintenant, on voit arriver des timbres avec des valeurs faciales qui correspondent à deux ou trois fois la valeur faciale pour une lettre. Donc, c'est plus possible, quoi. Les collectionneurs, le nombre de collectionneurs se restreint énormément.
3: Très bien. Et pourquoi est-ce qu'on aurait envie de rejoindre votre association en tant que bénévole ou adhérent?
2: Moi, j'ai toujours axé la collection de timbres, c'était sur une histoire postale. C'est-à-dire qu'on a eu l'occasion de faire deux congrès philatéliques nationaux. Donc à cette occasion, il y a eu des timbres qui ont été émis à Lens. Et c'est comme ça qu'on peut faire parler beaucoup plus de Lens. Et, ça a évolué. C'était nous sous André Delélis qui était député maire. Donc en 1970, c'était un truc un peu générique avec les honneurs à la mine. Et en 87, on a renouvelé ce congrès ici à Lens. Mais le maire avait des exigences, il ne voulait plus entendre parler de la mine. Donc il y a un timbre-poste qui est arrivé, mais qui est imaginatif. C'est-à-dire qu'il y avait déjà le stade Bollard, la rocade minière. Il voulait des trucs comme ça, quoi. C'était l'avenir de Lens. Mais on ne voulait plus entendre parler du passif.
3: Entendu. Et les timbres, comme je disais, on utilise de moins en moins au profit de l'Internet. Et puis les nouvelles générations connaissent de moins en moins maintenant avec le numérique et l'intelligence artificielle. Est-ce que pensez-vous que les jeunes, ils s'intéressent quand même aux objets qu'on utilise avant pour communiquer?
2: Il y en aura toujours. Et il suffit d'aller dans un déballage de brocante, il y a toujours des gens qui sont inspirés, qui cherchent certaines choses. Donc il y en aura toujours. Mais c'est vrai que, bon, moi, les timbres POS, j'ai arrêté de les acheter parce qu'on se fiche de moi. Tout ce qu'ils veulent, c'est l'argent. Moi, je ne suis pas d'accord avec ça. Mais par contre, j'ai beaucoup de collections où j'ai étudié les fonctionnements de la poste. Mais malheureusement, avec le numérique, ces collections s'arrêtent. Donc forcément, on va diminuer le nombre des collectionneurs.
3: Et dernière question, si on vous souhaite vous rejoindre, comment peut-on vous retrouver ou vous contacter ?
2: Eh bien, on a donc une association qui est connue de la mairie de Lens. On se réunit une fois par mois. Nous sommes adhérents du groupement philatélique régional, c'est-à-dire qui regroupe toutes les associations philatéliques Nord-Pas-de-Calais.

0: Le nom de l'association s'appelle Les Ajoncs. Ça veut dire amis des jardins ouverts néanmoins clôturés. On n'a pas choisi le mot le plus court, mais c'est, on s'occupe de jardins partagés et communautaires. Et donc, on peut être sollicité par la commune ou les bailleurs sociaux ou en prestation que les gens y souhaitent, soit une entreprise ou dans des milieux carcérales, recréer de la nature dans leur enceinte.
1: Est-ce que vous pouvez détailler les missions de justement cette recréation de nature? Comment ça se passe?
0: D'avoir déjà du public intéressé pour réimplanter de la nature ensemble.
1: Et ça, vous partez de quoi? D'un terrain qui est nu, d'un terrain qui est goudronné de...
0: Donc le terrain, on part des fois de rien. Ça peut être un terrain en friche qui peut avoir soit du déchet, mais on fait en sorte de dépolluer le terrain et de recréer tout un écosystème avec les 7 stations écologiques. Ça peut être la création de haies champêtres pour faire venir les oiseaux, de créer des buts de permaculture, surtout que là actuellement on en a besoin des buts de permaculture pour éviter de l'arrosage, parce que ça garde le taux d'humidité pour les plantations. Faire une mare, accueillir des ruches, faire des toilettes sèches sur les jardins, créer un abri et une table conviviale pour que les gens puissent se poser.
1: Est-ce que dans votre association, il y a aussi des bénévoles? Est-ce que vous avez une vie associative, c'est-à-dire des gens peuvent rejoindre votre association? Comment ça se passe?
0: Moi, je suis salarié, on est un groupe de 7 salariés dans l'association, mais il y a beaucoup, beaucoup de bénévoles sur les jardins.
1: Les personnes qui seraient intéressées pour vous rejoindre ou pour vous rencontrer ou pour vous faire venir, voilà, qu'est-ce que vous pourriez dire pour leur donner envie de vous contacter?
0: Ben, pour l'envie, bon, c'est chacun souhaite participer, mais c'est déjà venir sur des jardins ou sur des événements, découvrir notre association. Et l'adhésion pour c'est une somme dérisoire, mais c'est pour couvrir juste l'assurance pour le jardin ou quand vous arriverez quelque chose. C'est 5 € d'adhésion par année, donc c'est une somme dérisoire par rapport à peut-être à des terrains ouvriers ou autres structures. Mais nous, c'est 5 € et on vous accueille chaleureusement, dans le sourire, le soleil surtout actuellement. Bon, la température, des fois, c'est pas ça, mais sinon, on est quand même mieux dehors qu'être enfermé dans un bureau.
1: Est-ce que, avec le réchauffement climatique, vous observez depuis plusieurs années un regain d'intérêt pour voilà, réimplanter la nature?
0: Ben, là, avec le changement climatique, ça devient très compliqué, surtout que le changement, ben, on l'a. On ne peut pas le nier. Donc, il faut essayer de remettre certaines variétés qui sont moins consommateurs d'eau et qui résistent mieux à la sécheresse, comme les légumes aussi. Donc, ça va être des études et des tests à faire venir maintenant dans le nord. D'habitude, c'est dans le sud qu'il y a ces températures-là, mais maintenant, le nord, on n'y échappe plus. Donc, il faut maintenant mettre des variétés qui résistent mieux pour l'environnement.
1: Vous intervenez sur quelle zone géographique?
0: On s'occupe de la zone géographique dans tous les Hauts-de-France, plus dans le 59 et une petite partie dans le 62. Donc, métropole de Lille, dans le bassin minier et de temps en temps, Jeumont, Maubeuge et on peut venir jusqu'à Saint-Paul-sur-Mer.
1: Si on souhaite vous rejoindre ou vous solliciter, comment peut-on vous retrouver ou vous contacter?
0: Pour nous retrouver, on a Facebook qui s'appelle Les Ajoncs sur le site Facebook. Vous tapez sur Internet l'association Ajoncs, donc ça s'écrit Ajonc comme l'arbre, mais nous on pique pas. Mais ça fait une jolie fleur et On est basé à Lille-le-Moulin.

0: Je suis présidente de l'association Les Gueules Noires Roller Derby Lens, qui est une association sportive. On fait du roller derby.
1: Est-ce que tu peux présenter ce que c'est que le roller derby et les principales missions de l'association ?
0: Alors, le roller derby, c'est un sport collectif qui se passe donc sur une piste ovale et on joue sur des patins à roulettes. Le principe, c'est qu'une des joueuses a un couvre-casque en forme d'étoile sur son casque. Et donc cette personne va devoir dépasser ses adversaires. Et à chaque adversaire dépassé, elle va marquer des points.
1: Pourquoi est-ce qu'on aurait envie de rejoindre l'association des Gueules Noires ?
0: Alors du coup, nous, au niveau de notre association, c'est une association qui est très ouverte. Le roller derby, c'est un sport qui est très militant, très inclusif. C'est un sport qui est féministe aussi. Au tout début, à l'origine du roller derby, c'est un sport qui est féministe. Et du coup, c'est un sport dans lequel tout le monde a sa place, peu importe le genre, peu importe la corpulence. C'est un sport où chacun peut avoir une mission différente. Si je ne sais pas patiner, je peux être arbitre avec ou sans patin. Je peux être aussi bénévole. C'est un sport du coup qui fonctionne beaucoup sur du bénévolat et sur l'action associative. Donc chacun peut avoir un rôle clé, même tout petit, tout le monde a sa place.
1: Qu'est-ce que ça procure de participer à ce sport, de jouer du roller derby ?
0: Alors du coup, c'est un sport dans lequel il y a énormément de dépassement de soi. Au final, on va quand même, même si on n'est pas quelqu'un de très cardio, etc., on va toujours se dépasser parce que c'est un sport d'équipe et c'est un peu comme une deuxième famille. Et du coup, on se laisse facilement emporter par cette ambiance très, très familiale, très conviviale. Et à mon sens, c'est vraiment quelque chose qui va nous aider à nous dépasser, à aller au-delà de nos compétences en tant que telles. Et ça nous apporte vraiment une deuxième famille. C'est vraiment un petit, nous là au niveau de l'équipe, on est comme une petite famille et il y a énormément de moments de convivialité où on peut échanger les petits soucis du quotidien, ils passent à côté et ça nous permet d'avancer tous ensemble.
1: Si on souhaite vous rejoindre, comment on fait pour vous retrouver, participer aux entraînements par exemple, et pour vous contacter ?
0: Alors du coup, on a une page Facebook et Instagram, donc Les Gueules Noires Roller Derby Lens. On peut également nous retrouver soit en nous envoyant un message sur ces deux canaux, mais on peut également nous contacter par mail, donc lesgueulesnoires.rollerderby@gmail.com. Et sinon, on s'entraîne les mardis et les vendredis de 19h30 à 21h30 à la salle Hochmann de Lens.
1: Est-ce qu'il y a peut-être une restriction de l'âge ?
0: Oui, c'est à partir de 16 ans. Voilà. Comme c'est un sport un petit peu brusque, brutal, on n'a pas d'équipe junior, donc aujourd'hui, on est principalement que des adultes.
2: Bonjour, moi c'est Anissa et je suis aujourd'hui la chargée d'événementiel des municipaux de Lens, un club de foot UFOLEP.
3: UFOLEP, d'accord. Et quelles sont les principales missions de l'association ?
2: Alors nous, c'est du foot championnat, coupe régionale, coupe de France. Et là, on est en pleine création d'une équipe féminine, foot loisir, donc ouverte à toutes, débutante, confirmée.
3: Et pour tout âge, enfants et aussi bien pour adultes ?
2: Nous sommes un club ouvert qu'aux seniors et aux féminines seniors. On n'a pas encore d'éducateurs pour pouvoir accueillir des enfants. Mais peut-être à l'avenir, oui.
3: Pourquoi est-ce qu'on aurait envie de rejoindre votre association ?
2: Alors parce que c'est une association familiale, avec un esprit sportif, des valeurs humaines, de partage. Donc, qui sont très importantes à mes yeux. Et donc, j'ai voulu rejoindre les municipaux de Lens. Et grâce à eux, j'ai pu créer l'équipe, la première équipe féminine UFOLEP.
3: Et pour ceux qui, celles qui souhaitent joindre votre club, comment peut-on vous retrouver et vous contacter ?
2: Alors, on a un site internet, c'est AS Municipaux de Lens, c'est sur Facebook. Donc on vous retrouvez tout dessus les infos sur les tournois, les matchs et aussi les entraînements. Et sinon, on joue au stade Leclerc à Lens, rue des Œillets. Donc nos entraînements, c'est le mardi, jeudi pour les hommes et le mercredi pour les femmes.
4: Moi c'est Thomas et donc je représente aujourd'hui l'association Prévention Artois, Prévart.
5: Et quelles sont vos principales missions ?
4: Alors on a trois pôles d'activité, un pôle d'activité autour du diabète, du surpoids, de l'obésité, un autre autour de l'espace ressources cancer, donc pour améliorer la qualité de vie des personnes touchées par la maladie, et un autre autour de la prévention, autour de l'alimentation, de l'activité physique adaptée et du bien-être. Au niveau du diabète, au niveau du surpoids, de l'obésité, c'est des personnes qui sont concernées par ces pathologies-là, par rapport au cancer également. Par rapport au projet de prévention, en fait, c'est relié aussi au financement qu'on arrive à avoir et au partenariat. Par exemple, sur la communauté d'agglo Lanciévin, on est autour des personnes qui résident dans les quartiers prioritaires.
5: Et pour les bénévoles qui veulent rejoindre dans votre organisation, comment on fait pour vous contacter ou vous rejoindre ?
4: Alors c'est tout à fait possible, on a un site internet, donc www.prévart.fr et puis le 0321 68 80 80. On fonctionne effectivement au niveau des membres, en fait les membres ce sont des professionnels de santé, on a une équipe qui est salariée en fait, hein, une association, on a 16 salariés donc à l'association, et nos bénéficiaires en fait c'est les personnes à qui qu'on va aider justement au quotidien, et donc voilà, ces personnes là on peut entrer en contact avec nous sans problème, quoi.
6: Bonjour, alors nous on est le RC Lens Athlétisme, on est une association d'environ 300 licenciés qui essaye de se développer sur toutes les disciplines et d'essayer un maximum de disciplines dans l'athlétisme pour sensibiliser les enfants et les plus grands à faire du sport tous les jours.
5: Et donc vous êtes l'une des membres de l'association ?
6: Oui c'est ça, moi je suis entraîneuse, juge et photographe du club.
5: Très bien. Et quelles sont les principales missions de l'association RC Lens Athlétisme ?
6: Alors nous, on est là pour essayer d'amener nos jeunes qui ont envie de s'entraîner à un niveau même international, étant donné qu'on a un athlète qui a été champion européen l'année dernière. Donc on essaye de les apporter au plus haut niveau et surtout de les suivre, que ce soit mentalement, psychologiquement et même financièrement.
5: Et pourquoi est-ce qu'on aurait envie de rejoindre votre club ?
6: Parce qu'on a un club qui est assez familial. On se connaît tous, que ce soit les plus petits comme les masters qui courent le dimanche. On essaye de venir se voir un maximum entre nous et de s'encourager. Et on se suit et on est très très familial.
5: Et dernière question, si on vous souhaite vous rejoindre, comment on peut vous retrouver ou vous contacter ?
6: Alors, on est sur les réseaux avec le Instagram et le Facebook RC Lens Athlétisme. Et vous pouvez aussi nous retrouver sur le stade Léo Lagrange tous les soirs à partir de 18h jusqu'à 20h.

0: Moi, c'est Madame Lecoq, la secrétaire donc, du rugby Lensois, association donc, de rugby créée en 2003. On est là sur le stade Léo Lagrange. Donc, les seniors, tous les mercredis, vendredis soir, de 19 à 20h30, on va dire. Et tous les samedis après-midi, c'est le DR, donc pour les enfants de 3 à 14 ans.
1: Et donc, bah, le rugby, donc, bah, sur Lens, on va dire que le foot, c'est un sport, on va dire, très populaire.
0: Oui, très compliqué de faire vivre le rugby, mais là, depuis 2 ans, on arrive quand même à avoir pas mal d'enfants, de seniors qui viennent essayer. On a, là, depuis l'année dernière, on a une équipe de rugby à 5 aussi, donc, qui est mixte, féminine et homme. Donc là, le rugby à 5, c'est que du toucher, pas de plaqué. Donc, ça prend de l'essor aussi, on va dire. C'est top.
1: Et donc bah, les matchs donc, à domicile donc, au stade Léo Lagrange. Et vous également, bah, comme dans tous les matchs, vous déplacez également à l'extérieur.
0: Oui, on a des gros déplacements. Le plus loin qu'on a fait l'année dernière, c'est Château-Thierry, qu'on réitère cette année encore. Sinon, après, oui, on fait Noyon, Crépy, puis après les petits clubs là aux alentours, Hasbrook, etc. C'est selon la FFR, en fait. C'est eux qui nous donnent un calendrier selon notre classement, on va dire. Et donc après, on fait les matchs et puis on espère qu'on gagne à chaque fois.
1: Et puis, bah, dernière question, bah, pour les jeunes ou même les moins jeunes, les adultes qui souhaitent bah, vous joindre, comment peut-on vous retrouver et vous contacter ?
0: Alors, on a une page Facebook, Instagram, TikTok depuis cette année. Après on partage beaucoup sur les réseaux, surtout sur Facebook, donc on a toutes les coordonnées téléphoniques, mail, on est joignable facilement, Messenger, etc. Donc il y a possibilité de nous trouver facilement et il n'y a pas de souci, on répond assez rapidement également.
2: Alors bonjour, on est une petite association lensoise. On présente les sciences et les technologies simplement par le biais d'animations, les soirées astronomie, les permanences découvertes pour les enfants pour qu'ils puissent découvrir les sciences simplement, les observations au microscope, l'écoute des spationautes et l'écoute des radios amateurs et pas mal de choses aussi et des curiosités scientifiques qu'on peut trouver dans l'univers.
1: Très bien, et donc vous êtes président de l'association ?
2: Oui, c'est bien ça, oui, je suis président de l'association. L'association existe depuis 2022 maintenant. Et il y a quelques mois, on a eu la chance de faire la Nuit des Étoiles avec le Louvre-Lens. Donc un très beau moment de partage et on a rencontré pas mal de personnes curieuses. Donc c'était cool.
1: Et pourquoi est-ce qu'on aurait envie de rejoindre votre association ?
2: Alors pourquoi ? Ben parce que nous, tout simplement, on veut montrer que les sciences sont abordables. C'est simple, avec un petit talkie-walkie à 20 €, on peut écouter les spationautes quand ils passent au-dessus de la France. Et avec une petite lunette à même pas 100 €, on peut voir les anneaux de Saturne. Notre objectif, c'est de démocratiser les sciences, de rendre le public acteur de sa découverte pour qu'il puisse la reproduire après, plus tard, chez lui ou avec sa famille ou pendant les vacances ou peu importe.
1: Très bien. Et puis bah justement, si on souhaite vous rejoindre, comment peut-on vous retrouver ou vous contacter ?
2: Alors c'est simple, on a une permanence découverte tous les samedis matins au centre Dumas de Lens, à la Grande Résidence. Et on organise aussi des soirées astronomie, une chaque mois justement pour pouvoir remédier parfois à la mauvaise météo. Et donc pour pouvoir offrir des chances à tous ceux qui le souhaitent bah, d'observer Saturne, la Lune, toutes les planètes du système solaire.
1: Avez-vous une page Facebook ou un réseau social pour vous joindre ?
2: Oui, bien sûr. Alors, la page Facebook, c'est Lens Science Tech. Et le 06 pour nous contacter, c'est le 06 51 67 40 et 24.
3: Oui, bonjour. Alors, moi, c'est Vanessa Lemire. Je suis animatrice du Secours catholique sur le secteur de la Cale et la CAC.
1: Et quelles sont les principales missions du Secours catholique pour les auditeurs qui ne connaissent pas ?
3: Alors, on est là pour accompagner toutes les personnes dans le côté vraiment inconditionnel, pour les personnes qui soient isolées, en précarité, en addicto, pour vraiment répondre aux besoins des personnes quand on peut, en tout cas, où on oriente.
1: Et pour les bénévoles ou les adhérents qui veulent rejoindre votre association, pourquoi est-ce qu'on aurait envie de vous joindre, tout simplement ?
3: Alors, je pars du principe déjà, comme je dis, merci aux bénévoles, parce que c'est grâce aux bénévoles que le Secours catholique existe quand même et qu'ils donnent beaucoup de leur temps. Le but pour moi d'être bénévole, c'est qu'on est tous d'horizons différents. Et en fait, on se crée notre propre famille tous ensemble, et ça, c'est juste trop beau. Et quand on voit le résultat, l'entraide qu'on peut donner avec les personnes qu'on accueille, bah, c'est juste superbe, quoi.
1: Alors, le côté bienveillance, effectivement, si on souhaite vous rejoindre, comment peut-on vous retrouver et vous contacter ?
3: Alors, vous pouvez me contacter via Facebook en tant qu'animatrice du réseau de solidarité du Secours catholique ou directement venir à mon local sur Lens, 79 rue Casimir Beunier. Je suis toujours, en tout cas, prête à vous accueillir avec la joie et la bonne humeur.
4: Stade nautique Lensois.
1: Et donc, vous êtes...
4: On est basé à Aqualens, à la piscine de Lens, sur le parking de Bollard. Et nous formons les jeunes à la perfectionnement de la natation et continuent à nager jusqu'à 78 ans et plus.
1: Très bien. Donc, vous êtes le président de l'association.
4: Oui, c'est moi-même, ouais, Marc Mielot.
1: Et quelles sont les principales missions de votre club ?
4: Les principales missions, c'est ça ?
1: Oui, c'est ça. Qu'est-ce que vous faites en fait pour promouvoir
4: Alors on a plusieurs groupes, on a le groupe l'ENF, le perfectionnement des enfants qui va de 6 à 12 ans à peu près. Donc là on les perfectionne sur les 4 nages, c'est-à-dire dans la première année le crawl et le dos, l'année suivante la brasse, l'année suivante le papillon. Après ça ils ont plusieurs choix, soit ils veulent rentrer en groupe de compétition, donc là ils vont dans les groupes Benjamin, Avenir, Benjamin et plus. Et s'ils ne veulent pas, s'ils préfèrent continuer à nager, il y a possibilité de faire du loisir ado. Et pour cette période, les parents, souvent, ils accompagnent en loisir adulte.
1: Très bien. Et puis, dernière question, et si on vous souhaite vous rejoindre, comment on peut vous retrouver ou même vous contacter ?
4: Alors, il y a plusieurs moyens. Il y a sur le Facebook du club. Donc là, vous avez toutes les informations sur le club. Vous avez toutes les animations du club. Quand on fait des compétitions, quand on fait des déplacements, toutes les récompenses que nos gamins récupèrent à travers toute la France. Et puis, voilà... Sinon, vous venez à la piscine de Lens, il y a souvent des permanences et il y a du monde du bureau qui est présent quasiment tous les soirs.
5: Pour me présenter, je m'appelle Chagarsi Mohamed. Le nom de l'association, c'est l'Union Sportive Ouvrière Lensoise. Les objectifs de cette association, c'est de créer du lien social entre les enfants, la communauté qui est autour, et aussi éduquer un peu les enfants, quoi. Parce que on va dire le football c'est un prétexte, mais on est beaucoup là dans l'éducation. Bon, la vie de l'association au niveau des entraînements, on a pas mal de bénévoles qui sont à fond dans ce qu'ils font en fait, et qui sont amoureux de

0: Ça s'adresse à qui? C'est pour quel âge? Et puis vous êtes situé où dans l'Ans? Et est-ce que c'est que pour les Lensois ou quand même on peut venir d'ailleurs aussi et s'inscrire?
1: Alors, c'est de quel âge? Donc nous, les licenciés vont de, on va dire, de 5 ans à 50, d'accord? Au niveau, la structure, c'est le stade Watiau, dernièrement qui a été inauguré par le maire Sylvain Robert et le préfet. C'était il y a quelques jours, là, mercredi 9 septembre. Hein. Donc, il nous a fait un bon complexe sportif. Au stade Watiau, je ne sais pas si vous connaissez un peu le stade Watiau. Le stade Watiau, c'est quand même le plus vieux stade de Lens. L'association est la plus vieille association de Lens, le plus vieux club de football de Lens. On est né en 1903.
0: Qu'est-ce qui pourrait donner envie à des gens de vous rejoindre?
1: Les valeurs de notre club, c'est l'éducation. Parce qu'aujourd'hui, on est dans un monde où on manque d'éducation, à tous les sens. Et nous, on essaie de donner ça à nos enfants, parce que nous ce n'est pas des licenciés, hein, ce n'est pas des numéros, c'est nos enfants. Quand à partir du moment où ils franchissent le seuil de la porte, on les considère comme nos enfants et on fera tout pour qu'eux puissent bien grandir et être des hommes dans la société. Et des femmes, ouais, parce que j'ai pas envie de me faire tuer par le MLF. Hein.
0: Ouais. Il y a des filles qui font du foot?
1: Il y a des filles qui font du foot. On a des filles, on a des petites, hein, entre 10 et 13 ans. On n'en a pas beaucoup, c'est vrai, mais on n'a pas les moyens de pouvoir accueillir ça. Parce que quand vous dites je veux une équipe féminine, bah, il faut la structure adaptée. Nous, on n'a que 2 vestiaires, donc il nous aurait fallu 4 vestiaires pour créer une équipe féminine. Et puis après, il faut payer des éducateurs en plus. Donc c'est compliqué. Mais on voudrait bien. Hein. On y réfléchit.
0: Parce que c'est pas en mixité, c'est ça?
1: Ouais, on ne peut pas mettre en mixité les vestiaires.
0: Oui, les vestiaires, d'accord. Mais après, les entraînements?
1: Entraînement, c'est en mixité jusqu'à l'âge de 15 ans. Après 15 ans, les filles, elles ne peuvent plus voler avec les garçons. Elles vont avec les filles.
0: J'imagine qu'il reste de la place. S'il y a des personnes qui veulent vous rejoindre, c'est toujours possible?
1: Oui, ça va être compliqué. Je veux dire, on était quand même victime de notre succès depuis quelques années. Et il faut demander, ouais, il y a peut-être quelques places encore de libre, mais franchement, on est presque full.
0: Et alors, comment vous retrouvez sur Internet? Comment aussi vous contacter si on a envie de vous rejoindre?
1: Alors, on a un site Facebook US Lens, tout simplement, où après, moi, je préfère que les gens se déplacent, qu'ils viennent nous voir, parce que sur Internet et tout, au téléphone, ça ne marche pas. Il faut venir voir avec qui vos enfants vont travailler, en fait. Hein. Alors, le mardi et le vendredi, à partir de 18h30, on a une permanence qui est là, au stade Watiau. À l'occasion de l'inauguration du stade Watiau, on a créé un maillot pour la Sainte-Barbe, pour les 123 ans de l'USO Lens, et également pour l'inauguration. Donc, le maillot, je vais le décrire un petit peu. En fait, en façade, vous avez un mineur, une vraie photo de mineur qui est imprimée dans le truc, avec toutes les noms de fosses. Et derrière, on a un chevalet de Terry, la gare de Lens et l'église Saint-Léger, les symboliques de Lens, en fait. Hein, avec un couplet des corons de Pierre Bachelet. Il est magnifique à voir. Puis on en a un aussi pour le musée du Louvre et également pour le président du Racing Club de Lens.
0: Et c'est quoi, vous vendez ce t-shirt?
1: Non, on ne l'a pas vendu, on a voulu vraiment marquer le coup. Mais étant donné que tout le monde a vu ce maillot, tout le monde le veut maintenant. Maintenant, on fait des précommandes et puis on vend le maillot. Ouais, voilà.
0: Finalement,
1: on le vend. Ouais, au départ, c'était pas pour vendre en fait. Hein. C'est juste pour marquer le coup. Hein. Et avec le monde qui a eu l'inauguration, tout le monde nous demandait est-ce qu'on peut se le procurer, comment, c'est combien et tout. Donc on s'est dit on va faire des précommandes et on va commander. Ouais. Pourquoi pas? Et moi, ce que je pourrais aussi dire, on a toujours besoin de bénévoles. Financièrement, on manque beaucoup parce que les districts nous prennent beaucoup d'argent. Ça prend beaucoup d'argent, un district. Hein. Il faut payer ça, il faut payer ceci, il faut payer cela. Mais moi, au départ, quand je suis arrivé, je ne pensais pas que ça fonctionnait comme ça. Moi, je pensais que tout l'argent qu'on allait chercher, c'était à réinvestir sur les enfants. Loin de là. On dirait à la limite des entreprises. Et moi, ce que je demanderais, c'est que s'il y a des commerçants, des chefs d'entreprise qui peuvent aider, nous aider, ils sont les bienvenus. Et ils ne m'aident pas moi. Moi, je ne veux pas de leur argent. Ils vont aider une jeunesse et des enfants, quoi, je veux dire.
0: Parce que le modèle économique d'un club de sport aujourd'hui, il n'est pas forcément évident.
1: Il est compliqué parce que, je veux dire, aujourd'hui, paye les arbitres, l'arbitrage c'est cher. Le coût d'arbitrage c'est cher, il faut payer encore quoi. Après, on a des cartons, il faut les payer, il faut tout payer. Et après, quand on est heureux, par exemple, on a une réunion, nous on travaille tous. Donc nous on travaille tous, on a tous un métier. On a une réunion avec le district, par exemple, il le fait à Amiens, à 80 bornes d'ici, donc ça a nos frais.

Et si on n'y vient pas, on a une peine de à peu près entre 100 et 150 euros. Donc on est obligé de prendre un RTT ou un RTT ou poser une journée pour pouvoir aller à cette réunion pour pas être victime d'une amende entre 100 et 150 euros. Ça, c'est un problème pour nous. Ils ne prennent pas mon argent à moi. Hein. L'argent, ils le prennent aux gamins. Voilà.

0: Donc on est l'association Vitaforme, on exerce les activités sur Lens, donc à la salle Carnot, à l'école Carnot, dans le petit gymnase. On propose en tout cas des cours de danse, on fait aussi une soirée fitness, donc avec plusieurs cours différents. Donc le lundi on propose cours de danse du monde, le mardi on propose des cours de danse assez modernes, il peut y avoir du jazz, du contemporain, c'est un peu varié. Et le jeudi soir, c'est soirée fitness où là, on propose des cours de step Elia, renforcement musculaire, et on termine par de la Zumba où là, on s'éclate et on danse voilà, toute la soirée.
1: Très bien. Et est-ce que pour les personnes qui souhaitent vous rejoindre, c'est pour tout public ou un public particulier ?
0: Donc on a un public assez varié, on démarre à l'âge de 16 ans, on prend tout public, hommes, femmes, enfin voilà, ceux qui sont motivés à venir à l'association, voilà, il y en a pour tout le monde. Donc après on peut aussi s'adapter sur certaines, des fois il y en a qui ont des petits handicaps, etc. Donc on n'a pas une professeure d'activité physique adaptée, mais ça n'empêche qu'il arrive des fois où il y a des personnes qui demandent au niveau des cours si on peut aller, on peut s'adapter. Alors on peut s'adapter, mais il y a quand même quelques limites.
1: Et pourquoi est-ce qu'on aurait envie de rejoindre votre asso?
0: Parce qu'on a une coach très solaire, elles sont très dynamiques, aussi parce que c'est un esprit familial, convivial, et donc c'est vrai qu'on ne veut pas trop monter au niveau du nombre des adhérents, justement pour garder cet esprit familial. On organise pas mal de petits événements aussi, et du coup c'est vrai qu'on essaie de rassembler, parce que souvent les gens se croisent dans les intercours, et donc on essaie de créer des événements pour dire de les rassembler.
1: Et dernière question, si on souhaite vous rejoindre, comment on peut vous contacter ou vous retrouver ?
0: Donc pour nous retrouver, vous venez lors des cours proposés. Il y a une séance d'essai qui est possible sur chaque discipline, elle est gratuite. Et donc on a aussi le Facebook Vitaforme officiel, Instagram Vitaforme Lens. Il y a aussi le contact téléphonique, mail, enfin voilà. Et donc nous retrouver à la salle Carnot le lundi, mardi et jeudi pour faire déjà l'essai et voir ce qui est le plus adapté pour la personne.
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0: Paris, comme toutes les grandes villes françaises, se construit de grands et beaux immeubles, de bureaux surtout, et parfois d'habitations. Mais sur 13 000 constructions neuves, 11 000 remplacent des immeubles détruits spécialement dans ce but.
1: Ça y est, le travail de la grignoteuse a commencé. Dans une quinzaine de jours, le bâtiment Ychronie, les pilotis, ne sera plus. Les 40 logements de cet immeuble de 10 étages, emblématique du Forgnelet, datant de 1968, va disparaître au profit d'un nouveau projet.